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Tout de suite, les nouvelles nationales du Canada. La pression monte sur Mark Carney qui s'est placé depuis le début de son entrée en politique fédérale comme un champion des négociations, une prétention qui sera rudement mise à l'épreuve la semaine prochaine. Dès mercredi prochain, les États-Unis menacent d'imposer des tarifs de 50% qui pourraient faire très mal à nos entreprises, particulièrement au Québec. Dans la dernière année, le premier ministre a joué l'horloge en insistant sur le fait qu'un bon deal pour le Canada était la seule option possible. Or, une négo se fait à base de compromis et certains d'entre eux seront nécessairement impopulaires. Des rumeurs circulent par exemple concernant l'octroi de meilleur accès au marché canadien des produits laitiers américains. En pleine pré-campagne électorale au Québec, l'enjeu risque d'être explosif. Pour le gouvernement du Québec de Christine Fréchette, il s'agit d'une ligne rouge à ne pas franchir. Déjà hier, Paul Saint-Pierre Plamondon affichait ses couleurs. Je cite, « La prochaine zone de risque pour le Québec, c'est que Mark Carney et le fédéral sacrifient la gestion de l'offre dans le cadre des négociations avec les États-Unis sans qu'on ait notre mot à dire exactement comme pour la culture. » Fin de citation. La concession potentielle d'Ottawa ne vise pas à remettre en question le système de gestion de l'offre qui protège nos fermes laitières. Retenons simplement que la nuance, en contexte de campagne électorale, est souvent balayée sous le tapis et que le fédéral doit en tenir compte. Aussi, dans cette négociation, Mark Carney ne détient pas toutes les cartes. C'est aux provinces de décider si elles lèvent l'interdiction de la vente d'alcool américain qui énerve tant l'administration Trump. Une autre rumeur qui circule dans les médias. D'ailleurs, les fameux tarifs de mercredi visent essentiellement le Québec, l'Ontario et la Colombie-Britannique pour s'en venger.

La loi 101 permet au gouvernement de fouiner dans les ordinateurs, cellulaires et voitures des citoyens à leur insu, affirme le candidat libéral Farnell Morissette dans une vidéo destinée à ses milliers d'abonnés. Son interprétation est contestée par des experts. Selon le populaire info-influenceur, la nouvelle monture de la charte de la langue française donne au gouvernement le droit de fouiller nos messages textes, nos courriels, nos photos, nos cellulaires, nos laptops et même nos véhicules. Et comme le projet de loi 96 a été placé à l'abri des tribunaux, en invoquant la clause dérogatoire, nos protections fondamentales n'existent pas, ajoute Farnell Morissette. Alors le gouvernement n'a pas besoin de mandat, il n'a pas besoin de notre permission, il n'a même pas besoin de nous le dire, poursuit cet avocat de formation. Dans les commentaires sous sa publication, le candidat ajoute que le gouvernement utilisera peut-être la langue comme prétexte pour fouiller les cellulaires des gens pour d'autres raisons.

Face à la hausse marquée du coût du panier d'épicerie, Québec solidaire propose la création d'un réseau de 15 épiceries publiques au Québec afin de rendre les aliments plus abordables et de freiner l'inflation qui touche durement les citoyens. La formation politique souhaite lancer un projet pilote comprenant deux centres de distribution et une quinzaine d'établissements commerciaux, principalement dans des secteurs où l'accès à des aliments frais est plus difficile. Selon QS, le prix du panier d'épicerie a augmenté de 27% au cours des cinq dernières années, soit une hausse de 4 à 5% par année. Pour la co-porte-parole du Québec solidaire, Louis Bagazal, un réseau d'épiceries sans actionnaires et sans objectif de profit permettrait d'exercer une pression à la baisse sur les prix. En ajoutant de la concurrence par un réseau d'épiceries publiques, on va amener ces épiceries-là à baisser les prix, a-t-elle défendu en entrevue à LCN mercredi. Le modèle proposé reposerait notamment sur des achats en grande quantité et sur une réduction du nombre d'intermédiaires entre les producteurs et les consommateurs. Québec solidaire prévoit également que 75% des produits vendus dans ces épiceries proviendraient du Québec. Des contrats publics pourraient notamment être conclus avec des agriculteurs et des transformateurs d'ici. Le parti souhaite aussi que certains de ces produits puissent être acheminés vers les institutions publiques, notamment les écoles et les hôpitaux. Il n'y a pas de profit, il n'y a pas d'actionnaires qui veulent s'enrichir. Tout cet argent-là est réinvesti dans les épiceries pour garder le prix abordable, a expliqué Gazal. Le projet nécessiterait un investissement initial de 100 millions de dollars. Québec solidaire estime ensuite les coûts annuels à environ 80 millions de dollars.

La comédienne Isabelle Blais a longuement hésité avant de se présenter pour le Parti québécois aux prochaines élections, craignant les répercussions que ce choix pourrait avoir sur sa carrière dans le milieu culturel. « Ça a été une décision quand même que j'ai prise plusieurs mois avant de la prendre », a-t-elle déclaré à l'émission Le Bilan mercredi soir. En tant qu'artiste aussi, là, pour des raisons qu'on connaît, on a l'impression que si on s'affiche un peu trop, on pourrait déplaire à un diffuseur, un producteur, a-t-elle ajouté, sans citer de nom précis, comme si les artistes sont pris entre l'écorce et l'arbre. La candidate dans la circonscription de Masquinongé, en Mauricie, a toutefois indiqué que sa conviction était de plus en plus grandissante. Plus je m'impliquais, plus je me disais, j'ai envie de faire une différence, a-t-elle dit. Donc, j'étais rendu là, c'était comme naturel pour moi, là, avec l'implication des dernières années. Fin de citation. Plusieurs médias ont parlé d'un certain désengagement des artistes à l'égard du mouvement souverainiste dans les dernières années. Isabelle Blais croit toutefois que les artistes engagés sont plus nombreux qu'on le croit. Comme artiste, on voit bien qu'on est minoritaire dans une mer anglophone, a-t-elle illustré. La comédienne estime toutefois, qu'il y a peut-être un certain manque d'intérêt pour la politique en général. C'est notamment ce qu'elle souhaite sensibiliser au cours de sa campagne électorale. Je pense qu'il y a énormément de curiosité. Je sais que c'est le jeu de l'adversaire de brandir le référendum comme étant quelque chose de dangereux, a-t-elle répliqué. Isabelle Blais se réjouit d'ailleurs de faire campagne dans la même équipe que son conjoint, le comédien Pierre-Luc Briand, qui se présente de nouveau dans la circonscription de Rosemont à Montréal. Il m'a contaminé, puis mes convictions sont renouvelées avec lui à chaque fois qu'on parle, a-t-elle souligné.

0: L'escalade de violence se poursuit à la prison de Donnacona. Une agression armée impliquant plusieurs personnes est survenue mercredi soir au centre de détention. La Sûreté du Québec a été avisée de la situation vers 19h30. Selon les informations disponibles jusqu'à maintenant, une bagarre a éclaté dans le gymnase de l'établissement. Plusieurs détenus ont été impliqués dans l'altercation. Certains d'entre eux ont dû être transportés à l'hôpital afin d'y recevoir des soins. On ne craint pas pour la vie des personnes impliquées, a confirmé la SQ. Les circonstances exactes entourant la bagarre, le type d'armes utilisées, de même que la nature et la gravité des blessures, demeurent à préciser. Une enquête doit permettre de faire la lumière sur les événements survenus à l'intérieur du centre de détention. Le centre de détention de Donnacona n'est pas étranger aux épisodes de violence. En juin, un dangereux criminel associé au gang ultra-violent Arab Power a été tué de plusieurs coups de couteau en pleine tête. Plusieurs attaques violentes y ont été enregistrées au cours des derniers mois, dont certains ont été mortels. Un jeune homme de 16 ans a subi des blessures importantes après avoir été touché par balle près d'un centre commercial de Laval mercredi après-midi. Les autorités ont été appelées à 15h53 pour des signalements de détonation près du petit centre commercial situé dans le quartier Saint-François. Sur place, les policiers ont retrouvé l'adolescent blessé par balle. Il a été transporté à l'hôpital. On ne craindrait pas pour sa vie. Grâce aux informations fournies par des témoins, la police de Laval a rapidement arrêté deux suspects, un autre mineur ainsi qu'une femme de 35 ans. Une scène de crime est en cours sur la montée du Moulin afin de permettre aux enquêteurs de mieux comprendre les circonstances entourant cet événement.
1: Dans un instant, les nouvelles internationales.

0: Le bilan du séisme dévastateur qui a secoué lundi l'ouest de la Colombie s'élève désormais à 265 morts, a déclaré mercredi le président du pays, Abelardo de la Espriella, ajoutant que 496 personnes étaient toujours portées disparues. Reportage France 24.
1: Une scène spectaculaire dans ce quartier en ruine de Cali, sur la côte ouest de la Colombie. Les secours sortent des décombres, ce bébé encore vivant de longues heures après que le séisme de magnitude 7,4 a frappé le pays lundi. Une lueur d'espoir alors que la recherche de survivants entre selon les autorités dans sa phase finale. Ce sont les dernières heures où l'espoir de retrouver les disparus existe encore.
2: Nous continuons à rechercher d'éventuelles victimes encore en vie. À ce stade, nous gardons espoir, au moins jusqu'à 4 jours après le séisme.
1: À Pereira, une localité située à 55 km de l'épicentre du séisme, les habitants sont désemparés face à l'ampleur des dégâts et au manque d'aide.
3: Personne n'est venu par ici. Personne n'est venu nous dire on va faire ceci ou on va faire cela. Rien du tout.
1: La ville avait déjà été frappée par un séisme qui avait fait près de 1200 morts en 1999. Le nouveau président colombien, en fonction depuis le 7 août, a déclaré l'état d'urgence et annoncé des subventions pour reloger les sinistrés lors de sa visite à Pereira mardi.
4: C'est précisément dans ces moments dramatiques et complexes que nous devons nous unir sous un même drapeau, celui de la Colombie. Et c'est dans ce sens que le gouvernement concentre ses efforts.
1: Selon les Nations Unies, les perturbations des communications et des transports entravent les opérations de secours. Le Mexique et les États-Unis ont envoyé de l'aide et de nombreux Colombiens se sont spontanément mobilisés pour aider, apportant de l'eau et de la nourriture aux quartiers les plus touchés par l'un des tremblements de terre les plus violents de l'histoire du pays.
0: L'Europe occidentale vient de connaître sa période juin-juillet la plus chaude jamais enregistrée selon l'Organisation météorologique mondiale. Reportage Africa News.
5: L'Europe est à nouveau écrasée par la chaleur. Selon l'Organisation météorologique mondiale, l'ouest du continent vient de vivre son nouveau couple juin-juillet le plus chaud jamais enregistré. Les thermomètres dépassent les 35 degrés Celsius. Les incendies se multiplient et la sécheresse s'installe. Pour les climatologues, ces canicules à répétition ne relèvent plus seulement de l'exception. Elles sont devenues le nouveau visage du réchauffement climatique. Les vagues de chaleur extrêmes sont de plus en plus fréquentes et intenses. Elles durent plus longtemps et couvrent des zones bien plus étendues que dans les climats plus frais du passé. Si l'on remonte dans le temps, juin 1976 est un très bon exemple, car ce mois-là présentait une configuration de hausse et basse pression. En 1976, on observait quelques zones isolées où les températures étaient supérieures à la moyenne. En 2026, la situation est inversée. On observe un monde globalement beaucoup plus chaud, avec quelques zones isolées où les températures sont inférieures à la moyenne. Alors qu'une quatrième vague de chaleur frappe l'Europe, l'ONU prévient, ces épisodes extrêmes devraient se multiplier, durer plus longtemps et gagner en intensité avec le réchauffement climatique.
0: À Gérardmer, dans les Vosges, le pompage de l'eau du lac débute ce mercredi 12 août pour alimenter le réseau d'eau potable. La baisse de niveau de la nappe phréatique ne permet plus de répondre suffisamment aux besoins des habitants et des communes voisines. Reportage France 24.
6: Le lac de Gérardmer n'avait pas été aussi bas depuis la sécheresse de 2022, un mètre en moins environ. Et pourtant, depuis ce matin, le pompage a commencé. Obligatoire pour assurer l'approvisionnement en eau potable de la population, il va donc encore baisser.
7: Voilà, on estime à une baisse de 7-8 cm par mois, au niveau du lac.
6: Les cours d'eau alentours, la nappe phréatique sont à sec. Nous voici dans l'usine de production d'eau. L'eau du lac arrive désormais par le gros tuyau marron à gauche, une chance pour la région.
7: C'est la grosse conduite qui arrive directement du lac. C'est notre solution de secours, oui, indispensable. On n'aurait pas ce lac, là, il n'y aurait plus d'eau dans nos réseaux. Oui.
6: L'eau est bien sûr désinfectée. Ici, au Tolis, c'est un soulagement pour la population, mais elle est quand même d'une certaine inquiétude pour l'avenir.
8: L'eau, il faut la partager, donc il faut que tout le monde en ait pour son quotidien. on diminue peut-être le temps de douche, on fait attention pour l'arrosage des fleurs et trucs comme ça, donc même on lave plus sa voiture.
6: On se dit dans quelques années comment le lac il va être. Est-ce qu'il sera vide? Est-ce qu'il sera pareil? Donc forcément on s'inquiète aussi pour ça quoi.
1: Quant à ce restaurateur, il peut respirer. C'est en ce moment qu'il fait son chiffre d'affaires. Pour chaque assiette servie, c'est environ 40 litres d'eau nécessaire.
9: Ça nous rassure quand même de pas manquer d'eau. Si demain on était en restriction stricte, qu'on n'ait plus du tout d'eau, je ne sais pas comment qu'on ferait. Peut-être obligé de limiter les couverts ou de limiter le nombre de personnes, voire peut-être même de fermer, quoi.
1: Un bon point aussi pour les entreprises comme cette fromagerie, un des plus grands employeurs de la région. Mais plus que jamais, chacun est invité à limiter sa consommation d'eau.
0: États-Unis accusé de favoriser l'addiction aux réseaux sociaux, Meta devant la justice. L'entreprise comparaît devant la justice fédérale américaine, accusée par une coalition d'une trentaine d'États américains de favoriser l'addiction aux réseaux sociaux chez les mineurs. Reportage Africa News.
10: Aux États-Unis, l'entreprise Meta comparaît devant la justice fédérale à partir de mercredi, accusée par une coalition d'une trentaine d'États américains de favoriser l'addiction aux réseaux sociaux chez les mineurs. Les procureurs généraux de Californie, du Colorado, du Kentucky et du New Jersey mèneront la charge dans ce procès civil contre le groupe propriétaire de Facebook et Instagram. Ils réclament de fortes modifications du fonctionnement des réseaux sociaux de Meta pour les mineurs et jusqu'à 1400 milliards de dollars de pénalités. Un montant proche de la capitalisation boursière de l'entreprise. Ce n'est pas la première fois que Meta fait face à la justice sur la question de l'addiction aux réseaux sociaux. La firme a déjà été condamnée à deux reprises cette année après la plainte d'une jeune femme et une action en justice intentée par le procureur du Nouveau-Mexique. Après la sélection des jurés qui a débuté mercredi au tribunal fédéral d'Oakland, les débats commenceront le 18 août et devraient durer 6 semaines. Parmi les témoins clés attendus à la barre, le dirigeant de Meta, Mark Zuckerberg.
0: Une nouvelle proposition américaine transmise via le Pakistan prévoit que l'Iran garantisse la libre circulation dans le détroit d'Hormuz en échange d'un allègement progressif du blocus et de sanctions sur un mécanisme renouvelable chaque mois. Reportage I24 News.
1: Que se passera-t-il à l'issue des 60 jours de trêve définis dans le mémorandum d'entente? Pour le moment, en tout cas, les Iraniens estiment qu'il n'y a aucune discussion en vue pour une éventuelle prolongation du cessez-le-feu, déjà plus que précaire.
11: Il n'y a pas de date à laquelle le cessez-le-feu a commencé et par conséquent, il n'y a pas de date à laquelle il doit se terminer. Les États-Unis ont violé le mémorandum dans les 48 heures et se sont retirés de celui-ci quelques jours plus tard.
1: Selon ce haut responsable, les médiateurs tentent de faire en sorte que les États-Unis reviennent au mémorandum d'entente. Le Pakistan souhaiterait parvenir à une prolongation de 60 jours du cessez-le-feu. Les médiateurs envisagent également l'établissement d'un calendrier pour la mise en œuvre de ces engagements, mais il n'y aurait pour le moment aucune avancée sur ce point. En revanche, une nouvelle offre américaine aurait été transmise à l'Iran via le médiateur pakistanais concernant le détroit d'Hormuz. La proposition reposerait sur un mécanisme mensuel. Dans ce cadre, l'Iran s'engagerait à garantir la libre circulation des navires dans le détroit d'Hormuz sans frais ni restrictions supplémentaires. En contrepartie, les États-Unis lèveraient le blocus de ses côtes pendant un mois. L'accord serait renouvelable chaque mois. Parallèlement, Washington débloquerait à chaque étape une partie des fonds iraniens gelés à l'étranger, dont le montant serait déterminé lors des négociations ou accorderait un allègement des sanctions. Objectif, mettre en place une solution temporaire en attendant que l'Iran et Oman parviennent à un accord global sur la gestion de la navigation. Reste à savoir si cette proposition sera effectivement acceptée par les deux parties. En attendant, un conseiller des gardiens de la révolution islamique estime que l'Iran pourrait prolonger la guerre avec les États-Unis jusqu'à la fin du mandat de Donald Trump en 2029.
12: Nous devons parvenir à une dissuasion telle que l'ennemi n'ose jamais nous attaquer afin que nous puissions vivre en sécurité. Une solution consiste à prolonger cette guerre jusqu'au prochain mandat présidentiel et à provoquer un épuisement des forces adverses, de sorte que si quelqu'un d'autre souhaitait attaquer l'Iran, il sache que cela aura un coût.
6: En parallèle, le média américain CNN indique que le département américain aurait demandé aux ambassades des États-Unis au Moyen-Orient d'élaborer des plans leur permettant de poursuivre leurs activités, même à capacité réduite, face aux craintes d'une reprise des hostilités avec l'Iran. De son côté, Donald Trump affirme que les États-Unis détiennent un contrôle total sur le détroit d'Hormuz et que l'Iran ne fait que parler sans agir. Il a également clairement déclaré qu'il ne faisait pas confiance à l'Iran, une position qui pourrait s'expliquer par les nouvelles révélations concernant son retour d'Ankara lors du sommet de l'OTAN. Selon deux sources américaines, les services de renseignement iraniens disposaient d'informations très précises, notamment l'hôtel où il a séjourné et même l'étage où il a dormi. Un homme armé d'un missile sol-air portatif aurait été aperçu dans la zone du sommet et il semblerait qu'il ait eu l'intention de frapper l'avion présidentiel lors du départ et du décollage de Donald Trump.
0: Devant le Conseil de sécurité de l'ONU, Danny Danone affirme que les implantations resteront et se développeront et rejette le terme de colon au nom du lien historique entre le peuple juif et la Judée-Samarie. Reportage I24 News.
12: Les implantations resteront et se développeront. L'ambassadeur israélien aux Nations Unies s'est adressé au Conseil de sécurité lors d'une réunion d'urgence consacrée à la situation dans la région. Danny Danone a pris la parole après le représentant palestinien qui demandait une intervention de la communauté internationale. Pour le diplomate israélien, les débats au Conseil de sécurité ne prennent pas en compte le lien historique entre le peuple juif et la Cisjordanie.
13: C'est insulter des millénaires d'histoire juive ininterrompue en terre d'Israël. Les Juifs n'ont jamais été et ne seront jamais des colons en Judée-Samarie. L'immense majorité des habitants de Judée-Samarie sont des citoyens respectueux des lois. Ceux qui commettent des violences sont une infime minorité, une fraction infime de la population. Ils ne représentent en rien la communauté vivant à la frontière.
12: Danny Danone a par ailleurs accusé le Conseil de sécurité d'appliquer des critères différents aux Israéliens et aux Palestiniens. L'ambassadeur remet en cause l'utilisation même du terme de violence des résidents des implantations, selon le diplomate israélien.
13: Il détourne l'attention des attaques terroristes incessantes contre les Israéliens et, collectivement, il rend responsable les crimes d'une minorité extrémiste marginale impliquant des communautés entières innocentes. Mais lorsque des radicaux palestiniens commettent des attentats, vous ne mentionnez que les responsables.
12: Les États-Unis ont salué les condamnations officielles d'Israël contre les violences tout en notant le renforcement des forces de l'ordre israéliennes sur le terrain. Ils ont toutefois réitéré leur ferme opposition à toute annexion.
0: Après arrêté en Russie en 2022, Robert Gilman avait été placé en détention après une altercation avec un policier dans un train à Voronej, au sud de Moscou. Il a été libéré. Reportage Euronews.
14: À gauche, sur cette photo et entouré par des proches qui tiennent un drapeau américain, Robert Gilman esquisse un sourire. Il est dans un avion qui le ramène aux États-Unis et peut enfin savourer sa liberté après 4 années passées en prison en Russie. Sa libération, l'ex-marine de 32 ans a droit à une forte mobilisation, notamment de cet homme, Ed Markey, le sénateur du Massachusetts, d'où est originaire Robert Gilman. Selon Donald Trump, les négociations ont eu lieu avec Moscou, qui a finalement accepté de libérer le prisonnier pour raisons humanitaires. Et le président américain l'assure, aucun échange ni concession n'ont été faits pour obtenir cette libération. Robert Gilman avait été arrêté en Russie puis condamné à plus de 4 ans de prison en janvier 2022 pour violence envers un policier alors qu'il était en état d'ivresse selon le tribunal. La durée de sa peine avait ensuite été étendue à 10 ans pour violence envers le personnel pénitentiaire. L'ancien marine, qui devait se rendre en Moldavie, avait fait escale en Russie, mais son séjour s'était prolongé suite à un malaise.
0: À un peu plus d'un mois des élections législatives, la Cour suprême russe a interdit à la Bloco, présentée comme le seul parti ouvertement anti-guerre, de participer au scrutin. Reportage France 24.
6: Devant le siège de la Cour suprême, des centaines de sympathisants de Yabloko. Ils manifestent leur mécontentement suite à l'annonce un peu plus tôt de l'interdiction pour ce parti, le seul opposé à la guerre, de participer aux prochaines élections législatives de septembre prochain.
15: Tout le monde a vu combien de personnes, et de jeunes en particulier, sont venus témoigner leur soutien. Non pas simplement parce que Yabloko est un parti formidable, mais pour soutenir la paix, la liberté et les changements positifs et pacifiques en Russie.
6: Ce parti social-libéral, fondé en 1993, n'a plus de députés à la Douma depuis 2003. Et sa position dans les sondages n'était pas favorable pour le prochain scrutin. Mais avec sa ligne pacifique et anti-guerre, Yabloko a reçu le soutien de plusieurs personnalités de l'opposition, dont la veuve de l'opposant Alexei Navalny. J'estime qu'il est juste, tant sur le plan moral que politique, de soutenir Yabloko. Le parti est accusé par des formations pro-Kremlin d'accepter des financements étrangers, des soupçons qui ont mené à cette décision de la Cour suprême, mais qui divisent la population.
16: Dans ces conditions, il serait évidemment inapproprié que de tels partis siègent à la Douma.
17: Tous les partis doivent participer aux élections. C'est au peuple de décider si nous les apprécions ou non.
18: Je comptais voter, mais maintenant, je ne sais pas pourquoi.
6: Selon un sondage d'un institut russe indépendant, 64% des Russes interrogés seraient pour des négociations de paix. Seulement 29% souhaiteraient la poursuite des combats, alors que la diplomatie entre Kiev et Moscou est au point mort. La Russie subit de plus en plus de frappes sur son sol. Des sites énergétiques, mais aussi logistiques, sont particulièrement ciblés, mettant en difficulté l'économie du pays et faisant de plus en plus de victimes civiles.
0: Le chef des services de renseignement de l'armée de l'Est en Libye, Fawzi al-Mansouri, a été tué lundi dans un attentat à Benghazi, un coup dur pour le clan Haftar. Ses funérailles se sont tenues mardi. Reportage Africa News.
10: En Libye, le chef des services de renseignement de l'armée de l'Est a été tué lundi dans un attentat à Benghazi. Un coup dur pour le clan du maréchal Khalifa Haftar qui aspire à contrôler tout le pays. Le chef militaire Fawzi al-Mansouri est mort dans un attentat à la voiture piégée alors qu'il quittait une mosquée, selon les autorités de l'Est. Le commandement de l'armée nationale libyenne a dénoncé un acte lâche et criminel. Mardi, des hauts dignitaires de l'armée se sont rassemblés à Benghazi pour assister au funérailles de Fawzi al-Mansouri. Parmi les personnes présentes, deux des fils du maréchal Haftar. Khaled Haftar a assuré que des instructions avaient été données pour retrouver les auteurs de l'attaque dans les plus brefs délais. L'attentat qui a tué Fawzi al-Mansouri est une des premières attaques visant un aussi haut responsable de l'Est depuis une dizaine d'années. La Libye est actuellement gouvernée par deux exécutifs, l'un basé à Tripoli, reconnu par l'ONU et dirigé par Abdelhamid Deiba, et un autre basé à Benghazi, contrôlé par le clan familial des Haftar.
0: Ne bougez pas, nous allons parler d'Haïti.

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0: Le Premier ministre Alexis-Didier Fils-Aimé a entrepris une tournée officielle dans le Grand Sud d'Haïti jusqu'au 15 août. Cette initiative gouvernementale vise principalement à réaffirmer l'autorité de l'État et à renforcer la présence institutionnelle dans les territoires régionaux. Au cours de son déplacement, le chef du gouvernement participe à plusieurs événements inauguraux, notamment dans des établissements scolaires situés à Akin, Campérin et Petit-Gouave. Une rencontre de concertation avec divers acteurs du secteur éducatif est également organisée au CAI. En complément de ces activités, le Premier ministre prévoit d'échanger directement avec les représentants des collectivités locales ainsi que des membres du secteur privé afin d'aborder des questions cruciales liées à la sécurité et au développement économique de la région. Le ministère de la Santé publique et de la Population, en étroite collaboration avec l'OPS et l'OMS, a lancé une vaste campagne de vaccination gratuite ciblant 10 communes du département de l'Ouest. Cette initiative sanitaire s'adresse spécifiquement aux enfants âgés de 0 à 59 mois. Le programme offre une protection contre la poliomyélite, la rougeole, la rubéole et la diphtérie, tout en intégrant l'administration de vitamine A, d'albendazole et un dépistage nutritionnel. Des communes comme Port-au-Prince, Delma, Pétionville, Carrefour et Cité-Soleil font partie des zones ciblées. Les opérations sur le terrain se déroulent sur plusieurs journées ciblées en août. À cet effet, la direction sanitaire de l'Ouest invite instamment les parents à se mobiliser pour faire vacciner leurs enfants et contribuer à la prévention de ces maladies évitables. À l'approche des prochaines échéances électorales prévues pour le mois de décembre, l'ancienne ministre des Affaires étrangères Dominique Dupuis a effectué son inscription sur la liste électorale dans la section communale de Bandino au Cap-Haïtien. Présentant cette démarche comme un acte de responsabilité civique indispensable, l'ancienne responsable gouvernementale appelle l'ensemble des citoyens haïtiens à se mobiliser activement et à remplir les formalités nécessaires pour exercer leur droit de vote. Bien qu'elle reconnaisse l'existence de multiples difficultés et irrégularités qui entourent l'organisation du scrutin, Dominique Dupuis estime que la participation populaire reste primordiale et plaide fermement pour la tenue d'un processus électoral crédible, transparent et respectueux des aspirations démocratiques. La police nationale d'Haïti est intervenue à Delma 75 au moyen de gaz lacrymogène pour disperser un rassemblement de manifestants qui se dirigeaient vers l'ambassade du Canada. La mobilisation avait initialement débuté au niveau de Delma 41. Les protestataires exprimaient leur opposition au gouvernement d'Alexis-Didier Fils-Aimé tout en dénonçant le climat d'insécurité persistante et la cherté de la vie. Ils réclamaient l'application de l'article 149 de la Constitution afin d'établir une transition politique sous la direction de la Cour de cassation. Malgré cette intervention policière, les organisateurs du mouvement entendent poursuivre leurs actions de protestation pour exiger le respect des textes constitutionnels, l'amélioration des conditions socio-économiques et des garanties sécuritaires pour l'organisation de futures élections. L'ancien conseiller électoral Carlos Hercule s'est rendu au lycée Horatius Laventure pour accomplir son inscription sur le registre électoral. Tout en qualifiant son geste de devoir citoyen, il exprime de vives réserves quant à la faisabilité des élections fixées au 13 décembre. L'intervenant souligne d'importants défis logistiques, estimant irréaliste l'objectif d'enregistrer 3 millions d'électeurs en moins de 3 mois sans recourir à un système d'inscription en ligne s'appuyant sur la carte d'identification nationale existante. Sur le plan juridique, il dénonce des incohérences dans le cadre électoral, notamment le fait d'associer un scrutin électoral à un référendum constitutionnel. Il préconise un ajustement rapide des règles du jeu et un engagement accru de la société civile pour éviter une crise institutionnelle. La mission diplomatique cubaine établie à Pétionville a abrité une cérémonie solennelle présidée par l'ambassadeur Ricardo Garcia Napoles en hommage à Fidel Castro à l'occasion du centenaire de sa naissance. Rassemblant diplomates, universitaires et membres de la communauté, cet événement a commémoré la mémoire du leader disparu en 2016. Les représentants diplomatiques ont rappelé l'engagement historique de Fidel Castro envers Haïti, illustré notamment par l'action continue de la brigade médicale cubaine. Déployée depuis 1998, cette mission de santé a permis de former de nombreux professionnels haïtiens et d'apporter une assistance cruciale lors du séisme de 2010. La rencontre s'est achevée par la diffusion du documentaire « Yo soy Fidel », retraçant l'héritage politique et la pensée de l'ancien dirigeant cubain, dont les écrits et réflexions consacrées à la solidarité haïtienne demeurent d'actualité pour ses admirateurs. Dans le cadre du mois de l'alphabétisation, le bureau du secrétaire d'État à l'alphabétisation a procédé au lancement d'une campagne de formation destinée à 150 personnes issues de divers quartiers de Cité Soleil. Les premières séances de travail se sont tenues au lycée Horacius Laventure. Le secrétaire d'État, Adelson Lorja, a rappelé que cette initiative vise à offrir les compétences de base en lecture et en écriture aux citoyens non alphabétisés. Le projet cherche à faciliter leur intégration et leur participation à la vie sociale et économique du pays. Cette campagne d'apprentissage, soutenue par deux cadres locaux, s'inscrit dans un contexte socio-économique difficile. Elle ambitionne de mobiliser l'ensemble de la communauté pour accompagner les participants vers l'acquisition de ces outils fondamentaux. La commission communale de Pétionville s'est entretenue avec la police et le syndicat des chauffeurs de moto-taxis à trois roues dans la commune afin de mieux organiser la circulation dans la zone et de mettre sur pied une commission composée de 9 personnes pour structurer ce secteur. Nous écoutons un son de la RTG.
1: L'école l'embrasse à l'ouvrir, côté que nous avons besoin de protection, Timon. Parce que Timon représentait un gros parti pour la nation. 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
2: 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Chauffeur parle formé sur le code de la route, parce qu'il y a un peu d'accident qui fait, ça va aider pour diminuer l'accident. Risque d'accident qui va logiquement. Je pense que la bonne chauffeur, et ça fait ma pande, tout chauffeur dans la commune de Pétionville, venez collaborer avec la commission pour permettre que nous fassions une symbiose entre nous pour aller vers l'avant.
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0: L'inscription des électeurs se poursuit dans le centre établi au lycée bicentenaire de Saint-Marc depuis le lancement du bureau électoral communal le lundi 3 août 2026. Pendant que les citoyens accomplissent leur démarche pour s'inscrire, plusieurs voix s'élèvent pour poser des questions sur la participation de la commune au processus électoral qui pourrait être affecté par le manque d'infrastructures et l'insécurité. Un reportage RTVC.
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0: Bénin, commune du département du Sud-Est, fait face à de nombreuses difficultés, notamment dans le domaine des infrastructures. Le mauvais état des routes ainsi que le manque de plusieurs services essentiels compliquent la vie quotidienne de la population qui affirme vivre dans des conditions très difficiles. Un reportage RTVC.
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0: Scandale à la succursale de la Sogebank de Petit-Gouave. L'ingénieur Gamal Francillon déclare au micro de la presse qu'il a perdu 13 000 dollars américains sur son compte bancaire. La victime donne plus de détails dans un son de la RTS.
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0: août 2026, il est 6h, passé de 3 minutes. 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Bonjour Montréal, bonjour le monde, bonjour Haïti, bonjour Asma Hurtelou, comment ça va?
1: Bonjour Thibault Jean-Paul, bonjour Ernest, bonjour à tous, ça va bien, merci. Et vous, comment allez-vous?
0: Ça va très bien, merci. Bonjour Jean-Ernest, l'homme qui va bien, même quand ça va mal.
2: Oui, bonjour, bonjour à vous tous et à vous toutes. On est à une journée de miracle parfait, alors on est très heureux. Oui. Abel, bonjour tout le monde, bonjour.
1: En Haïti, on s'arrête à Dondon.
2: Ça fait dans le nord, madame. Près du Cap-Haïtien, pas loin.
1: Arrondissement Saint-Raphaël.
2: Saint-Raphaël. Dondon quitte la victoire.
1: Oh, tu as bien étudié ta géographie.
2: J'étais bon élève, moi.
0: J'étais bon dans le parcours.
1: Oui. Et le cœur est encore bon, dis-le.
2: Toujours cogné à l'oral.
1: À l'écrit.
2: À l'écrit, on verra.
1: Alors, on les appelle comment, les gens de Dondon?
0: Dondonais, Dondonaise.
1: Exact, Thilo. Ah. Mais c'est pas beau, mais enfin. Il n'y avait pas d'autre nom à donner.
2: Dondonaise.
1: Ma fille s'appelle Dondon.
2: Dondonaise.
1: Oui, mais c'est ça leur nom, justement.
2: Mais Dondonais, Dondonaise. Elle donnait aussi, mais elle est donnaise. Oh là là.
1: En tout cas, je me passe le commentaire. Bon, ça serait pas beau pour les Dondonais. 31 469 habitants, c'est quand même peu près ça, pour 120,36 km². Alors, qu'est-ce qu'ils cultivent à Dondon? On nous dit café, cacao, citron vert, canne à sucre et de multiples variétés de pois, du maïs et des agrumes, etc. Et Dondon est composé de 5 sections communales quand même. Broustage, Bassin Caïman, Matador, La Guille et Haut-du-Trou. Oui, Haut-du-Trou. Mais par chance, il n'y a pas de bas du trou.
2: Oui, ce serait pas beau.
1: Ils auraient pu quand même. Les connaissants.
0: Ah, oui, ça aurait été possible. Mais tu sais, ça aurait été intéressant. Ça aurait été intéressant d'avoir un travail sur l'origine des noms à Haïti.
2: Toi, tu as le goût de perdre du temps.
0: Bon, mais je trouve que ça fait
2: bien. Comme ça, tu devrais, pour trouver des réponses à cette question-là, inventer. Parce qu'il n'y a rien écrit, Thilo. Comment tu vas faire? Tu vas auprès des vieux?
0: Bon, moi, je ne suis pas ici. Ton
2: date de plus de 100 ans, est-ce qu'il y a des...
1: C'est M. Franz qui devait nous
0: faire ça. Voilà, moi, je ne suis pas historien, mais je sais que c'est tout un métier. Hein. La plupart des histoires qu'on nous raconte n'ont pas été écrites non plus.
2: Non, mais on a des registres.
0: On a fini par les écrire. On a fini par les écrire, mais on a...
1: Avec quoi?
2: On les a écrits,
1: et comment?
0: Ben, on a retrouvé les histoires. Hein. La plupart de ce qu'on nous raconte dans l'Antiquité, ça a été écrit à un moment, mais avant, ce n'était pas écrit. Hein. D'ailleurs, l'écriture...
2: On les a inventés à mesure.
1: Parce qu'il n'y a pas eu de témoin là, pour nous raconter l'histoire.
2: Mais c'est dommage. Les Haïtiens qui savent tellement raconter des histoires ne racontent pas leur histoire. Ils laissent le métier de raconter l'histoire d'Haïti par des étrangers. Ah oui.
1: Qu'est-ce qu'on ne laisse pas à l'étranger?
0: Je ne sais pas. Au début, peut-être, mais est-ce qu'on peut dire que c'est l'étranger qui continue de raconter notre histoire? Non,
2: mais la base de l'histoire d'Haïti a été racontée et on continue avec ça. La base. même après avoir gagné la victoire de l'Hertière. Mais c'est les étrangers qui l'ont raconté, cette histoire-là. Ouais. C'est la base. Que voulez-vous, que voulez-vous?
1: Le dommage pour ce petit pays. Bon, mais j'imagine que Haïti n'est pas le seul dans, ce, dans cette situation-là. S'il y a eu d'autres occupations ailleurs.
2: Mais ça nous pèse davantage, moi, en tout cas pour un observateur contemporain, quand on regarde les autres pays qui ont connu ce type de travail, de développement-là, il me semble que dans le cas d'Haïti, ça paraît davantage. Paraît davantage parce qu'on porte le fardeau d'avoir fait la révolution la seule et l'unique dans le monde.
1: Et puis on pénalise pour cela.
2: Mais on a tendance à vous poser
1: la question. On a été trop fréquent.
2: On a tendance à vous poser la question, mais qu'est-ce que ça a donné? Qu'est-ce que ça donne?
1: Pour leur répondre, ben ça nous regarde. Ça nous appartient ce que ça donne et ça nous appartient.
0: Mais ça vient. Oui, évidemment, on leur répond ça, mais ça vient nous chercher quand même.
2: Ça vient nous chercher.
1: Comment ça vient nous chercher, Tilo?
2: Plus que ça, hein, ça nous appartient, mais ça va déranger les autres aussi. Les voisins surtout. On va partout. Ça va tellement mal chez nous. On va partout. On frappe à toutes les portes. Et là maintenant, c'est à coups de pied qu'on nous chasse. Ouais. Ça dérange les autres.
1: Pourquoi ils ne nous ont pas laissés tranquilles?
2: Ah oui, mais ils ne vous ont pas laissé tranquilles. Ça donne
1: pourquoi ils nous ont occupés? Donne,
2: mais arrête de dire que ça nous appartient. Ça appartient à tout le monde. Notre situation préoccupe tout le monde.
1: Ah oui, mais ça, là, ça c'est ça.
2: Parce qu'on sait que quand il y a des problèmes, eh ben ça va déborder ailleurs. En Haïti. Ouais.
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2: Oui, mais plus que ça, là, cette année, c'est l'année du 24e anniversaire et
1: c'est un prélude.
2: À l'annonce du brunch. De la grande ouverture, on annonce déjà le gala. Et cette année, pour 24e anniversaire, vous avez l'impression qu'on annonce absolument rien. Hein? S'il doit y avoir quelque chose, ça ne sera pas un gala traditionnel dans le genre 24e anniversaire.
1: Ça va être une grande messe.
2: On va marquer l'événement par une grande messe. C'est donc l'occasion d'être avec nous. Ça sera peut-être après la sortie à la grande messe, un café, quelque chose de très sobre. Mais on a besoin du support aussi pour aller à la préparation, avoir ce bon comité 25e pour faire un 25e anniversaire comme il se doit. Tout ça pour dire que le brunch, c'est un moment important.
1: Oui.
2: Puisque probablement qu'il n'y aura pas de gala 24e.
1: Oh, alors, c'est probablement.
2: Alors, on ne sait jamais. C'est jamais probablement, très probablement qu'il n'y aura pas de gala 24e, probablement. Bon. Cela dit, donc, le rendez-vous le 6 septembre
1: est important.
2: Non.
1: C'est le rendez-vous pour fraterniser, pour rencontrer les gens de que vous écoutez à tous les jours. Non,
2: ils le savent maintenant, Asma.
1: Ils savent quoi?
2: Ils savent que ce rendez-vous-là, on vient de leur dire qu'il n'y aura probablement pas de...
1: Arrête le probablement. Tu laisses une porte ouverte pour ces gens-là.
2: Non, non, non.
1: Je vais en tout cas, mais moi, je vous dis...
2: Jusqu'à ce que c'est plus probable.
1: De là. Alors, moi, je vous dis, soyez là au brunch. Parce que on risque de se rencontrer seulement au brunch 2027 pour socialiser, pour fraterniser, pour apprécier tout ça là.
2: Mais non, donc, mais il y aura la messe, il y aura probablement la messe.
1: On va pas danser.
2: Et une rencontre qui suivra la messe, on va dire, n'est-ce pas? Il y a des événements, on est là mais on...
1: Certainement on est là, mais le gala ne sera pas là. 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
2: Bon.
1: Voilà.
2: Alors.
1: C'est l'eau.
0: Oui, alors j'attends de savoir ce que nous a concocté Jean-Ernest, mais je voulais rapidement parler d'une information qui est sortie et qui va encore venir nous chercher, nous, dans notre société haïtienne et notre justice. On parle de deux juges qui ont, on dit qu'ils ont complètement, bon, je vous lis le titre, deux juges de Gatineau qui ont complètement ignoré la loi en autorisant l'emprisonnement de centaines de personnes pour des contraventions impayées et risquent la destitution.
2: Comment?
1: Hein?
0: Il y a deux juges qui risquent la destitution pour avoir, bon, on dit ignorer complètement la loi, je n'ai pas tout lu l'article, mais parce qu'ils ont autorisé l'emprisonnement de personnes pour contravention impayée.
2: De Gatineau.
0: Ouais.
2: Ben, ça apprendra à ceux qui décident d'aller habiter à Gatineau.
0: Non, non. Mais ce que je voulais faire.
2: Ce n'est pas à Montréal.
0: Ce que je voulais faire. Bon, ouais. Donc à Montréal, les juges sont autorisés à ignorer la loi.
2: Ça ne se fait pas. Est-ce qu'on emprisonne des gens?
0: Ah, bon, je ne sais pas. Mais ce que je voulais faire ressortir, c'est que même les juges ne sont pas au-dessus de la loi.
1: Mais jamais. Jamais. C'est Trump qui veut établir cette affaire-là.
2: Ils ne font pas de prison quand même.
1: Pardon?
2: Ils ne font pas de prison quand même. Ils risquent peut-être la destitution, je ne sais pas.
0: C'est ce qu'il a dit, oui.
1: Mais ils ne sont plus juges, en tout cas. Ils ne seront plus juges.
2: Mais c'est des juges de la cour municipale. Je ne veux pas dire que ce ne sont pas des juges quand même.
1: Mais ce sont des juges.
2: Des juges. La plupart du temps, c'est des avocats qui œuvrent la nuit, le soir, pardon, en cour municipale. La plupart du temps. Mais il y a, à Montréal, il y a des juges, vraiment juges de la cour municipale. Mais toi, tout d'un coup, hein? Toi, tu as dit, Thilo, trois juges.
0: Deux juges.
2: L'article
0: deux.
2: Deux, hein? Bon. Alors, je regarde la situation en Haïti avec, je ne sais pas, peut-être que vous l'avez vu passer sur TikTok, médias sociaux, c'est un jeune, et puis je n'aimerais pas vraiment que ce soit un jeune de Tilou qu'on montre à la caméra comme ça, à qui on a posé la question parce qu'il revenait des examens de 9e année fondamentale, je crois. Et le premier examen officiel, et on lui demande de dire en français qu'il vient de subir un examen de la 9e année. De dire seulement cette phrase-là en français. Vous l'avez vu?
0: Non, je ne l'ai pas vu.
2: Incapable de. Il a pris tout. J'ai essayé de dire est-ce que c'est un montage avec l'intelligence artificielle? Non, j'ai bien vu. Il s'agit de Naoui Soma réel. Et puis le gars est incapable de. 9e année fondamentale, ça correspond, si je comprends bien, à 4e secondaire, c'est ça?
0: C'est ça, oui.
2: 4e secondaire, et le jeune a été incapable de traduire la phrase créole, moi, composée pour traduire ça en français. Maintenant, il y a plusieurs réflexions que ça commande. L'école en Haïti se fait dans quelle langue aujourd'hui? Je pense qu'on a reçu un directeur d'école à l'émission Les Dimanches d'Asma. Et selon ce que je crois avoir entendu de cette entrevue-là, lui faisait son école en créole. Mais ce n'est pas dit que toute l'école en Haïti ou toutes les écoles fonctionnent comme ce directeur d'école-là, en créole. Ça, c'est un problème.
0: Le problème aussi, ça devient une jungle. S'il y a des écoles qui fonctionnent entièrement en créole, bon, pas de problème. Mais est-ce que c'est prévu par l'Éducation nationale? Est-ce qu'il y a deux, je ne sais pas si je dois appeler ça...
2: C'est exactement ça la question. Ce professeur-là, d'après ce que j'ai compris, ce dont je me rappelle, Mme Heurteloup, tu dois t'en rappeler de petit quelque chose aussi, là.
1: Ah, bien sûr. C'était tellement intéressant.
2: Ça fait 3 ans, à peine. Hein? Pas plus.
1: Oui, ça fait à peu près 3 ans aussi.
2: Alors, donc, c'était lui qui a pris sur lui de faire l'enseignement en réel.
1: Oui.
2: Dans son école. Mais si l'enseignement se fait en français, généralement en Haïti, alors, il y a un problème avec un jeune qui a fait 9e année fondamentale, c'est 6 années d'études au primaire et 3 années du secondaire. Que le jeune ne puisse pas, et s'il fait ses 9 années d'études en français, même dans les deux langues, et s'il ne peut pas s'exprimer comme ça.
0: Puis de toute façon,
2: un véritable problème.
0: Oui, déjà, les examens de la 9e année sont en français. Je ne sais pas comment.
2: Non. Et voilà. Donc, l'autre problème qui se pose...
0: Ne t'étonne pas s'il réussit, en plus.
2: Hein?
0: Ne t'étonne pas s'il réussit, s'il passe les examens.
2: Oui, mais voilà. Et c'est tout ça, là. L'autre question... Automatiquement, si, oui, et c'est même pas un si, c'est comme ça que ça se passe officiellement en français. Alors, que vaut l'école en Haïti de nos jours?
1: On fait sa loi dans ce pays-là.
2: Et c'est un petit peu pour ça, là, vous n'êtes pas d'accord avec moi? Je sais que vous n'êtes pas d'accord avec moi. Quand un problème comme ça se présente en Haïti, ça chamboule tout, ça chambarde tout, eh bien, arrêtez tout, parce qu'on va dans le mauvais sens.
0: Mais moi, je te garantis je te garantis qu'on va plutôt prendre ça pour la blague et on va ridiculiser peut-être...
2: Mais on l'a ridiculisé, c'est comme ça que je te dis que je n'aimerais pas que ce soit le fils de Thilou, mon fils, parce qu'on l'a ridiculisé. Et le jeune, est-ce que c'est de sa faute, là? Non, c'est pas de sa faute.
0: Pas du tout. Au contraire, c'est une victime. Non. Moi, je le dis, toi, c'est une victime.
2: Il a été naïf à vouloir répondre, et puis il a essayé de chercher. Hein, c'est comme chercher dans une aiguille dans une boîte de foin, comme on dit. Ben, la chose n'est pas là, là.
0: 9e année. Et c'est la raison pour laquelle aussi, moi, j'étais contre la suppression de l'examen du certificat. Parce qu'il y a tellement de... Oui, il y a plus de certificats. Maintenant, le premier examen officiel que passe un élève, c'est le 9e année. Donc, un parent va attendre jusqu'à la 9e année.
1: Ça non, moi.
0: Ouais. Le parent va attendre jusqu'à la 9e année pour comprendre que l'école que fréquentait son enfant est une mauvaise école. Il a encore avec les examens comment ça se passe. Il se peut que cet élève réussisse, donc même
2: oui, là encore. Absolument, et de très bonnes notes en français. Ouais. Hein? Mais c'est quoi ça? Alors qu'on constate, et c'est là où je pense que tout le monde a une part de responsabilité, on vit dans la société, on sait que les jours d'école... Ben, on peut les compter sur les doigts de la main où un élève va à l'école et fonctionne véritablement, où le professeur peut parvenir finalement à arriver en classe, n'est-ce pas, parce qu'il est pris avec des difficultés à droite et à gauche, parce qu'il n'est pas payé, parce que. Tellement de problèmes. À quoi ça sert? Parce que l'école, tout simplement, est devenue, parce que c'est la majorité des écoles sont des écoles privées, c'est devenu donc une business ou un business. Hein? Un business. Les directeurs d'école te disent on revient avec tout mois commencé est dû, donc même s'il n'y a qu'une journée ou deux journées pendant lesquels on a pu fonctionner dans le mois est dû en entier.
0: Oui, mais oui, alors ça c'est un problème grave, ce problème de l'école privée, mais je pense que c'est un autre problème. Le problème que nous posons là, c'est le sens même de l'école en Haïti. Ce n'est plus quelque chose qui te donne des armes pour fonctionner dans la société. C'est quelque chose qu'on fait par tradition, on ne comprend même pas trop à quoi ça sert, on y va, bon, on va vous demander des papiers peut-être pour accéder à tel emploi ou accéder à tel service, bon, on y va. Mais l'école n'est pas du tout adaptée à ce qui se fait en Haïti. Non, rien du tout. Non. On ne vous apprend rien dans ce qui se passe en Haïti. Moi, j'en avais écrit un texte où tu vas à l'école, tu as de très bonnes notes, ça ne te permet pas de fonctionner en Haïti. Ce ne sont pas les mêmes réalités.
2: Alors, pourquoi tu n'es pas d'accord avec moi qu'il faut tout arrêter, Tilou, y compris l'école? Pourquoi on fait cet exercice qui ne vaut rien, un exercice nul? Mais pourquoi on fait ça, Tilou? C'est ça que je te dis. C'est comme
0: tu veux glisser.
2: On a toujours fait ça, mais
0: tu veux glisser. Voilà. voilà. Bon, mais tu glisses ça sur une autre discussion parce que moi je t'ai déjà demandé aussi. Ok, tu dis on arrête tout, même si on était d'accord. Comment on arrête tout?
2: C'est le comment. Mais le comment. Ne pose pas de comment.
0: mais j'aimerais quand même préciser parce que chaque fois que j'en parle, on parle de tout ceci. Moi, je dois beaucoup au système éducatif à la vie, j'en fais encore partie. Ce n'est pas une question de l'éducatif, mais vraiment, ça n'a plus aucun sens. On va à la pause, il est bientôt 6h30 pour ça de retour dans un moment.

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2: Nous sommes de retour après la pause. Il est 6h passé de 34 minutes et nous entamons notre seconde partie de discussion, réflexion, revue de presse avec Asma Ortelou, Jean-Ernest Pierre et moi-même.
0: Cette émission est une reprise. Vous ne pouvez donc participer à notre tribune téléphonique. Veuillez, s'il vous plaît, ignorer nos demandes en ce sens. Merci.
2: Le numéro pour nous rejoindre, le 54-287-1288. Je rappelle aussi que c'est le numéro pour réserver votre billet pour le brunch.
3: Alors, Thilou Jean-Paul, quand on dit on ferme tout, là, ça, ça fait référence à la conférence nationale pour parler des vraies affaires.
2: Affaires. Voilà. J'aime bien ce
3: on
2: que tu
3: est
2: dis
3: là. À l'arrêt. On est à l'arrêt et on regarde l'éducation. Ben, on est en train, parce que bon, d'un autre côté, quand on babille viande, il faut babiller mouche également.
2: J'aime pas cette expression.
3: Tu comprends ça? Tu comprends cette expression?
2: Je comprends, mais...
4: Ah non, plus je l'aime pas.
2: Je n'aime pas cette expression.
4: T'inquiète.
3: Tu n'aimes pas babiller mouche?
2: L'image à...
3: Maman et mouche? Bon. Cela dit, il y en a des puristes qui sont pour une école en créole. Cela doit être très heureux de voir que les enfants ne parlent pas français ou je ne sais pas. Parce que c'est la langue de l'occupation, parce que y a plein de raisons pour ça. Mais imaginons un seul instant. Et nous regardons le problème d'un seul côté, l'enfant qui se fait instruire en français et qui, au bout de 3 ans, n'arrive pas à faire une phrase de 6 mots, n'est-ce pas, en français, c'est un problème. Mais le problème n'est pas moindre par rapport aux autres langues qu'on apprend. Dans l'éducation en Haïti, l'anglais, on apprend l'anglais.
2: L'espagnol aussi.
3: De la 6e jusqu'à la philosophie de mon temps, n'est-ce pas? L'espagnol également. Je pense que l'espagnol, à un moment donné...
2: C'était de la 5e à la philo.
3: Hein?
2: Pour moi, c'était de la 5e à la philo. Mais c'est ça, ce n'est pas un problème de langue. Alors, ceux qui disent qu'il faudrait une école en créole, pourquoi pas?
3: Mais je ne veux pas rester là-dessus, là, Thilou. C'est la langue. Quand tu apprends une langue, que ce soit l'anglais, l'espagnol, le français, etc., après toutes ces années, tu devrais être en mesure de parler cette langue-là. Comment se fait-il que moi, j'ai terminé, j'ai fait jusqu'à la philosophie l'anglais, et lorsqu'on m'a demandé de donner mon numéro de téléphone ici pour un emploi en anglais, je ne pouvais pas. À quoi ça sert cette instruction-là en anglais?
2: Et je suis sûr que
3: toutes les règles.
2: Et je suis sûr que tu as eu la note de passage en anglais.
3: Ben bien sûr, voilà. c'est une composition écrite que tu fais en anglais. Tu ne fais pas une composition orale, tu ne parles pas la langue.
2: Ouais.
3: Alors c'est tout ça là. Quand on regarde tout ça, Thilou, est-ce que ça vaut la peine de continuer dans ce sens-là, de ne pas mettre l'école à l'arrêt et de revoir notre façon de faire.
2: Un peu plus même que les langues, parce que justement, on en parlait de français créole, mais je ne sais pas si ça vous est arrivé déjà d'avoir quelqu'un qui s'exprime en créole, mais on ne comprend rien du tout dans la logique de ce que la personne essaie de
3: faire. Voilà. Et si tu veux être au goût du jour, mettre sur le toum, pour le doum, balaloum, etc., et tu bluffes l'autre de l'autre côté, et puis il est émerveillé de voir que tu parles un bon créole. Un pays de bluff, Thilou. Il est temps qu'on dénonce ce bluff-là. On fait comme l'expression, une autre expression créole, bat de l'eau pour faire beurre. On marche dans le vide, là. Rien de bien concret. quand même, là. On ne peut pas continuer comme ça.
2: C'est pour cela que je dis très souvent que notre situation n'est pas un hasard. J'ai l'impression qu'on se comporte de sorte qu'on soit dans cette situation-là. On n'a qu'à regarder ce qui se passe en Haïti en ce moment. Les gens parlent d'élections comme si le pays était normal pour accueillir des élections. Et puis ils s'en vont, le défilé des ministres qui vont s'inscrire sur les registres électoraux. Je me demande, mais est-ce que c'est du théâtre ou...
3: Qu'est-ce que c'est que ça?
2: Il y a comme France me l'a fait remarquer, on parle d'élections, on va élire sénateurs et députés, il n'y a même pas de parlement, où est-ce qu'on va les mettre?
3: Alors, on continue sur le bluff, à nous bluffer, à nous mentir, à nous-mêmes d'abord, et l'étranger ne croit plus dans nos bluffs, n'est-ce pas? Mais il fait semblant de nous croire, et il fait son argent, il en profite pour faire son argent, n'est-ce pas? Élection. Alors, Albert Ondine va se présenter, sûrement qu'il y a des frais de voyage, au moins des frais de voyage, n'est-ce pas? Tout le monde fait de l'argent sur le dos des Haïtiens. Parce qu'on vit dans le bluff, dans le déni, on continue avec un système qui ne fonctionne pas. Visiblement, ça ne fonctionne pas, ça ne fonctionne plus. On ne prend pas au sérieux votre diplôme ailleurs, n'est-ce pas, à moins que vous soyez en mesure de faire votre preuve ou vos preuves, n'est-ce pas? Mais en général, la valeur du diplôme a beaucoup chuté en Haïti, la valeur du diplôme d'Haïti à l'étranger. Hein? Beaucoup, beaucoup, beaucoup, beaucoup. Alors, si vous me dites qu'on peut continuer comme ça, là, eh ben, continuez comme ça, bonne chance, mais on ne va nulle part avec un système comme ça, tronqué, qui n'a pas de logique. Hein? Et puis, on est en train de rire de cette situation-là. Et justement, le petit jeune, là, on a ri de lui.
2: C'est ça.
3: C'est... Sur TikTok, il y a des milliers de vues, là. On rit de lui.
2: Et quand on regarde,
3: c'est une victime de la société, du système. Ouais. Il n'est en rien responsable. Hein? Alors là, je suis vraiment écœuré de voir que nous participons tous à la chose inconsciemment. Et puis on voudrait que ce soit l'autre, l'étranger, qui change ce pays-là pour nous. Il faut qu'on arrête.
2: Puis il y a plein de réformes en plus qui se font dans l'éducation depuis Nesmi Maniga, même depuis avant, depuis Bernard, mais à ce qu'il paraît, Monsieur Maniga essayait d'appliquer cette réforme Bernard, que je ne comprends pas trop, mais plus j'ai l'impression que plus on fait de réformes, plus ça va mal. Maintenant il y a une question de livre unique, mais là encore j'ai l'impression que ça a été décidé par Monsieur Nesmi Maniga tout seul, et puis bon, vraiment plein de problèmes dans cette histoire de l'éducation nationale. Puis, il faut le dire aussi, le niveau des professeurs et des responsables d'école a vraiment baissé.
3: Et imaginez, je me souviens encore, j'étais en troisième secondaire, qui est la quatrième année d'études secondaires. Et le professeur que j'ai eu nous disait, le professeur d'anglais que j'ai eu, nous disait qu'il était à un chapitre avant nous dans le livre.
2: Moi, j'ai vécu ça, mais à l'université.
3: Il nous le disait. C'était un avocat chevronné de Gonaïve à qui on a demandé d'enseigner l'anglais. Il a enseigné l'anglais, mais avec un chapitre.
2: À la folie.
3: Qu'est-ce qu'on peut faire avec ça? À Alors que dans une classe comme ça, là, on devrait faire des exercices de parler la langue. Si vous faites une langue que vous ne la parlez pas, là, et puis en plus, ils mettent ça pendant 7 années.
2: Mais on dit 7 années, mais certaines fois, c'est 1 heure par semaine aussi.
3: Ben, 1 heure par semaine, et avec des devoirs à faire, normalement, hein. D'ailleurs, ça aurait pu être tout simplement 1 heure d'apprentissage à parler la langue, etc. Ça aurait été déjà bien. Ça aurait été déjà bien. 1 heure, 2 heures. Mais si vous faites quelque chose, on n'est pas obligé de faire des cours d'anglais, des cours d'espagnol. Ça devient une perte de temps.
2: Ouais,
3: si vous le faites de manière à ce que l'élève finisse par parler la langue. Et encore en français, pour les relations qu'on a avec la France et les autres pays, etc., proches, si on veut parler espagnol, on veut parler anglais, ben, prenez des dispositions pour que les élèves qui passent du temps à étudier ces langues-là puissent les parler. C'est dommage.
4: Quel pays?
2: Bon, c'est un problème, mais comme tu dis, les solutions sont aussi dans la nature. Le problème dans le problème, c'est que je n'ai pas l'impression qu'on prend conscience qu'il y a un problème.
4: Est-ce qu'on prend conscience de quelque chose en Haïti? Est-ce qu'on prend conscience de quelque chose? Ce qui nous saute aux yeux, c'est la sécurité en Haïti. Mais bon, s'il y a quelqu'un qui en prend conscience, que ce problème-là empêche le pays d'avancer?
2: Ben ça, je pense que la plupart du monde a compris. Hein. Pour le problème de la sécurité, je pense que ça se situe vraiment au niveau des responsables qui n'arrivent pas à trouver la solution, mais je pense qu'on est conscient qu'il faut résoudre le problème de la sécurité avant tout.
4: Mais dis-nous, le problème de l'éducation, qui doit régler ça?
2: Ça, c'est plus compliqué.
4: Qui doit régler ça?
2: Mais c'est ce problème-là que j'ai dit, que je ne pense pas qu'on a encore pris conscience de ce que c'est comme ampleur dans l'éducation.
3: Et là, encore pire. Mmh. Des personnalités appellent à la vigilance face au risque sismique. Des leaders de la société civile haïtienne alertent sur l'urgence d'adopter des dispositions pour se prémunir des catastrophes naturelles. Les tremblements de terre en série dans la zone de l'Amérique du Sud doivent susciter une plus grande vigilance des autorités et des citoyens haïtiens. La Colombie a été touchée par un violent séisme seulement 45 jours après le Venezuela. Face à cette situation inédite, l'ingénieur géologue M. Claude Prepty entend prendre en compte toutes les options. Haïti se trouve dans la même région où les plaques tectoniques sud-américaines et caribéennes se sont heurtées. Sans être catégorique, M. Petit est d'avis qu'un violent séisme peut être enregistré en Haïti, puisque c'est le même environnement. Dans les conditions normales, l'île est touchée par un grand nombre de secousses telluriques de faible intensité. Toutefois, les 3/4 des séismes sur l'île sont du côté dominicain. En juin 2026, 143 secousses avaient été enregistrées sur l'île, dont seulement 23 en Haïti. Cette situation peut être expliquée par les nombreuses montagnes. Je vais dire nombreuses, moi. Okay. Sur le territoire haïtien. Le spécialiste dit craindre que les conséquences d'un nouveau séisme ne soient catastrophiques. Il souligne que les anciennes maisons n'avaient pas été construites suivant les principes du Code du bâtiment 2012, révisé en 2025. Pire, les nouvelles constructions ne respectent guère les normes parasismiques. Il rappelle que des paramètres tels le type et la fréquence du sol la fréquence du bâtiment et la distribution des forces doivent être prises en considération dans une construction parasismique. Quoiqu'Haïti soit un pays à 75% montagneux, les reliefs ne constituent pas des protections face aux risques sismiques. Les deux grandes failles principales et les failles secondaires d'Haïti sont connues des spécialistes. Mais ce critique appelle au respect du code du bâtiment et à l'information de la population. La faille du Nord peut engendrer une secousse de magnitude 7,8 sur l'échelle de Richter.
2: Mais, M. Préti, il n'est pas un simple citoyen.
3: OK.
2: Il est responsable des mines ou quelque chose comme ça.
3: Quel est son pouvoir?
2: Voilà. Là, on a l'impression que c'est un citoyen bon, qui s'y connaît beaucoup, qui se plaint, parce que moi, il y a plein de détails là, je ne vois même pas à quoi ça sert. Et je lui avais dit une fois, hein, après le tremblement de terre de 2010, il nous expliquait que telle faille passait de tel endroit. Je lui dis, mais c'est pas important, dites aux gens que lorsque la terre tremble, voilà ce qu'il faut faire, le nom de la faille, pourquoi est-ce que ça tremble, la magnitude, ça, c'est pas important. Il faut donner les informations importantes aux gens. Bon, à ce moment-là, il n'était pas encore directeur ou je sais plus quoi des mines. Maintenant, il l'est. Pourquoi est-ce qu'il n'a pas d'influence pour ce plaidoyer-là qu'il fait? Il aurait dû pouvoir faire en sorte qu'il y a quelque chose qui se fasse.
3: Ah ben, il le dit. S'il avait le pouvoir, je pense qu'il aurait appliqué ce qu'il dit. Par contre, il n'a pas le pouvoir et les gens continuent. Tu as un peuple qui essaye de trouver son bien-être et qui va construire une maison, tu lui dis d'introduire dans la construction de sa maison les règles parasismiques, etc. Et ça coûte plus cher, forcément. Lui, c'est un sauve qui peut, il n'y a pas l'État qui va le forcer à respecter les règles. Est-ce qu'il va respecter les règles? Il dit de toute façon, il va mourir d'une manière ou d'une autre. Bon, il prend une chance. C'est comme ça que ça fonctionne. Au petit bonheur, la chance, comme on dit. De son côté, Arnaud Antonin appelle à la vigilance suite au séisme en série, notamment dans l'Amérique latine. Il préconise la création d'un institut autonome de reconstruction qui devra superviser ce grand chantier. Monsieur Antonin atteste que les nouvelles constructions ne respectent pas les normes du code du bâtiment. C'est un problème extrêmement grave.
4: Mais c'est un pays problème.
3: Un pays à problème.
4: Non, un pays problème.
3: Le pays est problème.
4: Oui, c'est un pays problème.
3: Mais c'est les gens qui sont problème.
4: Ouais, ben.
3: Le pays est
4: problème. Ce sont les gens qui forment le pays, non? Donc c'est un pays problème.
3: Et les gens, parce que les gens ont problème, ils donnent problème au pays.
4: Aïe, aïe, aïe.
3: Et parallèlement, on nous dit que la situation des enfants membres des gangs préoccupe l'ONU. La situation des enfants membres des gangs préoccupe au plus haut point les responsables des entités des Nations Unies en Haïti. De concert avec les autorités haïtiennes, les officiels onusiens s'évertuent à mettre en place un dispositif visant la réinsertion des enfants avant le lancement des opérations de la force de répression des gangs, FRG. La représentante du secrétaire général de l'ONU pour le sort des enfants en conflit armé, Madame Vanessa Fraser, lors de la dernière rencontre du Conseil de sécurité sur la crise haïtienne, avait fait état de la détention de nombreux enfants. Certains sont devenus pendant 8 ans, sont détenus donc pendant 8 ans, sans avoir comparu devant un juge. Quoi le problème? C'est quoi le problème?
4: C'est nouveau ça en Haïti, ça?
3: La représentante du secrétaire général de l'ONU pour le sort des enfants en conflit armé, Madame Vanessa Fraser, alors je comprends que c'est des enfants qui ont été arrêtés, détenus et qui n'ont pas été jugés. parce qu'il supposément faisait partie des gangs. Et les gros chefs de gangs, eux qui ont quelques fois été arrêtés, ont pu s'échapper des prisons. Et les enfants sont restés en prison. N'ont pas été jugés, présentés devant leur juge. Ce que l'article ne dit pas, c'est qu'il y a des organismes qui font leur beurre, qui font leur beurre sur le dos de ces enfants détenus qui n'ont pas été jugés. Et ça, là encore, il faudrait faire quelque chose. On ne peut pas continuer à le dire. Des gens qui sont en prison, pas seulement des enfants, mais des gens qui sont accusés d'avoir volé une poule et qui passent 10 ans en prison. Il y en a de ces cas-là. Pas nécessairement des enfants. Et les enfants qui ont été arrêtés enfants, qui sont dans des prisons pour enfants, sont entre-temps aussi devenus des adultes parce que ça fait 8 ans qu'ils sont là.
2: C'est ce à quoi je pensais hein, quand je parlais de cet article sur les juges qui risquent la destitution. Et on va voir, il y aura certains programmes à certains moments qui vont essayer de mettre un peu de ces prisonniers hors des prisons. Mais on n'a pas l'impression qu'on pose le problème du système. Pourquoi c'est arrivé là? Est-ce qu'il y a des gens qui doivent être, qui sont coupables? Est-ce qu'il y a des gens qui doivent être punis? Non, on va faire un programme, on va libérer 5, 6, 7, 8, et puis ça s'arrête là, et puis on recommence, on repart de plus belle.
3: Alors qu'il nous faut tout arrêter. Il faut tout arrêter et poser toutes les questions, remettre tout en question et voir qu'est-ce qu'il faut faire pour éviter ces erreurs-là. Mais si on continue tout ce que tu viens de dire là, Thilou, c'est du plaster qu'on met sur le bobo, et puis on continue business as usual. Haïti doit être mise à l'arrêt. On ne peut pas continuer comme ça. Pendant ce temps, il y en a, ceux qui font de l'argent continuent à en faire. Hein?
2: Ah ben, certainement.
3: Et c'est toujours le même. Avec

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1: Ben, elle est bien présent pour le faire avec vous, comme je l'ai fait tous les soirs. 22h minuit, c'est l'espace où la musique prend ses droits. Et ça devient la thérapie pour plusieurs. Cette thérapie rentre donc dans la demeure de ceux qui sont sur la radio CPAM le 14-10, mais en partage pour ceux qui sont également sur la toile à partir de du www.radiopbs.com ou encore .org. Et ceux qui sont sur BS Page Fan, Galaxy, des fois, ça peut passer, mais des fois, ça ne passe pas lorsqu'il y a problème d'électricité en ville. Ce soir, je vais donc devoir m'arranger pour recevoir un grand monsieur qui nous parlera de VAR. VAR, vous avez donc une certaine habitude avec VAR, car parlant de VAR, vous savez que ça se passe au niveau du football. VAR, c'est là où il y a des fautes non vues, et on y est allé pour... voir est-ce que quelque chose nous a été échappé pour les arbitres, bien sûr, ou encore les arbitres se dressant en arrière de la caméra, regardant ce que l'arbitre central ou les deux autres ne voient pas, et lui pour faire le rappel et de lui dire, écoute, là, il y a correction à faire. Mais c'est ce nom qui est choisi pour ce parti politique dirigé par Wilson Jeudi, l'homme de Delma. Et puis voilà, ce soir, j'ai reçu l'appel d'un ami qui me dit, BS, est-ce que ce serait possible de me laisser un petit instant pour donner des précisions autour de ce que VAR veut dire, la naissance de ce parti politique, qu'est-ce que ça promet? Ce serait pas pour faire politique, mais dans une démarche de savoir quelle vision pour le culturel, je pense avoir le droit de lui poser certaines questions. Donc, la musique est comme telle interrompue, la note de System Bend parce que je devais faire mon intro, par un bonsoir, bien sûr, garanti pour ceux qui sont à l'écoute ici et ailleurs, et puis je me dirige vers là maintenant, ça. La fusée d'or internationale Tropicana. Bah, y a que personne, hein.

Merci. Bien reçu.

0: Monsieur Vincent Pierre, le directeur par excellence, se brancher. Harry Jeudi également là, n'est-ce pas, avec nous. Cham the King. Jean-Edouin, ce cadet.
1: Yes.
0: Et les amis font le partage, c'est ce que j'adore. Ça fait énormément de plaisir lorsque je sais que je ne suis pas seul dans ce type de vente pour la promo de la musique haïtienne dans un espace de thérapie vendu le soir.
1: Allô, Pascal. Allô, Wilfred.
0: Monsieur le directeur et Vincent Pierre, ça va bien? Et on laisse marcher le compas.

0: Alors, Tropic, je fais le rappel pour son anniversaire qui s'en vient le 15. Nous sommes le 13, donc dans 2 jours. Tropic est censé faire la fête du côté du Cap, en tout cas dans la ville du Cap Haïtien. Et le groupe invité, c'est comme un privilège pour Gazman, pour avoir chanté la chanson Adrienne, mais bon, lui, il est appelé à faire le tandem avec Tropic pour les circonstances du 63e anniversaire. C'est une bonne chose, c'est une chose de marque d'ailleurs. Il faut respecter ça quand Tropic fait choix de vous pour son anniversaire et encore dans sa ville natale. Bravo Tropic et bravo Gazman, bravo Disciple pour avoir reçu cette invitation et d'avoir également répondu à l'appel. La musique continue. Je me fais le devoir d'ici à quelques 7 minutes d'aller chercher les invités pour les circonstances comme je l'ai décrit à vous tout à l'heure. Allons.
1: Dans Twix.
0: Pour le moment, voici Nyolo qui est dans l'affiche sur la métropole montréalaise dans le cadre de cette série de galas par lui offert, Monsieur Arlé Larivière, dans la série titrée, on parle symphonique,

Ils nous disent Triombre, comment vas-tu? Il y a Dave Captain, le Captain Dave par excellence. Monsieur Hilaire Moïse branché. Et l'affaire de Lys, attention, qu'est-ce qu'on dit, qu'est-ce qu'on fait, qu'est-ce qu'il y a?

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Si vous aimez la qualité sonore, donnez-moi un signe pour me dire BS. Le son est correct. Si vous ne l'aimez pas, vous me dites qu'est-ce que vous aimeriez que je change là-dedans. Hein? Babine, bambre, chai, poté. 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Mais qu'on parle. Il est Moïse.

S'il déclare que le son est parfait, je n'ai qu'à signer en dessous de ce qu'il me déclare. Hein. Chez Hilaire Moïse. La Maëlys Identora. Absente dans le live ce soir.

Monsieur Idriss et Jean-Louis, bonsoir, merci d'être là. Un coup de cœur à un homme qui s'appelle Dadada Ramon, l'homme de Dari FM et Port-de-Paix. Guy Gérald de Lafont, comment vas-tu? On laisse marcher le compas ou encore partir chercher nos invités? On va voir qu'est-ce que ça donne tout à l'heure, hein?

0: La casa de María, atención, Santa, Santa, Santa. Mónica. D'ici à quelques instants, je mettrai donc le cap sur le nom Var. Roméo Gatté, ça, ça n'a rien à voir avec toi, hein. Donc vous n'êtes pas sans savoir que pour avoir été chercher cette chanson et que vous entendez parler de Bonne Année, c'est parce qu'il y a donc lieu de dire que c'est à la veille de l'année 2023 que les deux s'étaient donc mis d'accord. Je parle ici la maison de production avec bien sûr le groupe New Look pour en tout cas vendre donc ce titre là que vous venez d'écouter par Amédée en version live. J'ai parlé de ce Var, Var, qu'est-ce que ça veut dire pour vous? Je me disais que je dois aller voir de quoi il est fait ce côté Var. Et puis je me dis que pour le faire, il faut que je parte chercher la personne responsable pour me dire Var comme tel, comment est-ce qu'on peut le comprendre, comment est-ce qu'on peut le voir, comment est-ce qu'on peut supposer que ça va devenir comme effet de réalité de service social, de, en tout cas sociopolitique. Culturel s'en mêle, parce que moi, mes questions tournent toujours autour de ce que culture est. Donc, est-ce qu'ils sont là? Laissez-moi aller voir. Est-ce que M. Jean-Samuel Guerrier est là?
1: Je suis bien, bel et bien là, M. Bernier.
0: Ça fait plaisir de le savoir.
1: Et également, collègue Nadège.
0: Madame Nadège Joachim.
1: Oui. Madame Nadège Joachim.
0: Comment allez-vous?
2: Oui, oui,
0: comment
2: oui,
0: ça
2: oui,
0: va?
2: Yes. Je suis là, ça va bien, ça va très bien.
0: Ça va très bien. Bon, laissez-moi vous dire que vous êtes pour le moment en direct sur la radio CPAM, c'est sur le 14/10 qu'on écoute ça.
2: Ok.
0: Je n'ai pas toute l'assurance pour l'écoute sur Port-au-Prince avec Radio Galaxy parce que tantôt ça marche, tantôt ça ne marche pas pour cette histoire de courant électrique. Des fois, il y a du courant à Delma, il n'y en a pas à Boutillier, des fois, il y en a à Boutillier, il n'y en a pas à Delma, donc ça peut être, oui, ça peut être non sur Port-au-Prince, mais à Montréal, on vous écoute, mais également sur la toile, nous sommes sur Radio PBS au www.radiopbs.org et radiopbs.com. Et puis, nous sommes sur Facebook aussi, hein, c'est, il y a lieu de le dire, nous sommes sur Facebook à partir de BS Page Fan. Monsieur Samuel, on est d'accord là-dessus.
1: Parfait, parfait, monsieur Bier.
0: Jean-Samuel Guerrier, Nadège Joachim, vous êtes les deux à prendre place ce soir dans cette émission spéciale pour me parler de VAR. Les gens ont l'habitude d'entendre parler VAR au niveau de du football, n'est-ce pas? C'est FIFA qui a donc introduit ce mot. Il y a d'autres qui choisissent ça pour dire quand ils font leur zoom sur la musique ou le culturel, ils font le VAR aussi, mais VAR maintenant devient un autre nom inscrit comme parti politique. Ça veut dire quoi exactement VAR?
2: VAR.
0: C'est qui entre vous deux qui va me répondre? Est-ce que femme d'abord?
1: Madame Joachim d'abord. La femme d'abord.
0: Femme d'abord, d'accord. On est d'accord.
2: Oui, mais. Oui. Oui, comme dans ton introduction, tu as parlé de VAR. C'est vrai que tout le monde connaît VAR dans le football, dans le soccer. Mais nous avons VAR aussi dans le paysage politique haïtien. On est nouveau, VAR. C'est un parti politique créé par un groupe avec Wilson Jeudy.
0: Très bien.
2: Et le VAR, ça veut dire vision, action, réalisation. Donc, autant que VAR dans le football veut dire un espace pour aller regarder ce qui va, ce qui ne va pas et aller vérifier, nous, c'est ce qu'on propose aussi dans le paysage politique haïtien.
0: Très bien.
2: VAR, ça veut dire que ça fait longtemps qu'il y a des soucis, des problèmes, qu'est-ce qui va, qu'est-ce qui ne va pas. Nous, on a créé cet espace pour que les Haïtiens puissent enfin venir voir qu'est-ce qui ne va pas et prendre enfin les bonnes décisions pour que le match se joue en Haïti comme ça doit. Donc, VAR, ça se définit comme ça, vision dans un premier temps. Une fois qu'on a la vision et que c'est bien cadré, les actions suivent pour qu'une réalisation soit bien faite et que enfin Haïti décolle. Enfin, c'est pour une petite description, mais je sais que notre directeur de communication du parti, Jean-Samuel Guerrier, est là et il a le verbe un peu plus prolifique que moi. Je pense qu'il va vous dire exactement, plus exactement, et comment définir VAR pour les
0: auditeurs. De quoi il en est quand on dit VAR, il va avoir beaucoup plus de ponctuation qu'on aurait dit, hein. Bon, alors, Monsieur Jean-Samuel Guerrier, c'est une lourde responsabilité de prendre la parole après Nadège, qui croit que vous avez beaucoup plus la possibilité d'exprimer les choses, même si elle est très fluide dans la manière d'expliquer. Comment est-ce que vous comprenez ça, vous qui êtes responsable de communication, vous avez cette charge de redéfinir VAR, après les mots de Madame Nadège?
1: Bonsoir Monsieur Bernier Sylvain, bonsoir les auditeurs de CPAM. Mm-hmm. Bonsoir les auditeurs de Radio Galaxie, qui sont en Haïti. Bonsoir les auditeurs de Radio PBS. C'est un plaisir pour moi de prendre la parole à titre de directeur de communication pour élaborer sur non seulement le nom du parti politique VAR, mais de parler un peu sur notre candidat à la présidence de solution de jeudi. Parallèlement, j'en profite pour parler sur une activité qui sera organisée au local de la Perle retrouvée dimanche 16 août 2026, 5h, 7h. Ce sera un événement particulier pour non seulement présenter publiquement les points forts de notre gouvernance, mais de présenter également notre candidat qui est M. Wilson Jeudi, l'actuel maire de Delma, qui est passé de présentation. Alors, je voudrais faire ce rappel, juste pour pouvoir permettre aux auditeurs de mieux comprendre pourquoi nous sommes et ce soir présents à votre émission pour parler du parti politique VAR. VAR, comme a bien dit Madame Joachim, c'est vision, action, réalisation. Si on n'a pas de vision, on ne pourra pas faire les actions, encore moins les réalisations. Mais un VAR a été fondé dans le but de faire de ce que M. Wilson Jeudi, l'actuel maire de Delma, a fait de la commune de Delma un projet pilote dans le sens de développement, dans le sens d'habitat, dans le sens de sécurité, dans le sens d'infrastructure. Maintenant, on se dit pourquoi on ne prend pas ce pilotage pour faire d'Haïti un projet global. Et c'est pourquoi les responsables, les fondateurs ont travaillé sur ce projet et qui a donné naissance aujourd'hui à cette jeune, et je dis jeune parti politique, qui a une vision tout à fait différente. Parce que nous ne sommes pas venus compléter la liste des partis politiques, mais nous sommes venus avec des objectifs, des missions, des valeurs de principe justes et pour donner à Haïti, pour donner à la jeunesse haïtienne, pour donner au peuple haïtien un candidat, quelqu'un, il ne sera pas un Christ, mais quelqu'un qui s'est fait un nom. Quelqu'un.
0: Ça, je sais, vous n'avez pas trop à dire lorsqu'on parle de Wilson Jeudi en termes de Wilson réalisation Jeudi. Pour ce dont il a fait valoir au niveau de Delma. Ça, c'est un crédit qui lui est dû, mais non, il faut quand même voir les choses à deux niveaux. Voir certainement, oui, il y a un modèle de service au niveau de Delma. Mais entre ce qui s'est passé à Delma par rapport maintenant au reste de ce pays, avec tant de difficultés par rapport à l'insécurité, vous avez déjà été informé de ce qui se fait actuellement au niveau de Port-au-Prince, c'est une capitale quadrillée, il y a gros loi du côté de la route nationale numéro 1, il y a donc au niveau de Quai des Bouquets, et à la fois Vité l'homme et l'homme sans jour. On aurait dit que c'est un pays quadrillé, pas on aurait dit, on croit, on sait que c'est un pays totalement impossible à vivre. Est-ce que le fait d'avoir réalisé certains projets dans le sens structurel sur Delma, ça veut dire que ça peut être le cas pour le pays. Il y a à la fois la reconstruction d'Haïti qui reste dans l'impasse, mais il y a actuellement le problème de l'insécurité. Qu'est-ce qu'il y a à espérer par rapport à VAR?
1: Voilà, Madame Georges, je ne sais pas si vous avez les mots.
2: Et non, je vous laisse aller et je compléterai. Je vous laisse aller.
1: Ok, eh bien, okay, voilà. Voilà, et dans le VAR, le parti politique VAR, on avait discuté sur les 10 priorités urgentes du VAR pour bâtir notre gouvernance. C'est autorité de l'État et sécurité nationale. Un, c'est lutte contre la corruption et bonne gouvernance. 3, justice sociale et équité. 4, relance économique et production agricole. 5, diplomatie active et valorisation de la diaspora. 6, protection de l'environnement. 7, paix et stabilité nationale. 8, tourisme et patrimoine. 9, droits et devoirs des citoyens. Et enfin, le 10e, c'est grands projets et infrastructures. Maintenant, on ne peut pas se permettre de dire qu'on va résoudre tous les problèmes que confronte notre pays. Mais on a priorisé 10 grands points et c'est à partir de ces 10 points que va développer sa politique de développement, va accompagner, va pratiquer la politique de proximité, se mettre plus proche de la population pour que notre vision que nous avons et la réalisation que nous aurons à faire puisse atteindre le maximum de personnes, le maximum de communautés, le maximum de départements. Maintenant, le pays fait face à une situation extrêmement fragile, avec les différents chefs de gang qui se sont comportés en maître du pays. Chacun occupe un territoire et ils font de ces territoires-là leur royaume. Cela nous montre clairement qu'il y a une faiblesse au niveau de l'État, qu'il y a un manque de communication, il y a un manque de dialogue. Maintenant, nous qui sommes les représentants du parti politique, qui sont des membres, qui sommes des membres qui allons travailler pour venir aux besoins de la population, nous avons élaboré très clairement ce que nous allons faire de l'insécurité pour qu'enfin les routes puissent ouvertes et que tout le monde puisse vaquer normalement à leur activité. C'est un document qui est disponible et je peux vous les partager en quelques points parce que tout à l'heure, je viens de faire la lecture des points. Mais si je prends par exemple, un point qui est d'actualité, c'est l'autorité de l'État et sécurité nationale. Mais il y a les institutions sont faibles. Ne pouvez pas dire les institutions sont absentes. Maintenant, comment un pays peut se protéger en absence des institutions étatiques? Bien, le manque de leadership des dirigeants. Maintenant, il nous faut quelqu'un qui est capable de redresser l'État, quelqu'un qui est capable de remettre sur pied la dignité nationale. Et c'est pourquoi, dans notre politique de sécurité, on a mis beaucoup d'accent sur la réforme de la PNH et l'efficacité des soldats de FADH.
0: Bon, alors là, nous parlons sécurité, M. Jean-Samuel. Naturellement, on vous aurait donné tout le temps pour exposer. Ce serait pour faire une conférence de presse. Mais en résumé, si on veut, par exemple, dire oui, on peut compter sur ce parti pour aller à la réalisation de cette ambition-là, de ces ambitions, est-ce que, en résumé, on est capable de définir ça pour nous?
1: En résumé, nous sommes en mesure non seulement d'écouter les gens, de faire ce qu'on appelle de rencontrer tous les secteurs de la vie nationale, de voir comment ensemble on peut aborder, mais toucher les problèmes, et voir comment, avec la partie de nos documents déjà préparés pour notre gouvernance, de faire, de proposer, excusez-moi, de proposer une sécurité adéquate, une sécurité qui sera et qui aura les mots de tout le monde. Nous n'allons pas faire tout seul, mais on va consulter à partir de nos différends, à partir de nos documents, pour voir comment faire sortir le pays dans ce marasme qui dure déjà trop de temps.
0: Très bien. Est-ce qu'il y a un mot de Mme Joachim? Oui, je vous écoute.
2: Oui, concernant, concernant ce sujet, il y a aussi une chose que nous savons, nous, au sein du VAR. Le problème en Haïti, il y a le problème de sécurité. C'est pas un problème qu'on peut résoudre en 2 ou 3 jours, mais aussi il y a une approche. Le VAR a une approche différente, et nous permettons d'avoir cette approche différente parce que nous ne sommes pas partis de ce problème. Quand par exemple on a un État qui est en même temps juge et partie, c'est difficile d'aborder le problème de la sécurité. Mais l'avantage qu'on a nous avec Wilson Jeudi, notre parti, nous ne sommes pas parti, le mot parti entre guillemets, nous pouvons être juge. Et quand nous pouvons être juge et nous ne faisons pas partie du problème, ça nous donne un recul et ça nous donne aussi un avantage, ça veut dire qu'on peut parler à tout le monde, et ceux qui se prennent pour juge et ceux qui prennent pour parti. Donc nous avons ce recul parce que comme tu le sais bien, BS, Wilson Jeudi, ça fait 20 ans qu'il est sur le terrain, il est maire de Delma depuis à peu près, il est dans la politique active sur le terrain depuis 23 à 24 ans, et vous connaissez tous sa réputation. Quelqu'un peut lui reprocher d'être un peu trop autoritaire ou bien de faire des choses un peu trop poussées à Delma, mais toujours pour le bien de Delma. Mais dans la corruption et la politique est douteuse, il ne fait pas partie de ces gens-là. Donc, Wilson Jeudi est l'un des gens qui peut approcher le problème de sécurité parce que lui, il ne fait pas partie du problème, en fait.
0: C'est ça.
2: Donc
0: de ce qu'on entend par faire partie du problème, c'est parce que dans votre pensée, il y en a qui sont dans la politique, mais qui font partie de ce problème d'insécurité sur Haïti.
2: Oh oui, bien sûr, parce qu'il y en a plusieurs, il y en a qui ont été sanctionnés, il y en a qui ont été accusés, il y en a, je ne sais pas si c'est vrai ou pas vrai, mais beaucoup de gens, presque la majorité des politiciens sur le terrain, ont été indexés comme étant partie du problème. Alors ce que Wilson Jeudi, et de tous les politiciens qui déjà sont sur le terrain, je ne parle pas des nouveaux qui arrivent, des jeunes qui arrivent, mais de tous les politiciens qui déjà sont sur le terrain, il est le seul à ne pas avoir été indexé comme faisant partie du problème.
0: Très bien. Maintenant, c'est une vision, c'est toute une nouvelle approche parce que le parti vient de naître. Il y a donc un travail de terrain à faire pour vous mettre en confiance. Est-ce que c'est uniquement en référence à ce qui a été fait à Delma que le travail, que vous allez avoir le résultat, ou vous croyez devoir entreprendre des démarches pour mettre Haïti en général en confiance, parce que Delma n'est pas Haïti quand même?
2: Ça, oui, on le sait. Et là, nous avons des coordinations qui sont en train d'être installées partout dans le pays. Delma, c'est le laboratoire. Delma, c'est le projet pilote, comme a dit Samuel tout à l'heure. Mais aujourd'hui, la situation est tellement critique qu'on ne dit pas qu'il n'y a pas d'autres personnes qui le peuvent. Mais nous devons choisir celui qui en a fait la preuve, parce que nous n'avons pas beaucoup de temps. Le pays est au plus bas. Et donc, c'est vrai qu'il y a beaucoup de gens qui aiment Haïti, il y a beaucoup de leaders qui émergent, mais nous, ce que nous savons et pourquoi nous appuyons Wilson Jeudi et que nous faisons confiance à notre parti, c'est parce que lui, il a déjà fait ses preuves. Il a eu une ville, c'est le seul élu d'ailleurs qu'on connaît qui a délivré, qui a été élu et qui a délivré le projet pour lequel il a été élu. On n'en connaît pas d'autres. Alors on décide de faire confiance et d'appuyer ce parti, de faire partie de cette équipe, parce que nous pensons que quelqu'un qui a déjà fait ses preuves, donc on peut lui faire confiance et à 80% aller avec lui, faire partie de son équipe, parce qu'on sait que lui, il a la vision et il peut délivrer.
0: Madame Nadège Joachim, je vous aurais posé la question, pas difficile, mais pas totalement facile non plus, à savoir que mener campagne Haïti actuellement, est-ce que ça paraît facile lorsqu'on voit qu'est-ce qui se passe dans les départements de l'Ouest, si on se réfère même au département de du centre, c'est un pays presque barré. Comment est-ce que cette campagne se fera pour accéder à ce rêve de placer Wilson Jeudi président?
2: Bon, ce ne sera pas facile. Aucune campagne n'est facile, même dans les temps où tout va bien. Mmh. Aujourd'hui encore, c'est plus difficile. Mais étant donné que le CEP a pris la décision de ne pas avoir d'élection dans les territoires où c'est le plus difficile, par exemple, le département de l'Ouest n'est pas concerné par les prochaines élections, mmh. ou du moins la grande partie. Mmh. Donc, les territoires qui sont sous la coupe des bandits mmh. ne sont pas inclus dans les prochaines élections. Et on a tendance à dire que ça ne va pas bien en Haïti et que tout va mal. Mais en fait, c'est pas vrai. Ça ne va pas bien dans le département de l'Ouest. Ça ne va pas bien dans le bas-plateau central et du bas-Artibonite. Mais le reste du pays fonctionne. Mmh. Une campagne est très possible dans le sud, dans le nord, et nous sommes en train d'établir nos coordinations dans ces départements. Mmh. Donc, la Grand'Anse, les NIP, donc tous les partout où la sécurité est là et où le CEP décide d'ouvrir les scrutins. Donc, nous sommes là et donc nos coordinations sont en train d'être placées. Nous allons faire tout ce qui est en notre possible parce que nous n'avons qu'une vision. Nous n'avons qu'un but, c'est Haïti. Donc, ça veut dire, nous, par exemple, moi, Samuel, nous sommes des gens qui ont décidé de vivre en Haïti, de rester en Haïti. Donc, c'est pas aujourd'hui qu'on commence à entrevoir le bout du tunnel mmh. et qu'on dirait que c'est trop difficile et qu'on ne resterait pas. Donc, on a décidé de mettre la main à la pâte. On a décidé de rester. On va faire tout ce qu'il faut pour que notre projet aboutisse.
0: Très bien. Maintenant, c'est quand même un premier point, le fait de prendre la parole sur les ondes. Je suis peut-être l'heureux élu à avoir ce droit de vous interviewer ce soir. D'autres viendront. Mais maintenant, pour ce qu'il faut qu'on espère en termes de suite de campagne, Monsieur Samuel, quel autre temps sera donné pour avoir plus de détails autour de la vision du parti?
1: Bon, et le prochain tour, c'est peut-être dimanche prochain, à l'appel retrouvé, mmh. où je vais faire une présentation du parti politique, de présenter la biographie du candidat, okay. et de présenter le candidat qui sera en visioconférence sur Zoom.
0: Ah, il ne sera pas présent, il sera en visioconférence pour répondre à distance.
1: Il ne sera pas présent, il sera en visioconférence. Mm-hmm. Mais il faut rappeler aux auditeurs que Nadège et moi, nous sommes actuellement à Montréal, mais nous vivons en Haïti.
0: Super, super.
1: OK? Nous sommes actuellement à Montréal, mais nous vivons en Haïti. Ce qui veut dire, nous ne fuyons pas le pays. Mais on est là pour un travail, pour rencontrer la communauté haïtienne qui vit à Montréal mmh. et retourner en Haïti pour continuer notre travail et notre vie professionnelle et d'ailleurs.
0: C'est ça. Donc, pour le moment, l'émission que nous présentons. Ouais, allez, pour la conclusion, allez-y.
1: Oui. Alors, pour la conclusion, mmh. Le travail n'est pas un travail facile. Mmh. Mais c'est un travail qui a beaucoup de personnes qui maîtrisent la matière. Quand on a des gens qui ont vécu dans la politique haïtienne, qui maîtrisent la politique haïtienne, mm-hmm. particulièrement moi qui ai été responsable de communication au Sénat

0: puisqu'on va utiliser les réseaux sociaux, la technologie, pour que nos messages puissent diffuser facilement à travers le pays, et même dans la diaspora haïtienne, que ce soit ici à Montréal, ou bien les États-Unis, Chili, Santo Domingo, Brésil, etc. C'est un travail qui est déjà conçu, et on est prêt à affronter tous les autres candidats, puisqu'on parle souvent de... Et quand on parle de la politique, on dit scrutin, affrontement. Ce n'est pas quelque chose de violent, mais c'est pour vous annoncer que vous avez d'autres compétiteurs et vous devez être en mesure de gagner malgré eux. En profitez-nous.
1: C'est ça. Donc, pour un rappel autour de cette nouvelle invitation, vous parlez de l'appel retrouvé, ça va être ce dimanche. Il sera en visioconférence, M. Wilson, jeudi. L'heure est... Et quel type d'invitation faites-vous? Est-ce que c'est une invitation à des personnes privées ou est-ce que c'est une invitation ouverte au grand public?
0: Bon, dans un premier temps, on a fait des invitations à des leaders, des leaders qui vivent dans la communauté. Mmh. Mais l'invitation a été également ouverte puisque ça, n'importe quelle personne qui se sent concernée par la politique haïtienne, on est invité, vous êtes invité à venir participer avec nous et écouter, poser des questions même à notre candidat qui sera en visioconférence et il sera disponible à répondre à des questions susceptibles sur les élections, le décret électoral et la vision du parti.
1: Merci infiniment, Monsieur Samuel, pour avoir pris le temps de me parler. Monsieur Samuel Guerrier, je rappelle Jean-Samuel Guerrier, le porte-parole du nouveau parti politique en Haïti, VAR, accompagné de Madame Nadège Joachim, qui, elle, s'engage aussi à dire que oui, nous pouvons partir avec cette idée de VAR parce qu'il y a un personnage crédible en arrière. Je vous dis merci à vous deux.
2: Merci, BS.
0: Merci, monsieur.
1: Et à bientôt.
0: Merci, monsieur Bernier. Ça a été un plaisir pour nous de participer à cette émission. Et j'invite toutes personnes qui sont intéressées à la politique haïtienne de venir à l'appel retrouvé dimanche 5 à 7 pour une ambiance familiale, une ambiance où vous allez parler ou poser des questions aux candidats et de mieux connaître ce qu'est VAR et ce qu'est notre vision pour les prochaines élections et nos points forts pour notre prochaine gouvernance. Merci beaucoup, merci à vous tous et à vous toutes.
1: Super, merci infiniment.
2: Merci.
1: À très bientôt. Au revoir, Madame Nadège Joachim et Monsieur Jean et Samuel Guerrier, les deux qui ont pris cette bonne place pour nous parler ce soir autour de ce projet VAR, qui est un parti politique qui naturellement rentre dans ce grand champ de parti, mais on estime, avec bien sûr ce qu'on dit de Wilson jeudi, peut-être qu'il peut y avoir de l'espoir, mais quand même le combat ne sera pas facile, c'est tout ce qu'on peut dire. Dans la description de cette réalité, quelques 5 minutes après 11h, nous allons revenir avec la musique, et puis pour parler par la suite d'autres choses, je vous demande de rester là sur la radio CPAM le 14-10, et surtout de continuer à suivre l'émission du soir, Connexion, entre Port-au-Prince et Montréal, votre serviteur, le Baron, pour le faire avec vous, jusqu'à minuit. Voilà.

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2: Un petit quelque chose en version live, signé classe pour le moment dans ce retour de service musical. Sur les ondes, sur la toile. Un ami l'a précisé pour moi tout à l'heure, même si des fois ça m'arrive de manquer certaines expressions, s'il y en a qui sont là pour me les rappeler. C'est le cas de le dire pour Marc 7. Marcette Marseille, bonsoir. Edrice Jean-Louis, merci d'être là. Nadada Raymond, encore présent, comme la même chose pour Hilaire Moïse. Master, difficile.

Y aquí oficial, bonsoir. Kenzie Innocent, présent Jean, Jonathan Orr. Bonsoir à ses amis. Général Romeus, honnête motif, où étais-tu? Voici Millier, joli fils. Attention, check, check, check, opa. Il y a Choubepierre dans la liste.

0: Voici notre Kachagabo Mambo encore présente avec nous, encore, encore. La Kachagabo Mambo. Jetez de l'eau.
1: Salut, monsieur Abel.
0: Hey, monsieur Jean-Philippe Lafortune. L'autre neveu qui fait le salut à Fouébé Lafortune. Question de me dire que les deux sont en direct sur les zones et sur la toile.

0: Magnon Ben, l'immortel Dadou Basquette dans cette œuvre où on est d'accord quand on dit Oupila avec Dadou, qu'est-ce que ça veut dire comme qualité sonore? Qu'est-ce que ça veut dire comme création musicale? Qu'est-ce que ça veut dire comme œuvre immortelle pour un homme, même s'il n'y est plus, mais qui n'est pas mort, je vous le dis, Dadou Basquette. Chaque fois que je dois penser, à chaque fois que je dois parler de ce monsieur-là, je me trouve vraiment en situation de faiblesse. Je peux pas parler de Dadou parce qu'il est trop fort, comme si je parle de n'importe qui. Non, je peux pas faire ça. Ah, mon Dieu, j'ai le goût de penser à un homme qui s'appelle Tinès Salva. Laissez-moi voir si je peux de là voir dans ce que je dis par rapport à Annie Alert. Est-ce que elle respecte bien la valeur de ce qu'il a, de ce qu'elle a eu à bénéficier de ce monsieur qui s'appelle Tinès Salva. En passant, je vois Tinès Salva se trouve annoncé dans la métropole montréalaise pour la nuit du, je crois, la fin de ce mois d'août. Ce sera vers la fin de ce mois d'août. Donc, j'en reparle naturellement. Ce que j'ai eu à dire aussi pour Annie Alert, c'est quand elle parle de femmes ayant le droit de se doubler de présence masculine, comme si, mesdames, vous faites pour gagner plusieurs garçons. Il y a des blagues qui baillent actuellement sur Internet, des blagues de qui belle gotti, jeune mambo là. Cette jeune mambo mamba, je ne sais pas trop comment est-ce que je dois l'appeler, s'est donné le droit de dire que il y a donc l'univers qui a envoyé des femmes ou des hommes avec une certaine manière d'être. Et de cette manière d'être, un homme peut avoir plusieurs femmes, mais si ça arrive qu'il a plusieurs femmes, c'est parce que c'est la nature qui l'envoie comme ça dans le monde. Donc parallèlement, si une femme est aussi comme ça, c'est également la nature qui a la responsabilité. Bon. Je me dois de faire le rappel, je le dis tout de suite, de l'arrivée de Zafem dans la métropole montréalaise pour le 6. Le 6 septembre, c'est demain, les amis m'appellent pour me dire, BS, tu as mis une date restrictive pour avoir droit à des billets, c'est pas bon. Écoute, la chose c'est pour le 6, tu nous donnes le 22 pour payer. Non, c'est pas parce que je veux être méchant ou c'est pas parce que je veux emmerder personne. Mais un bal est différent d'un gala. Si on organise un gala, on peut compter sur 200, 300, 400, 500, 600, 700 personnes. On va tout simplement boucler la boucle pour dire que le gala va avoir 700 personnes. C'est là le contrôle avec la place qui organise. C'est là le contrôle avec, bien sûr, l'organisateur aussi, parce que la place veut avoir la précision nécessaire à savoir combien de personnes que vous allez recevoir dans ce gala, parce que c'est pas un bal où ça peut arriver au dernier moment que vous arrivez dans le bal. Non. C'est un gala. Il faut savoir le nombre de personnes, le nombre de tables, le nombre de plats, le nombre de vins, le nombre de champagne, le nombre de cocktails, etc., etc. C'est là la chose, ok? Donc, Zafem, c'est pour le 6, si vous voulez être là. Nous sommes aujourd'hui le 13 du mois d'août et vous avez jusqu'au 22 août pour confirmer votre présence et l'achat de votre billet. Ça, j'espère que vous avez bien compris et vous n'allez pas me blâmer d'avoir mis ça comme ça, comme effet de planification, parce que si, arrivé dans le gala, vous trouvez qu'il y a quelque chose de mal organisé, mal planifié, au lendemain du gala, c'est exactement nous que vous allez donc blâmer. Donc, pour n'être pas blâmé, nous avions tout mis en branle pour que les gens qui veulent être là payent avant. Je me donne ce droit de vous dire le 22 août. Parce que le gala est le 6. Si on dit qu'on va aller jusque vers le 30 ou le 31 août, ça veut dire qu'on va rester une semaine. Donc, une semaine pour organiser avec traiteur, salle et autres. C'est trop long. Vous comprenez? Donc, ne m'en voulez pas. De manière parallèle, le 20 septembre, je dis qu'il va y avoir le concert d'Arly Larivière. Ça, c'est la symphonie compas du côté de Montréal au Centre Bell, annoncé par Lions Event. C'est pour le 20.
1: Et puis, il va y avoir d'autres choses, notamment, on vous parle d'Annie Alert aux côtés de Tabou Combo pour le 20 septembre également.
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1: Non, pas ça. Ça devrait être plus spécial. Hein? Je ne peux pas prendre ça. Ça m'a commencé avec Annie Alerte et puis je reviens sur le spot tout à l'heure. Allez. Annie Mdai m'étant d'ori là, mais bon, mon bas est un petit peu sérieux. Pas bon message. T'as comme d'ado. Femme qui doit tromper garçon en Bavlil, ok? Bavlil. Ça également pour rendre hommage à un homme qui s'appelle Tina Salvan. Tiny West de l'Ouest. Voici la reprise de la chanson. Tina Salvan.

3 minutes après 11h, ça se poursuit en beauté, qu'est-ce qu'on dit? Le feeling musical de la nuit, une affaire d'État vendue par le baron. Pour les nombreux auditeurs, auditrices de partout, telles la fleur de lys branchée, la Maëlys d'Andorra, la

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La chanson a pour titre Marie Mla. Dégage, au Kemem, Kemem, Kemem.

Monsieur Guito Clerville, à l'avance, c'est bonne fête. Si faut me sentir peut-être, il a fait ma garde, hein.

0: C'est cette année, Alain Attey qui est appelé à se mettre en face de Tabou Kombo. Est-ce que je dois dire en face ou encore aux côtés de Tabou Kombo? En tout cas, pour un tandem choc, on parle d'Annie avec son groupe exilé à Boston le 20 septembre. Pour vous qui écoutez du côté de Boston, vous devez vivre ça. Écoutez.
1: 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Si à Paris, Annie paraissait tranquille, calme et gentille, aujourd'hui, mûrie, grandie et expérimentée, elle promet l'étonnement. Mais attention, Tabou Kombo, tellement de provisions dans son sac à musique, ne se laissera pas défaire. 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

Auditrices et auditeurs, bienvenue à votre émission Souvenir, Souvenir. À Smorteloup, nous allons passer deux bonnes heures ensemble. Question de revoir notre jeunesse, notre adolescence ou notre enfance. Et tout ça se fera à travers un voyage extraordinaire, puisque au cours de ce voyage, on aura à croiser les différentes avenues qui ont marqué cette tranche de vie et aussi les gens qui étaient là. On parle de la famille, des voisins, des amis, des camarades de classe et des étrangers qui nous visitaient, dépendamment si on avait à se déplacer au cours des vacances d'été. Ainsi, tout ce que vous avez à faire, c'est de vous installer confortablement et ne pas vous laisser déranger par personne, car ces deux heures vous appartiennent à vous et à vous seul. Cependant, si et seulement si vous avez la possibilité d'avoir avec vous votre livre de souvenirs, gardez-le tout proche parce qu'il vous permettra de bien coller les chansons aux souvenirs qu'elles représentent le mieux. Sur ce, je vous souhaite donc une bonne écoute, mais surtout une bonne recherche, et on va se retrouver de l'autre côté de la première section.

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un voyage qui s'annonce merveilleux, n'est-ce pas? Et surtout, on va vous présenter la deuxième section et au cours de cette section, c'est là qu'on va regarder, comme d'habitude, les différentes situations amoureuses, comment ça se passait, comment ça se vivait, comment est-ce qu'on le cachait, cet amour, premier ou énième amour. On ne voulait pas le dire parce qu'il ne fallait pas le savoir. Surtout, il ne fallait surtout pas que ça arrive aux oreilles des parents. Et savez-vous quoi? J'ai rencontré une auditrice, il y a pas si longtemps que ça, qui me disait, Asma, évidemment, elle me parlait de l'émission Souvenir, Souvenir, et elle me disait, oh Asma, j'aime tellement cette émission que j'écoute sur le chemin du travail. Et il y a cette chanson, ça fait longtemps, longtemps que je ne l'ai pas entendue, que vous avez fait jouer. Et ça me rappelait, j'avais un petit ami de cœur et elle ne voulait pas trop manifester sur cette pièce parce que son actuel compagnon était à côté d'elle et il ne voulait pas qu'il ait des soupçons. Alors, elle me dit, j'ai joui de cette chanson à moi toute seule. Alors, chère dame, on va vous la représenter. J'espère que la situation vous permettra de bien en profiter. Et si le cœur vous en dit, vous pourrez peut-être partager ce petit jardin secret avec votre compagnon, n'est-ce pas? On y va.

Je suis certaine que vous vous êtes reconnue, chère dame, et je n'ai pas voulu donner le titre de la chanson parce que je me suis dit non, faut pas mettre quelqu'un sur une piste. Alors voilà. Troisième section. On va laisser la place et toute la place à un artiste qui va nous présenter parmi les meilleurs de ses compositions ou interprétations. Et aujourd'hui, on a choisi pour vous Herbert Léonard. À tout à l'heure.

Alors, chers amis, une bonne nouvelle pour vous. Il vous reste un peu plus d'une heure à passer ensemble. Alors, on va en profiter de ces quelques minutes que la première heure nous a allouées pour retrouver les, ou essayer du moins de retrouver les souvenirs qu'on espère rencontrer et qui jusque-là n'arrivent pas. Alors, quatrième section, vous le savez, c'est à partir de cette section qu'on va vous présenter des chansons, des ballades, des mélodies les, qui vont défiler les unes après les autres, question de vous permettre de revoir les souvenirs qui ont marqué votre votre vie, votre cette tranche de vie, mais votre vie en général, parce que encore aujourd'hui, on se réfère à cette période de notre vie. On s'y réfère, mais je vous dirais très souvent. Et tout ce qu'on fait, ou presque, tout ce qu'on dit, ou presque, tout ce qu'on a comme comportement, comme attitude, comme valeur, nous viennent de cette période, de cette tranche de vie où les parents s'atteler à faire l'éducation de leurs enfants de la bonne façon. Pas basé sur ce qui se dit ou ce qui se passe, non, sur leurs valeurs à eux, parents. Et on dira ce qu'on voudra. C'était une période où les valeurs comptaient beaucoup, les bonnes valeurs comptaient beaucoup, beaucoup, beaucoup. Aujourd'hui, on a tendance, ou du moins on a tendance, plusieurs ont tendance à confier, à associer valeur et bien matériel. Quand on a des bonnes valeurs, on avait tendance à dire « Ah, ça là, c'est de la bonne éducation. Ça là, c'est de la grandeur. » Alors qu'aujourd'hui, ce ne sont plus les valeurs qu'on regarde pour classer quelqu'un dans une société ou une autre. Aujourd'hui, comme disent les Anglais, money talk. Alors que, des fois, ce n'est pas l'argent, des fois, mais souvent et toujours, ce n'est pas l'argent qui parle de nous. C'est notre éducation. C'est notre comportement. C'est notre façon d'être. C'est ce qui parle de nous. On aura tendance à dire, ceux-là qui ont eu cette éducation, à dire, ah, il a de l'argent, mais dans le fond. Et ça veut tout dire, que voulez-vous. Mais ces souvenirs ne feront pas mieux, ces chansons ne feront pas mieux que de nous faire revoir des moments exceptionnels que nous avons traversés, que nous avons eus dans notre jeunesse, dans notre adolescence ou dans notre enfance. Des moments qu'on n'est pas prêt d'oublier. Des moments qui ont fait de nous ce que nous sommes aujourd'hui. Alors, quatrième section, sans plus tarder, c'est tout de suite.

Nous voilà rendus à l'avant-dernière section de l'émission du jour, chers amis. Alors, j'espère que jusque-là, la recherche était très fructueuse et que vous êtes satisfaits de ce que vous avez pu croiser depuis le début et jusqu'à maintenant. Ainsi donc, on poursuit avec l'avant-dernière, la cinquième, et après la cinquième, vous savez ce qui s'en vient. Alors, profitez-en. À tout de suite.

Nous voici rendus à la sixième section, ce qui va mettre un terme à cette émission du jour. 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On va vous présenter la sixième et dernière section, mais avant, nous devons prendre rendez-vous qui est toujours pour la prochaine fois.

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bon Dieu fidèle, il est fidèle. La fidélité, c'est la toiture de sa demeure. C'est ce que la Bible nous dit. La fidélité, c'est le fait de sa demeure. Dieu est fidèle, c'est-à-dire Dieu, il est stable. Il est stable. Il ne varie pas. La Bible dit que Dieu ne subit aucune ombre de variation. Il est fidèle, il est vrai. Il est le même hier, aujourd'hui et éternellement. C'est-à-dire, il conserve sa capacité. Sa capacité est intacte. Ce qu'il pouvait faire dans le passé, il peut encore le faire aujourd'hui. Et demain, il peut encore le faire. Dieu est fidèle. Il ne subit aucun changement, aucune variation. Et ça, c'est l'une des caractéristiques aussi que doit avoir tout enfant de Dieu. Et lorsque la Bible nous demande d'imiter Dieu, eh bien, l'une des choses que nous devons imiter chez Dieu, c'est sa fidélité. Nous aussi, nous sommes appelés à être fidèles. C'est-à-dire, non pas doués à varier, et non doués stables. Non, dans la personnalité, nous doués stables, dans la parole, nous. Les noms dit oui, ça doit être oui. Les noms dit non, ça doit être non. Donc, nous ne devons pas être des lunatiques. Lunatique, c'est monde qui est changé à tout moment et très souvent sans raison claire. Pourquoi vous changez de caractère? Pourquoi vous changez d'humeur? Même vous ne le savez pas. Donc, tandis que Dieu, il est fidèle. Dieu est fidèle. Nous, en tant qu'enfants de Dieu, nous devons être fidèles aussi. Là, nous dit oui, c'est oui. Et priez mon Dieu pour nos grandes personnalités stables. Pour nous pas, ni nous-mêmes, pour ne pas varier, pour ne pas quitter le monde, varier nous non plus. Pour ne pas quitter le monde, jouer avec caractère nous. Et des gens qui sont des manipulateurs. Yo fait ou fait ça ou te dou pap fait. Yo fait ou dit ça ou te dou pap dit. Et yo influencé attitude ou face à mon la caillou, à petit roi Marie ou. Comme apôtre Paul dit, mais ou t'as couru très bien, mais qui monde qui influencé ou? Qui change ou non? Marche ou? Ou te comporte très bien, mais qui monde qui gâte ou? Eh bien, lorsqu'on est fidèle, ou pas laisser moun gâte ou. L'on fidèle, ou pas quitter moun changer caractère ou. L'on fidèle, ou pas quitter moun changer tempérament ou.

0: parole nous dit que tu es le même hier, aujourd'hui, éternellement. Tu n'es pas un Dieu de nouvelle version. De toute éternité, tu es ce que tu es. Et tu as toujours été ce que tu es. Et tu seras toujours ce que tu es. Tu es fidèle. Tu es un Dieu de stabilité. Et ta fidélité fait de toi un Dieu qui est fiable. Parce que tu es fiable, tu es fidèle. Moun capable, fort confiance. Et ou pape ni tromper, ni violer confiance moun. Tu n'es pas un Dieu qui trompait et qui violait, qui trahit confiance moun. Et nous-mêmes, tout en tant que petit, nous t'arrêtons même Javel. Léon moun fait nous confiance pour ne pas ni tromper, ni trahir, ni violer confiance moun. Parce que aurélie nous pour nous sembler avec eux. Sembler avec eux dans le caractère nous. Sembler avec eux dans la conviction nous. Et c'est notre prière ce matin. Nous t'aimons mais sembler avec eux. Y en a qui disent que petit tigre, c'est tigre. Eh bien, petit bon Dieu, c'est bon Dieu. Petit bon Dieu, c'est Dieu. Donc nous voulons sembler avec eux. C'était tes instructions à ton peuple où tu avais invité ton peuple à la sainteté puisque toi tu es saint. En lui disant, soyez saint car je suis saint. Et ton fils Jésus-Christ, dans son sermon, à la fin de son sermon, nous a donné cette recommandation, cette prescription spirituelle en nous demandant d'être parfait comme toi, notre Père Céleste, tu es parfait. C'est ça, ça c'est notre objectif, notre idéal. Nous t'aimons semblé avec nous t'aimons fidèle même j'avais. Nous t'aimons saint même j'avais, nous t'aimons parfait même j'avais. Certainement, nous sommes loin de cet idéal, nous sommes loin de cette aspiration. Mais c'est vers ça que nous projetons, c'est vers ça que nous tendons. Nous tendons vers nous-mêmes, vers la ressemblance. Ta parole nous dit, bien-aimé, nous sommes maintenant enfants de Dieu. Et ce que nous serons n'a pas encore été manifesté. Mais nous savons que lorsque cela sera manifesté, nous serons semblables à Dieu, car nous le verrons tel qu'il est. Oui, Seigneur. Nous serons semblables à toi lorsque nous serons en mesure de te voir tel que tu es. C'est notre prière ce matin, cher Père. Favenatement au matin, nous t'aimons. Gagner même sentiment avec eux. Nous t'aimons sembler avec eux. Nous connaissons ces gros ça demande là. C'est en pile. Mais amour aussi en pile. Et volonté aussi pour que nous soyons comme toi, son volonté qui fort. C'est prier nous prions pour nous-mêmes, pour Timon Nouyo.
1: Je dis à l'Éternel.
0: Nous prions aussi pour jeune yo, nous t'aimons jeune Nouyo. Et sentiment habité dans yo.
1: Nombre chapitre 6.
0: Au bon sentiment, au gagner un caractère de puissance. De force, tu es Dieu tout puissant. Nous t'aimons jeunes, nous aussi, puissants dans volonté. Nous t'aimons jeunes, nous puissants dans caractère. Nous t'aimons jeunes, nous aussi, pas changé dans leur bonne détermination, de même que toi, tu n'as pas changé. Tu ne subis aucune ombre de variation. Nous demandons pour blender l'esprit jeune, nous pour mettre bon mortier dans personnalité, pour mettre bon mortier. Dans psychique, mettez bon mortier. Dans spirituel, yo.
1: Je viens à toi.
0: Peut pas quitter un rien. Dévié, yo. Peut pas quitter un rien. Et fait, yo. Perdu stabilité, équilibre, yo. Pas quitter jeune, yo. Dérouté. Et ça qui dérouté, yo. Déjà, personne n'a demandé autant prix. Dans grâce fidèle, yo.

0: 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C'est prier nos matins. L'adresser à vous-même, Père, pendant que la glorifié, la honoré, et la félicité, pour fidélité, pour fidèle. Tu ne varies pas.
1: Elle t'a

0: Protège-moi et bénis ma journée.
1: Nous allons lire le psaume 143, le psaume de David. Psaume 143, je prépare pour vous cette lecture. Psaume 43, ça se lit ainsi et tout de suite. Voilà que je vous prépare ce psaume qui peut prendre encore quelques secondes. Ok. Psaume 43. Éternel, écoute ma prière. Prête l'oreille à mes supplications. Exauce-moi dans ta fidélité. Dans ta justice. N'entre pas en jugement avec ton serviteur. Car aucun vivant n'est juste devant toi. L'ennemi poursuit mon âme. Il foule à terre ma vie. Il me fait habiter dans les ténèbres comme ceux qui sont morts depuis longtemps. Mon esprit est abattu au-dedans de moi. Mon cœur est troublé dans mon sein. Je me souviens des jours d'autrefois. Je médite sur toutes tes œuvres. Je réfléchis sur l'ouvrage de tes mains. J'étends mes mains vers toi. Mon âme soupire après toi comme une terre desséchée. À toi de m'exaucer, ô Éternel. Mon esprit se consume. Ne me cache pas ta face. Si tu me caches ta face, je serai semblable à ceux qui descendent dans la fosse. Fais-moi dès le matin entendre ta bonté, car je me confie en toi. Fais-moi connaître le chemin où je dois marcher, car j'élève à toi mon âme. Fais-moi dès le matin entendre ta bonté, car je me confie en toi. Fais-moi connaître le chemin où je dois marcher, car j'élève à toi mon âme. Ça c'est prière, nous t'a remé tout le monde fait matin. Une prière que nous joignons dans le psaume 143, verset 8. D'ailleurs, on prend pour prier Pao, qui dit, fais-moi dès le matin entendre ta bonté, car je me confie en toi. Fais-moi connaître le chemin où je dois marcher, car j'élève à toi mon âme. Fais-moi dès le matin entendre ta bonté. Fais-moi dès le matin entendre ta bonté. Car je me confie en toi. Ça t'a supposé texte de nos matins, prier pour aujourd'hui. Ça t'a donné véhicule pour aujourd'hui. Ces machines pour ces véhicules pour. Ça t'a donné votre bâton de voyage. Ce verset, qu'il soit votre bâton de voyage, votre votre compagnon de voyage, votre guide. Psaume 143, verset 8. Fais-moi dès le matin entendre ta bonté, car je me confie en toi. Fais-moi connaître le chemin où je dois marcher, car j'élève à toi mon âme. En on gade sacré, on l'a dit. On l'a dit. Moi mettez confiance moi nan ou. Moi mettez confiance moi nan ou. Depuis grand matin, fais me changer, j'en aurais même en pile. Moi mettez confiance moi nan ou. Depuis grand matin, fais me changer, j'en aurais même en pile. C'est vous-même ma plat prière. Montrez-moi chemin. Montrez-moi chemin pour me prendre. Son demande. Montrez-moi chemin pour me prendre. Montrez-moi chemin pour me prendre. Ça son gros demande, chers amis. Montrez-moi chemin pour me prendre. Seigneur, montrez-nous chemin pour nous prendre. Ça fait longtemps que nous sommes là, nous n'avons pas arrivé parce que nous sommes perdus. Ça fait longtemps que nous sommes en route là, nous pas arrivé parce que nous pas prendre le chemin que nous devions prendre. La route de la vie, c'est comme une autoroute. Dans l'autoroute, il y a un pile sortie. Et chaque monde bon sorti qui réservait pour you. La vie est une autoroute. Et à chaque vivant, il y a une sortie qui était assignée, qui était réservée. Mais le problème, c'est parce que trop souvent, ou bien nous prenons sortie avant, sortie pas noir. Nous faisons vie nous dans mauvaise sortie, nous gaspillons énergie nous fatigués, nous boulons gaz, l'huile la machine nous épuisons caoutchouc nous parce que nous avons roulé la mauvaise sortie, nous pas qu'arriver parce que on te prend sortie ou pas de prendre sortie pour là, sortie ou te prend, c'était sortie avant, sortie pour là. Parfois, on est trop pressé. On est trop pressé, pas faire jour l'ouvri. On est trop pressé, nous te prend sortie, qui était avant, sortie pas noir. Ou t'établis une relation avec tout le monde. Qu'on pas doué fait parce que t'es tellement pressé, t'es tellement inquiet, ou t'es tellement soucieux, ou à poser des questions, est-ce qu'on pas en retard? À tel enseigne que, ou à établir relation, ou à lier alliance avec tout le monde, que, ou pas doué alliance avec elle, ou t'es prêt à la sortie avant la vôtre. Qui fait que nous épuisons dans sortir ça. Consato Gemoun, par négligence, par distraction, yo sur route là, yo raté sorti par yoa, y'a le point sorti qui après sorti par yoa. Ah oui. Ou le point sorti qui après sorti pour là. Et lorsqu'on prend aussi, Ou ap roule, ou pas jamais qu'arrivé, parce que c'est pas sorti ça pour te prendre ou rater sorti pour là. Dans mon français, donc vous avez loupé votre sortie. Qui fait qu'on puise tout gaz ou, toute énergie ou. Caoutchouc épuisé, monter machine ou épuisé, motivation, motivé, épuisé. Caoutchouc plate. Dans la route là, ou pas jamais arrivé parce que c'était la mauvaise sortie. Alors, vous comprenez l'importance de cette prière que nous trouvons dans le psaume 143, verset 8, qui dit, et que l'a dit, psaume 143, verset 8, il dit que, montrez le chemin pour me prendre. C'est prier nous matin, chers amis. Montrez le chemin pour me prendre. Ça doit être notre requête ce matin. Seigneur, montrez-nous chemin pour nous prendre. Et aussi, remarquez, nous t'es pour mauvais chemin. Nous faisons grâce, fais que nous rembourser chemin, fais que nous retractez-nous, cher Père. Fais nous retractez-nous. Pour nous replacer nous sur l'autoroute qui conduit nous vers notre sortie. C'était la prière de ton serviteur David quand il dit « Regarde, cher Seigneur, si je suis sur une mauvaise voie et conduis-moi sur la voie de l'éternité. Regarde, cher Seigneur, si je suis sur une mauvaise voie et conduis-moi, Seigneur, sur la voie de l'éternité. Montrez le chemin pour me prendre. C'est prier nos matins, cher Père. Montrez-nous le chemin pour nous prendre. Alors, et nous sommes capables de rester oui, avec verset 8 là. Psaume 143, verset 8. Fais-moi dès le matin entendre ta bonté, car je me confie en toi. Fais-moi connaître le chemin où je dois marcher, car j'élève à toi mon âme. C'est-à-dire, pour nous connaître le chemin, nous devons prendre, il faut que nous la prions. Et nous avons un objectif, prier nous, c'est pour que le Seigneur montre nos chemins. Nous devons prendre. Et ça, c'est important. Et son bagage, nous vivons chaque jour. Surtout, l'on passe son côté ou pas qu'on est bien. Ou à l'endeuil, ou pas l'on côté, plein de cafou devant. L'on est dans cafou, ou pas qu'on est de continuer tout droit, ou de tourner à droite, à gauche, ou pas qu'on est. Laisse à gon moule dans zone nan. Ou dit bonjour, m'bral kamadan et tel. Ou, qui côté m'bral là? Ou ben m'bral tel côté? Qui côté m'passe là? Ou besoin de monde guider ou? Besoin de monde guider ou? Qu'on a prévu dans tout ton abdomen, on a fait rêve, ou on a perdu. On a perdu, ou pas l'on côté, ou pas jamais arrivé. Parce que on te prend la mauvaise sortie, on te prend la mauvaise route là. Nous fait vivre nous. Après rêver que nous te prend la mauvaise route, nous pas jamais arrivé à destination. Rêver botte de l'eau devant de l'eau, devant rivière. Ou par contre, vous devez traverser la rivière. Ou par contre, vous devez faire à gauche ou à droite. Laissez-vous besoin de monde qui peut guider vous. Et maintenant, sur le chemin de la vie, c'est Dieu qui peut nous guider. C'est pourquoi nous réitérons notre prière que nous trouvons dans le psaume 143, verset 8. Montre-moi, Seigneur, fais-moi connaître le chemin où je dois marcher. Fais-moi connaître le Seigneur, cher Seigneur.

0: Alors le verset 9 dit, délivrez-moi de mes ennemis, ô Éternel. Auprès de toi, je cherche un refuge. Ennemi, c'est plus qu'adversaire. En politique, on dit, nous sommes des adversaires, mais nous ne sommes pas des ennemis. En politique, dans un groupe, c'est Makoutli, l'autre là, c'est Lavalas, l'autre là, c'est Tête Calée. Ils sont des adversaires politiques, mais pas nécessairement des ennemis. Même dans les sports, mon droit dit même c'est quelqu'un qui dit c'est brésilien, quelqu'un qui dit non même c'est français, l'autre là dit c'est argentin. Bon, ce sont des adversaires sportifs, mais c'est pas ennemi. Ils ne pas là pour détruire l'autre. Ils ne pas là pour démolir l'autre. T'as des ennemis en venir pour le détruire ou pour le dévorer ou. C'est-à-dire même si lors même que t'as pas, bon Dieu t'a montré au chemin pas là. Lors même que bon Dieu t'a indiqué au votre voie sur l'autoroute de la vie. Lors même que t'as appris exactement la voie qui vous était destinée avant même votre naissance. Lors même où t'as appris la vraie voie, et bien sur la vraie voie encore, vous aurez des ennemis, n'est-ce pas? Christ dit. Vous aurez des tribulations dans le monde. Lors même qu'on t'apprend le vrai chemin, vous allez rencontrer de l'inimitié, des adversités, des obstacles. Yodo, sur la route de la gloire se dresse mille obstacles. Alors, non seulement nous devons prier pour que bon Dieu montre nos chemins, nous devons prendre, hein? Mais là encore, nous devons continuer à prier pour mon Dieu, protéger nous sur le chemin côté nous, même si c'est le bon chemin. Il va avoir des ennemis, il va avoir des adversaires, il va avoir de ceux qui veulent vous déstabiliser, qui veulent vous démolir, qui veulent finir avec vous. Donc ça a besoin de la protection divine, même dans le bon chemin. Même dans le bon chemin. Nous aurons besoin de la protection divine. Seigneur, nous te remercions parce que nous sommes certains que tu as fait nous prendre le chemin que nous devons prendre. Mais nous demandons, cher Père, t'en prie, protégez-nous. C'est notre chemin. Jusqu'à ce que nous va arriver, côté. Nous devons arriver à. Et. Alors. Le verset 10, nous sommes dans le psaume 53. Mon Lord demande, enseigne-moi à faire ta volonté, car tu es mon Dieu. Que ton bon esprit me conduise sur la voie droite. Enseigne-moi à faire ta volonté. Faire volonté de Dieu, ce n'est pas facile. Faire ce qui est bien n'est pas facile, chers amis. Faire le mal est facile. Ah oui. Faire le mal est facile. Et parfois même, on fait le mal peut-être même attrayant. Capable, attrayant, attractif. Capable de prendre goût. Capable de prendre goût d'en faire le mal. Ah oui.
1: Le Seigneur est mon berger.
0: C'est facile pour parler mon mal. Mon en fait bien. Ou à cacher ou pas vrai, l'autre monde connaît tel fait bien. Mon a fait bon bagaille ou pas annoncer ou pas dire, ou à cacher pour mon ta connaît.
1: Parce qu'il marche devant.
0: Et le moindrement t'a un petit doute sur mon nom et puis ou transformer doute là en rumeur ou faire rumeur à toutes nos informations. Et sous sûr que mon a fait bien, ça pas besoin du tout. Mais sous sûr qu'elle fait mal, eh bien, laisse ça ou venir public, un publiciste, un colporteur du mal, ou a pas annoncé, et tel t'es fait mal. Et tel t'est tombé le mal. Ah oui. Ou à partager. Partager. Ou il y a une question.

quoi le porteur du mal? La tendance à être un publicateur du mal est très fort. Tendance à parler mal de monde. Et parfois même vous douter de la véracité de ce que vous rapportez. Vous doutez de la véracité.

0: ou jeunes, cette ruse médiatique.
1: En toi,
0: ça peut être une instrument de ruse. C'est le mode conditionnel. Le monde a parlé. Journaliste apparaît. Les doubons et le policier a intercepté le jeune au volant. Le jeune aurait été agressif ou bien aurait parlé mal au policier. Ils connaissent, c'est pas vrai. Ils connaissent ça. Ils connaissent, je n'ai pas de parler mal. Et ça fait, elle prend précaution. Mais elle met conditionnel pour qu'on protège en même temps, pour qu'on dise si on t'a cognac, invoquer le tribunal pour diffamation. Elle dit non. J'avais employé le conditionnel. Mais il y a employé le conditionnel là. Pour pouvoir créer doute dans l'esprit de l'autre monde, en même temps pour protéger ou un ruse là. Le policier a tiré le jeune. Et puis le journal dit, il semble que le policier aurait utilisé son arme. Mais le jeune, il a pris une balle. Le jeune a pris une balle du policier. Mais journaliste vendu. Intellectuellement colonisé. Mais vous êtes malsain de dire que le policier aurait utilisé son arme, car le jeune effectivement a pris une balle.
1: Sa bonté et sa grâce.
0: Vous n'êtes pas sincère
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0: dans ce que vous rapportez.

0: qui se trouve sur le chemin de la gloire. Même si vous avez pris la bonne sortie par la grâce de Dieu, mais vous devez vous rappeler, vous devez vous rendre compte, il y a de grands obstacles sur votre route.
1: Le Seigneur est mon berger.

L'Éternel est mon berger, je ne manquerai de rien. Il me fait reposer dans de verts pâturages. Il me dirige près des eaux paisibles. Il restaure mon âme. Il me conduit dans les sentiers de la justice à cause de son nom. Quand je marche dans la vallée de l'ombre de la mort, je ne crains aucun mal car tu es avec moi. Ta houlette et ton bâton me rassurent. Tu dresses devant moi une table en face de mes adversaires. Tu induis ma tête et ma coupe déborde. Oui, le bonheur et la grâce m'accompagneront tous les jours de ma vie et j'habiterai dans la maison de l'Éternel jusqu'à la fin de mes jours.

Alors, pour terminer la lecture de ce psaume, le psaume 143, enseigne-moi à faire ta volonté, car tu es mon Dieu, que ton bon esprit me conduise sur la voie droite, que tes anges me protègent sur la voie droite. Alimente-moi en ressources nécessaires, me permettant d'arriver à destination, même en prenant la voie droite. Que ton bon esprit me conduise. Que tes anges me protègent. Accorde-moi les ressources nécessaires, me permettant d'arriver à destination. À cause de ton nom éternel, rends-moi la vie. Dans ta justice, retire mon âme de la détresse. Il y a un peu de monde matin qui a vécu dans la détresse. Il y a un monde qui perdit le goût, qui perdit goût à la vie. Il y a un monde, la vie n'a pas gagné ni sel, ni épices, ni piment, pas gagné ni sucre, pas gagné rien. La vie a pas de goût, monsieur, il y a des petits mondes, notre école d'eau. L'eau, il n'y a pas, incolore, inodore et sans saveur. Il n'y a pas de couleur, il n'y a pas de odeur, il n'y a pas de saveur. Mais l'eau soif, il faut commander l'eau bon, même si on n'a pas soif d'ailleurs, il est bon pour boire, il est bon pour santé, il est bon pour tout. Pour tout le reste, l'eau c'est la vie. Mais, là même que dans sa description yodo physique, yodo li pas de couleur, pas de odeur, pas de saveur, c'est l'eau soif ou que de l'eau a de saveur. Mais gemoun, la vie a pour yon pas de saveur. Gemoun, la vie pas de saveur. Ça, versé à dollar. C'est à Doké. Et n'a mieux à vivre de la détresse. N'a mieux à vivre dans la détresse. N'a mieux à vivre dans la détresse. Alors, Mathieu n'a pas demandé le Seigneur pour le capable. Mettez goût la vie dans bouche nous. Mettez goût ou la vie dans l'âme nous. Et yon a goût, la vie gagner c'est la joie. La joie de vivre, c'est notre prière ce matin pour gagner la joie de vivre ou bien pour reprendre votre joie de vivre. Le bon Dieu capable de redresser nous. Parce que nous, dans la vie toujours, étant dans la vie ou perdu le goût de vivre, ça, c'est là nous vraiment, n'a fait être nous mal, nous avons mal-être. Nous sommes encore dans la vie et nous perdons le goût de vivre. C'est vraiment le mal-être. Alors, c'est notre prière ce matin, pendant que nous sommes sur la voie droite, pendant que nous demandons mon Dieu pour le capable, conduis-nous et l'Esprit l'a conduit, l'Esprit nous, étant sur la bonne voie, et lumière l'a éclairé chemin nous, l'a renouvelé ressources que nous besoin pour nous continuer la route. Mais surtout, n'a demandé, fais-nous continuer la route tout en gardant la joie de vivre. La joie de vivre. La joie de vivre dans tout ce qu'on fait. La joie de vivre. T'es une petite demoiselle en Haïti. Une petite demoiselle de 9-10 ans, mais son petit monde tellement intéressant. Une fille est tellement intéressante. Une fille est tellement intelligente. Il faut l'acheter
Père, il n'y a pas jeune pain. Écoutez, là, pour ton cas, ça va quand même. Vous l'achetez pois noir, il n'y a pas jeune. Il n'y a pas jeune pois noir, il faut faire manger. Un pois rouge. Il n'y a pas marché avec les mains vides. Sorti mon intelligent. C'est fille qui brillant. Mais ça, le compte fait, ces petites-là, c'est que chaque fois, tant masqué, malgré la pluie, surtout les lois, par l'orage, par l'éclair dans le ciel là, ces filles habillées, mettent belles petites robes sous lit, les mettent cocade de leur tête lit, mettent nœud cocade, et puis chaque fois qu'on coupe les éclairs passés, où elles sortent, où elles sortent dehors, et puis où elles campent, la 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Même dans la pluie, même dans l'orage, même dans les éclairs, les joignent des raisons de vivre. C'est prier nous matin, chers amis. Ce sera trop torturant pour continuer dans la vie, pour perdre le goût de vivre. C'est torturant. C'est torturant pour continuer dans la vie, ou marcher dans la vie, et pour perdre la joie de vivre. Prions, Seigneur, matin. Ta parole nous dit, l'une de tes bénédictions, c'est la joie. Maintenant, demandons la joie pour tout petit ouyo qui perdu la joie de vivre. Pour tout petit ouyo qui perdu la joie de vivre. Surtout pour jeunes garçons, jeunes filles qui perdu la joie de vivre. Maintenant, demandons la joie de vivre pour eux-mêmes. C'est prions adressés à eux-mêmes. Ce matin, cher Père, il est marqué à 5h50 minutes, chers amis. Je vous rappelle que vous écoutez votre émission Rencontre matinale. 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
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Alors, ça fait matin, on a demandé, monsieur, yo, même qui gagnait le pouvoir d'influence, influencer opinion, et pas utiliser pouvoir, ça, au détriment de votre pays. Parce que les SAO font complices, ou fait de même des complices, dans l'humiliation de nos compatriotes, leur déstabiliser pays, ou déstabiliser un gouvernement, qui travaille pour le développement du pays, laisse ça contribuer dans malheur pays. 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Agréable journée, que Dieu vous bénisse et restez branchés sur CPIM qui va démarrer son programme avec Réveil Matin. Au revoir.

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0: 14 août 2026, 6 heures passées d'une minute. Vous êtes à l'heure de réveil matin sur CPAM jusqu'à 9 heures ce matin. Bonjour Montréal, bonjour le monde, bonjour Haïti qui célèbre la cérémonie du Wakaïma. Bonjour Jean-Ernest Pierre, comment ça va?
1: Bonjour Thilo Jean-Paul, bonjour à l'ensemble de la communauté des auditeurs de CEPAM dans le monde entier, oubi et obi. Hein? Alors, on souhaite que tout le monde ait un bon vendredi, même si pour nous, ça commence par un miracle imparfait, Thilo, mais vaut mieux imparfait que pas de miracle du tout, parfait.
0: Eh ben, tout à fait, tout à fait. Et puis, nous saluons la perfection qui nous écoute.
1: Et puis, on ne sait jamais, elle est toujours l'invité qui a tous les droits d'intervenir quand elle veut, pas vrai?
0: Tout à fait.
1: Bon. Alors, Thilo, moi, hier soir, j'ai assisté à un match de tennis. Ouh, loulou! Ah là là, Ben Shelton. Est-ce qu'il y a quelqu'un qui va détrôner Ben Shelton? Il est fort, il est bon.
0: Ouais.
1: Ah là là. Il a défendu son titre qu'il a gagné l'année dernière à Toronto et il a confirmé le titre cette année ici à Montréal. Mais quel match! Quel match! Oh là là. C'est deux Américains qui se disputaient la finale. Naturellement, c'est un Américain qui l'a gagné. Doit être très content.
0: Ils sont bons au tennis, les Américains.
1: Ils sont bons au tennis, oui. Ils sont bons au tennis, mais ils viennent de partout. Hein? Ils viennent de tous les pays, mais ils sont des Américains.
0: Ouais, moi, je suivais le tennis de façon assidue même, mais ça fait très longtemps. Ensuite, bon, évidemment, Federer et consort le trio, Federer, Nadal et puis Djokovic m'ont ramené sur l'affaire de temps en temps. Je regarde aussi Alcaraz et puis les autres. Mais l'époque où je suivais le tennis vraiment, où je connaissais tous les joueurs, tous les matchs, ça remonte à très, très, très, très longtemps.
1: Très longtemps. Mais il y a une nouvelle génération, vraiment, dans la jeune vingtaine, c'est de jeunes loups, et puis c'est plus le même tennis, c'est un tennis vraiment de vigueur, et d'énergie et de précision. Ça là, c'est comme magique, tu peux rien contre ça.
0: Hein. Mais on attend quand même de beaux duels comme on savait avoir dans le temps, des matchs qui duraient 4 heures, 5 heures de temps.
1: Mais c'est excessif. Peut-être que c'est une tendance qui va disparaître totalement parce que bon, on joue du tennis expéditif. Exemple, Ben Shelton a essayé de gagner. Il arrive pour gagner et puis il fait le coup gagnant par repli. Donc, les manches durent moins longtemps. C'est peut-être la formule parce que on commence justement à parler d'un sport qui use c'est sportif.
0: Ah, mais le sport lui-même, l'autre jour, certains se posaient la question, est-ce que le sport n'est pas, enfin le sport de haut niveau, hein, n'est pas néfaste à la santé? Parce que lorsqu'on voit ce qui arrive aux joueurs même de football, là, on se demande si on n'est pas en train d'exagérer la pression mise sur le physique des athlètes.
1: Toi, tu parles de la pression, c'est peut-être au niveau psychologique.
0: Non. La pression physique.
1: Physique. Moi, je pense que oui. Tu les vois, là, issus, et puis donc, aussi, à 40 ans, que dis-je, déjà à la fin de la trentaine, milieu de la trentaine, ils sont plus aptes à jouer parce qu'il arrive de nouveaux petits loups, et puis qui sont de plus, hein, comme toi-même, tu sais.
0: Non. Mais c'est vrai, c'est une question à se poser. Est-ce qu'on n'use pas tout? Mais c'est le propre de l'homme. On a toujours tendance à tout exagérer.
1: Absolument.
0: Là, je pense qu'on exagère ce qu'on fait aux athlètes.
1: En partant d'un phénomène pour aider la santé, on détruit.

0: 36, ça pouvait
1: Ouais.
0: encore jouer. Maintenant, là, non. À 35, 33 ans, tu es rendu vieux, hein, tu ne peux
1: T'es
0: pas jouer à
1: rendu
0: l'époque.
1: vieux. T'es rendu trop vieux et t'es fini. T'es fini. Et ça nous amène, Tilou, si tu me permets, de
0: Vas-y.
1: parler de la journée de la jeunesse en Haïti. Haïti a commémoré hier, c'est un éditorial de Fares Jérôme, Jean Fares Jérôme, dans le Nouvelliste, qui nous dit qu'Haïti a commémoré le mercredi 12 août 2026 la Journée internationale de la jeunesse. Il y a eu des activités commémoratives un peu partout dans le pays. Et puis il dit, et après, il continue pour dire, dans la situation actuelle, la jeunesse haïtienne mérite une attention soutenue. Donc, plus qu'une journée. Étant majoritaire dans la population, les jeunes portent sur leurs épaules cette crise qui met le pays à genoux. Cette jeunesse qui devrait être encadrée en vue de sortir le pays du bourbier est depuis trop longtemps livrée à elle-même. Ce n'est donc pas par hasard si les jeunes qui pourraient renforcer la PNH, les FADH, intégrer nos universités, briller sur les scènes sportives et artistiques, se retournent aujourd'hui contre la société. Les ressources que le pays ne disposait pas hier pour les former, écoutez bien ça là, et les mettre au travail, il doit aujourd'hui les trouver pour les mettre hors d'état de nuire. Intéressant, ça. Pendant que l'État est mobilisé pour combattre les gangs composés majoritairement de jeunes, il ne doit pas oublier le reste de la jeunesse qui subit de plein fouet les conséquences de cette crise qui a trop duré. D'où la nécessité d'une politique de jeunesse qui doit aller au-delà de la création d'institutions fantômes ou de la nomination de quelques jeunes à des postes de responsabilité. Cette politique de jeunesse doit aussi aller au-delà de l'augmentation de l'offre universitaire. S'il faut admettre que des efforts ont été consentis en ce sens au cours des dernières années, cela n'empêche de reconnaître que du chemin reste à parcourir. Le pays stagne en matière de création d'emplois pour les diplômés. Laisser le pays à tout prix reste le choix idéal pour une bonne partie de nos jeunes après leur formation universitaire ou professionnelle. Une perte pour un pays qui a grand besoin de ressources humaines qualifiées pour son développement. C'est l'augmentation de l'offre de formation au profit des jeunes est à féliciter. Il est urgent de mettre en place des mécanismes pour protéger les jeunes contre les mercenaires qui envahissent le secteur de la formation professionnelle et universitaire. La création de l'Agence nationale de l'enseignement supérieur et de la recherche scientifique est un pas dans la bonne direction. Mais les autorités doivent donner à l'institution les moyens pour faire son travail. Une politique de jeunesse ne peut pas être concoctée de façon isolée. Il s'agit d'un élément dans un ensemble comprenant une politique de l'enfance sans oublier celle portée sur les gens du troisième âge. Il vient de quel pays, lui, celui qui écrit ça? Troisième âge en Haïti? Tu fous, grand monde! C'est pas Il termine en disant, au-delà des activités commémoratives de la jeunesse internationale, au-delà des activités commémoratives de la Journée internationale de la jeunesse, nos jeunes qui subissent les effets de la crise dans leur corps et dans leur esprit méritent une attention au quotidien. Alors, Tilou, faut applaudir, hein? Quand quelqu'un dit des choses comme ça, tu as des fois là, je te sens désabusé. En disant, moi, je l'ai déjà entendu. Ah, c'est pas exactement le même terme, mais il y a
0: Non, non, non.
1: quelqu'un qui a été inspiré, qui a déjà

0: C'est ça.
1: Non, Jean-Pharès Jérôme, très souvent, hein, il est très pertinent dans ses approches. Mais pour la jeunesse, je lisais justement ce matin un autre texte qui en parlait et qui disait, quand on parle de la jeunesse comme ressource et tout, on voit son côté démographique. Oui, la jeunesse, elle est majoritaire, donc on voit comme un marché, les gens dont on peut profiter. Mais est-ce qu'il y a une politique vraiment pour que la jeunesse soit utile au pays? Pas forcément. Et Jean-Pharès Jérôme dit la même chose, et de façon plus détaillée.
0: Et la genèse de la jeunesse, là, Tilou, c'est justement dû à une défaillance, à quelque part. La genèse de la jeunesse, là, je ne sais pas si tu me comprends, cette jeunesse, population très jeune, etc., c'est une population qui fait des enfants et des enfants et très jeunes aussi, là. Des enfants à 13 ans qui font des enfants, là. Mais ça va faire beaucoup d'enfants et là, la population va être jeune, jeune, jeune, jeune, jeune, là. C'est
1: Est-ce
0: comme le
1: que
0: mien qu'en Occident, la population vieillit, vieillit, vieillit, vieillit, là. C'est le contraire. Souvent le contraire. Alors là où on a un avantage, on ne sait pas tirer avantage de l'avantage, eh bien, on perd l'avantage, ça devient un handicap pour nous. Moi, j'aime la phrase où il dit, ben, l'argent qu'on n'a pas investi dans cette jeunesse-là pour l'aider, ben, on est obligé à le dépenser
1: Pour les
0: pour
1: mettre.
0: contrer les effets négatifs de cette même jeunesse-là qui se fait enrôler dans les gangs, etc. Tilo, pour être dirigeant d'un pays, je pense que surtout et avoir une politique et penser, mettre sur table à dessin un projet pour la jeunesse, il faut être capable de se remémorer sa jeunesse à soi-même, n'est-ce pas? De quoi on rêvait? Qu'est-ce qu'on voulait devenir? Et par quel chemin on est passé? Qui étaient nos modèles? Qui étaient nos idoles? Et permettre à ces jeunes-là qui nous regardent de nous regarder comme des idoles. Parce que nous faisons les choses bien. De la bonne manière. Si on ne pense pas comme ça,
1: Les modèles existent, enfin, les bons modèles, si je peux utiliser cette expression, pourtant ils ne sont pas regardés. Ce que je veux dire, c'est que on copie les mauvaises personnes en ce moment, mais pas parce que celles qui se comportent bien n'existent pas. Sauf que ça ne nous intéresse pas. Quand on offre comme modèle, quand on offre un modèle, il n'est pas suivi. Je ne sais pas comment on répare ça. Les valeurs qu'on avait avant, on ne les a plus.
0: Ah ben c'est facilement on répond, on dit ça, c'est dû à un effritement des valeurs dans la société.
1: Oui, mais c'est comment réparer, moi qui me pose problème. Comment revenir à ces valeurs, je sais pas.
0: Moi, je crois davantage que les jeunes sont sceptiques face à ceux qui prétendent être des modèles. Mais qui sont là et qui ne se manifestent pas tout à fait.
1: Même pas.
0: Moi, je regarde les deux derniers exemples qu'on a eus. Deux jeunes qui ont performé sur la scène internationale. Faut-il peut-être qu'on performe sur la scène internationale pour être représentatif?
1: Performer à faire quoi?
0: À faire quoi? À faire très peu, là? Avoir gagné un concours, ces deux femmes, jeunes femmes, ont été suivis vraiment pendant un moment par l'ensemble. Et si on demande à cette jeunesse-là de voter pour une candidate à la présidence, elles sont déjà élues, ces deux femmes-là, ont
1: Oui.
0: gagné un concours qui...
1: Ouais, mais là c'était plutôt dans une question d'être à la mode et tout. Je ne pense même pas que ça soit pour l'exploit qu'auraient accompli ces deux femmes elles-mêmes.
0: Je
1: Non.
0: n'irai pas aussi loin que ça,
1: Ah, mais
0: Timou.
1: pourtant.
0: Mais juste pour te dire que lorsqu'il y a un modèle qui se manifeste et qui est visible, on a tendance à le regarder Et moi, on dira ce qu'on voudra. Pour moi, lorsqu'on parle de gagner un concours, on dit, bon, c'est pas un exploit extraordinaire, mais il suffit de peu de choses. Je veux dire
1: Ce que je veux
0: que
1: dire,
0: les
1: c'est que
0: jeunes ne regardent pas les modèles qu'on leur offre.
1: non, non, non, non, non. Mais ce que je veux dire, jeune Ernest, même les exemples que tu as pris là sont très intéressants. C'est de regarder pourquoi est-ce qu'ils semblent être pris pour un modèle. Pourquoi est-ce qu'ils sont adulés, populaires et tout. Tu dis la jeune a gagné un concours, mais jusqu'à présent, on ne comprend même pas ce qu'elle a gagné comme concours. La plupart de ceux qui ont suivi ils ont entendu parler de quelque chose qui semblait devenir populaire et ont marché là-dedans. Point. Mais il n'y a pas
0: Alors
1: eu
0: donc,
1: de modèle de vouloir faire comme un tel. Non. La
0: ça t'indique
1: seule valeur, c'est la popularité.
0: que tu loues que la jeunesse est à la recherche de modèles. Le peu qui s'offre à elle, cette jeunesse-là, eh ben, elle s'accroche à les deux exemples qu'on a là, vraiment, oui, on peut s'étonner et dire, mais c'est quoi ce modèle-là? C'est quoi? Etc. Mais c'est peut-être parce qu'il n'y en a pas suffisamment. Ben, il faut le voir de cette manière-là. Mais toujours est-il, quand on est à établir une politique pour la jeunesse, il faut savoir de quoi on parle. Faut savoir de quoi on parle. Pour ceux qui ont eu une jeunesse facile, qui allaient à l'école vraiment sans aucune difficulté, qui n'ont pas vu leurs parents faire des sacrifices énormes, n'est-ce pas? Parce que c'était facile pour eux d'être à l'université X ou Y aux États-Unis, etc. Les parents payaient sans aucune difficulté. Eux, là, est-ce qu'ils peuvent penser à forger quelque chose qui puisse attirer l'attention de ce jeune-là qui veut sortir? Parce que le modèle dont on parle, Tilou, c'était le modèle de ce jeune qui était dans une situation telle qu'il voulait devenir quelqu'un dans la société, qu'il ne voulait pas continuer à être dans le milieu, le bas-fond d'où il a émergé, n'est-ce pas? Alors, si vous êtes toujours dans le luxe, je veux pas dire que, eh mais il faut que vous preniez du monde avec vous, de votre côté, des gens qui ont vu, qui connaissent très bien la population. Je regarde des gens qui se promènent à titre de premier ministre et de, avec, dit-on, une autre citoyenneté, Tilou, avoir vécu aux États-Unis, étudié aux États-Unis. Dans une, avec une certaine aisance.
1: Mais je ne sais pas, non. Est-ce que ce n'est pas plutôt ce que la société donne comme valeur? Que ce qu'on ait grandi dans le luxe ou dans la précarité, je pense que l'objectif, c'est toujours de se présenter de sorte que la société nous accepte, que la société dise oui, voilà, nous avons de la valeur. Donc, est-ce que ça ne revient pas d'abord à la société d'établir ces valeurs-là pour que les jeunes, quelles que soient leurs conditions, vise plutôt à être bien vu par la société.
0: Ouais, ça, c'est une excellente question, parce que la dernière fois, sembliez ne pas être d'accord avec moi, la société haïtienne a beaucoup changé. Les valeurs ont beaucoup changé. Maintenant, est-ce que c'est souhaitable de revenir à les valeurs d'antan?
1: Ben, je n'aimerais pas non plus hein, qu'on croit que moi c'est une question de avant et puis bon, même si c'est vrai, mais c'est dans le sens plutôt d'avoir de vraies valeurs, pas celles qu'on
0: Mais
1: a maintenant.
0: les vraies valeurs ne sont pas, comment dirais-je, difficiles, si difficiles et n'exigent pas de tellement de sacrifices, là, Tilo. Pourquoi moi je regardais vers des études plutôt que vers le vagabondage? Parce que le vagabondage ne payait pas.
1: Voilà, parce que la société ne te laissait pas le choix à ce moment-là.
0: Hein? Mais la société était stricte. Aujourd'hui, qu'est-ce qui paye dans le pays? Ben, c'est le vagabondage, n'est-ce pas? Au point où les parents tolèrent le vagabondage.
1: Là, maintenant, les parents ne tolèrent pas seulement, les parents participent même au vagabondage.
0: Participent au vagabondage. Alors, c'est cette société qui a beaucoup changé.
1: Là, maintenant, je ne... enfin, pour la plupart des gens,
0: Je
1: je
0: ne
1: ne pense
0: dirais
1: pas que...
0: plus que la société n'a pas changé beaucoup.
1: Mais bon, toi, tu veux revenir là-dessus, mais bon, on ne parle pas de la même chose. Alors, je disais que le problème, c'est que maintenant, les parents ne font même plus l'éducation des enfants. Donc, le rôle des parents, leur mission, elle s'est arrêtée. Les enfants poussent tout seuls, les parents laissent faire les enfants ce qu'ils veulent. Et avec une société où on a cette précarité, cette misère, les bandits à côté de la drogue, la corruption et tout, mais ça donne ce qu'on a là maintenant.
0: Alors, tout ça nous amène au fait que, oui, il y a une société à rebâtir, à refaire. Il faut commencer de zéro, n'est-ce pas? Et faire les pas, un
1: Mais
0: à un.
1: tout à l'heure, tu as dit
0: Avant d'être à l'aise,
1: de quoi?
0: il faut d'autres choses avant d'être à
1: Kazoka?
0: l'aise. Ah!
1: Ouais.
0: Tu es saisi, dis loup!
1: Oui,
0: Hein?
1: avant de mettre à l'aise, il y a pas à pas, mais tout à l'heure, tu as parlé de quoi il s'agit. Il faut aussi poser la question, de qui est-ce qu'on parle? Quand on dit il faut redonner des valeurs, il faut faire, qui doit faire ça?
0: Mais alors, c'est pas compliqué la réponse à cette question, Tilou, c'est ceux qui se
1: Sont
0: sentent
1: conscients du problème?
0: concernés, ceux qui en parlent comme toi et moi. Parce qu'il y a d'autres qui font semblant. Moi, j'ai vu le Premier ministre hier, j'ai vu dans le Nouvelliste, j'ai pas regardé, in vivo, qui se promène dans le sud, le Grand Sud, pour
1: Ben
0: faire la promotion
1: ouais.
0: des élections.
1: Il a donné la, cette fois-ci, il a donné la garantie.
0: La garantie avec un E, pas avec un Y, là. Garantie TIE qu'il va y avoir des élections. Mais de quelle élection parle-t-on? Et puis, ce monsieur semble être pris au sérieux puisqu'il parle de garantie. Moi, j'aurais tendance à le prendre au sérieux parce que tout ça voudrait dire, Tilou, sans faire du coq à l'âne, là. Voudrait dire qu'autrefois, là, alors qu'il parlait d'élection, surtout le CEP parlait d'élection, mais lui n'était pas en mode élection, il était en mode prolongation, etc. Et là, il est convaincu qu'il ne peut pas prolonger. Donc, il n'a pas le choix, il va faire des élections. Mais de quelle élection parle-t-on? Tu comprends? Mais ça, c'est autre chose pour ne pas perdre le fil de la pensée, Thilo. Pour revenir, quelqu'un comme ça, qui se promène, qui est en mission, on va dire, toujours la mission des autres qu'il a à réaliser, la mission des Américains dans le pays, parce qu'on lui dit non, non, non, non, gars, là, il faut y aller, là, il faut faire des élections, et puis là, il est sérieux, à quoi, 2 mois, il est prêt à mettre les bouchées doubles pour des élections. Mais celui-là, quelle élection il va réaliser? Quel type d'exigence qu'il va avoir? Pour les candidats, je ne veux pas dire que c'est lui, mais on s'entend. Quel type de questions on va se poser pour la nouvelle société qui devrait émerger suite à un nouveau gouvernement, en tout cas, c'est quelle ambition qu'on va avoir pour cette nouvelle structure?
1: Ça décharge, on ne peut pas lui mettre ça sur le dos.
0: Non, mais tu comprends, nous, comme décideurs, nous, moi, lui comme décideur. Ce n'est pas lui qui va être là, mais il pourrait activer les choses, faisant en sorte d'entendre les intentions de ces candidats-là.
1: Ouais, mais est-ce que ce n'est pas le rôle du CEP, au moins ça, enfin.
0: Non, mais il est proche du CEP. Il est proche. Il est un décideur quand même. Il a une importance. Je viens de dire que je crois qu'il va faire des élections.
1: Oui, alors
0: Parce
1: est-ce que
0: qu'on
1: son
0: l'a
1: rôle,
0: décidé à faire des élections. Donc, il a une importance. Hein?
1: est-ce que son rôle, sa responsabilité, ce n'est pas plutôt que de faire en sorte que les élections soient possibles dans les meilleures conditions. Maintenant, les choix de société et tout, ce n'est sans doute pas à lui, hein, d'influencer
0: Non,
1: cela.
0: mais je te comprends et tu as raison, Thilo. Est-ce que c'est à lui? Mais c'est à nous tous. Pas à
1: Voilà.
0: lui seulement. À l'ensemble de la société. Mais c'est un influenceur d'une certaine manière. Un influenceur qui peut poser des questions, qui peut, dans un discours, dire, Moi, je ferai un discours à la nation en disant que on ne peut plus continuer de la sorte. Ceux qui vont venir, les nouveaux dirigeants, doivent avoir un plan définitif pour changer Haïti.
1: Ouais. Ouais, par exemple,
0: le
1: oui.
0: rôle du Premier ministre à faire ce discours-là.
1: Et puis
0: arrêtez
1: aussi,
0: de nous rouler dans la farine parce que Haïti ne va nulle part.
1: Ouais. Hein? Et puis s'assurer aussi que tout le monde ait une certaine visibilité pour proposer leur plan aussi.
0: Voilà, c'est absolument
1: tout
0: ça.
1: À fait.
0: Alors donc, moi je crois que tout le monde a un rôle à jouer là-dessus. Et pour rester avec la jeunesse, je pense que si on accordait une importance, si on accordait une attention particulière à cette jeunesse désœuvrée, qu'on regarde surtout ceux des jeunes qui sont dans les quartiers, les bas quartiers, où ils n'ont aucun autre choix que d'utiliser soit la drogue, soit les armes, etc. Si on accordait une attention particulière à ces jeunes-là, ils pourraient prendre conscience. Et
1: mais
0: puis, il ne faut pas attendre non plus, là, Thilo. Il ne faut pas attendre l'arrivée d'un nouveau gouvernement pour élaborer un plan de réhabilitation de ces jeunes-là.
1: Et bien, il faut être vigilant aussi avec ce discours, parce que beaucoup l'ont déjà utilisé pour des petits programmes, soi-disant pour aider la jeunesse, mais pour régler autre chose. Ils vont nous organiser des petits ceci, petits cela, et des petites journées récréatives en disant qu'ils sont en train d'encadrer la jeunesse, mais on sait très bien que c'est autre chose qu'ils vont régler.
0: Tu as tout à fait raison. Je ne sais pas, quand Asma n'est pas là, tu es vraiment... Je ne sais pas. Hein, pourquoi tu fais ça?
1: Alors, ce qu'il faudrait, hein, parce que quand on parle d'encadrer la jeunesse, on a l'impression qu'on est en train de dire qu'il faut inventer de grandes choses. Non, je pense que les solutions sont là. Il faut regarder comment scolariser le plus d'enfants que possible, faire en sorte que les ressources... financière et même nourricière, hein, parce qu'il faut qu'ils mangent aussi pour la santé aussi, que tout ça soit accessible aux parents, aux familles, pour que la jeunesse n'ait pas à se tourner vers d'autres chemins moins catholiques.
0: Mais si Lucie Asma était là, moi je réclame Asma et là,
1: ben oui. J'en ai à la pause.
0: Elle va en ajouter là-dessus, là. C'est bien, merci.
1: On sera de retour dans un instant.

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0: Nous sommes de retour après la pause et nous entamons notre seconde partie de discussion, réflexion et revue de presse avec Jean-Ernest Pierre et moi-même. Vous pouvez nous joindre en appelant le 514-287-1288. Je rappelle que c'est aussi le numéro à utiliser pour réserver votre billet pour le brunch du 6 septembre. Et en passant, petite confidence, les billets commencent déjà à s'écouler, donc ne tardez pas.
8: Et on n'a pas beaucoup de place, hein, ouais. N'est-ce pas? À Perle Retrouvée, on est limité, n'est-ce pas? Ouais. Bon, alors, faut nous appeler. Faut nous appeler au 2017.
0: Oui, cette fois vraiment, il semble qu'il ne faut pas attendre au dernier moment parce que même avant les impressions, les billets sont déjà pris.
8: Ouais. Parce qu'on a dit que probablement il n'y aura pas de 24e anniversaire dans un gala comme on a l'habitude de faire.
0: Ben, je ne sais pas si c'est à cause de cette annonce-là, mais c'est vrai que ça part vite là en ce moment.
8: Ouais. Faut le dire. Faut le dire, c'est le seul événement. Il va y avoir une messe probablement, oui, probablement une messe et une rencontre, mais ça ne sera pas un gala pour marquer le 24e anniversaire. Et marquer le 24e anniversaire et faire le lancement du 25e. Un bon comité du 25e qui doit être un succès. Pas le comité, là, le 25e anniversaire qui doit être un succès fou parce qu'on n'a pas 25 ans tous les jours, n'est-ce pas? Même 24 ans aussi, on n'a pas 24 ans tous les jours, pas vrai? Non. À 24 ans, on est déjà trop vieux, là, pour le tennis, presque. Beaucoup, hein, 24 ans. On vieillit vite. Alors, Tilou, mon cher ami du bon Dieu, on parlait de la jeunesse, mais il faut revoir la question de fond en comble, la question de la société haïtienne. Ouais. Tu as parlé de valeurs qui s'effritent et on ne voit plus les choses de la même manière. Comme ils disent, situation fait action. En créole, on dit ça, là, n'est-ce pas? Mais c'est vrai. C'est vrai. Est-ce que moi, j'aurais eu cette même conception que j'ai là si j'étais encore en Haïti? Si je continue à évoluer en Haïti, et c'est de là.
0: Peut-être que oui, moi je connais des gens en Haïti qui ont la même conception. Je ne pense pas que ça soit une question de vivre en Haïti ou pas, mais plutôt de comment on a été élevé, comment on a reçu l'éducation qui se donnait à ce moment-là. Je pense qu'il y a des valeurs, quand on les intègre, quelle que soit la situation, il en restera toujours quelque chose.
8: Ah là là, Mathilou, quand on est dans certains problèmes,
0: On n'a peut-être pas assez de recul pour les résoudre.
8: On trouve des solutions, des fois les premières qui s'offrent à nous, et quelquefois on n'a même pas le choix. On prend la seule qui se présente à nous.
0: Eh bien, ce n'est pas tellement ça le problème non plus, Jean-Yannès. C'est lorsqu'on devient confortable à le faire ainsi.
8: Mais à la longue, on va devenir confortable. La première fois, on sait qu'on a fait un écart et puis on se dit « Bon Dieu, pardonnez-moi » et on va même à confesse pour les vrais catholiques. Mais si ça devient routinier, ben on va continuer, on va finir par se sentir à l'aise et même se donner bonne conscience. Ne me dites pas que les pères de famille qui acceptent que leurs enfants arrivent à la maison avec l'argent de la débauche, l'argent, et c'est, ils le font de gaieté de cœur, là. Mais quand il n'y a rien à manger, il y en a qui diront « je préfère mourir que de voir ». Je ne sais pas. Ceci me fait penser que lorsqu'un dirigeant nous met dans cette situation-là, un dirigeant ou des dirigeants, force la population à se rendre jusque-là, à accepter l'inacceptable, à ne pas voir ce qui est inacceptable, Thilo, parce que ça devient la routine, alors ce dirigeant-là ou ces dirigeants-là doivent être exclus, rejetés. Il y a un choix à faire aux prochaines élections. Je ne vois même pas les gens qui se présentent. Je ne sais pas si tu les connais déjà, là, mais je ne les vois même pas. La population ne les voit pas. Étant donné qu'il va y avoir des dirigeants quand même, presque assurément, ça va être toujours encore les mêmes.
0: Ouais. C'est là que moi ça me met mal à l'aise parce que toujours en quête de solution, je me dis qu'il faut faire quelque chose. Est-ce que ce n'est pas le moment de conscientiser au moins ceux qui vont voter, quelles que soient les élections? Moi, je ne pense pas qu'il y aurait des élections
3: S'il y en a, ce ne seront pas de bonnes élections, mais de toute façon, si ces élections-là se tiennent, il faudra quand même conscientiser ceux qui vont voter pour leur demander de ne pas voter à la légère comme ça se fait d'habitude.
8: Oui, mais c'est l'offre de gens qui se présentent. L'éventail de ces gens qui se présentent, qui ils sont, c'est d'abord de savoir qu'est-ce qu'ils ont à offrir.
3: C'est le travail à faire parce que moi, comme je le dis souvent, à chaque élection, on a plein de candidats qu'on n'entend pas et on ne peut pas tous les mettre dans le même panier en disant qu'aucun n'avait de bonnes intentions pour le pays ou ne disait rien de bon puisqu'on ne les écoutait pas. Ce serait peut-être d'essayer cette fois-ci de ne pas seulement écouter les plus populaires, ceux qui auront de l'argent pour faire de la publicité, mais d'aller faire le travail de découvrir ce qu'il n'y a pas parmi tout cela-là. Quelqu'un ou un groupe à qui on pourrait faire confiance plus que ceux qu'on a l'habitude de voir au pouvoir.
8: Et le problème, c'est ce que tu as dit tout à l'heure, que j'essayais de combattre, mais auquel je reviens. Quand on a des exemples qu'on a eus, surtout avec Michel Martelly, il n'y a personne qui a été surpris de ce que Michel Martelly a produit au pouvoir. Personne. Personne qui devrait s'attendre à autre chose de la part de Michel Martelly. Et pourtant, qu'il y ait eu, ne me dites pas encore, ouais, c'est les Américains, c'est Madame Clinton, etc. Non. S'il avait fait 7 voix, donc des voix de sa famille uniquement, hein, probablement qu'on aurait choisi quelqu'un d'autre. Mmh. Hein? À la place de Michel Martelly, ben oui, bon, j'ai entendu des gens dire oui, avoir voté pour Michel Martelly. Et donc, c'est dans la façon de voir de la population, c'est cette façon de voir qui a changé. C'est cette façon de voir qui a changé. Qu'est-ce qui a changé la vision de la population? Mais situation fait action. C'est un pur produit, si on reste avec Michel Martelly, de la société haïtienne. Alors, pourquoi ne pas choisir un pur produit de la société haïtienne? C'est de là où je dis, est-ce qu'on a les bons modèles? Est-ce que les bons modèles se présentent? Modèle de réussite, modèle, toutes sortes de bons modèles. Ouais, il doit y en avoir.
3: C'est bizarre, hein, la société haïtienne. Faudrait même une étude, hein. J'ai remarqué qu'on était très rigoureux avec ceux qui, on va dire, entre guillemets, seraient le bon modèle et on pardonne tout aux autres. Par exemple, pour Michel Martelly, vraiment, on trouve toutes sortes de justifications, on essaie de tout expliquer. Alors que pour Patrice Dumont, par exemple, ou pour Steven Benoît, le moindre écart, vraiment, il est cloué au pilori. Faudrait peut-être regarder ça aussi. Pourquoi autant d'indulgence envers ceux qui ne devraient pas être des modèles? Et puis, pour les autres, on ne pardonne rien.
8: Non, mais tu vois, Patrick Dumont est moins connu que Jovenel Moïse.
3: Patrice
8: Dumont est moins connu que Jovenel Moïse.
3: Je ne sais pas. Je ne sais pas. Patrice Dumont, moins connu que Jovenel Moïse.
8: Oui. Non, mais je ne te parle pas de Jovenel Moïse qui vient de nulle part, Jovenel Moïse président. Hein? Mais c'est lorsqu'il est président, qu'il est cloué au pilori, parce qu'il a manqué, parce qu'il a fait des erreurs, etc. Mais on va lui voir toutes sortes de défauts. Aujourd'hui, on voudrait le ressusciter pour le déifier, mais trop tard. C'est un problème de société, effectivement. Et s'il avait une tête à Michel Martelly, malheureusement, il aurait dû arracher la tête de Michel Martelly et mettre à la place de la sienne, n'est-ce pas?
3: Est-ce que ça a tellement joué pour Michel Martelly? Je ne sais pas.
8: Comment?
3: Est-ce que ça a vraiment joué pour Michel Martelly?
8: Ben dis-moi, qu'est-ce qui a joué pour lui?
3: Non, mais je me pose la question.
8: C'est sa façon d'être. C'est l'homme, en général, qui a voulu jouer les rôles de, comment dirais-je, de playboy, tout
3: ça. Ah non, ça, on est d'accord. Moi, je pensais que tu parlais de Jovenel Moïse par rapport à sa couleur.
8: Mais ben, c'est un tout. C'est un tout, c'est pas la couleur nécessairement. On va regarder, quand on aime bah, son chien, on lui trouve des, tous les problèmes hein, pour le noyer. Moi, j'ai déjà entendu un homme à petite tête, il y a des petites têtes, les petites têtes. Mais c'est quoi ça?
3: Et la politique, à un certain moment, est descendue très bas. Est-ce qu'on peut au moins relever le niveau? Tout au moins, en attendant de trouver les solutions à tous les problèmes dont on parle, est-ce qu'il y a moyen de... C'est pareil, quand je pense à André Michel qui disait qu'on pouvait gifler Jovenel Moïse parce que c'est un petit vagabond et que André Michel était une figure importante de l'opposition à ce moment-là, on se dit qu'il faut lever le niveau hein, pour de la politique haïtienne.
8: Ah là là, je suis content d'entendre ça, Tinou. Comme quoi, on pourrait faire un petit bout ici et laisser les autres relever le niveau de la politique haïtienne. C'est relever le niveau de la société haïtienne, tout simplement. Parce que, justement...
3: Est-ce imaginez, que ça ne devrait pas être l'inverse?
8: Imaginez, Tinou, que ça prend forcément des journalistes. Ça prend des journalistes et on compte beaucoup sur les médias parlés, la radio, aujourd'hui les médias sociaux, qui guident de cette population-là. Puis les médias sociaux sont pris dans le même... la même entourloupette, la même tourmente que la population de manière générale. Donc, c'est comme je pense que c'était le Nouveliste à l'époque ou le Matin, quand Peuple Abagengui de Ligaye, c'est ça? C'était le Nouveliste?
3: Je ne me rappelle pas, non.
8: Ou le Matin? Si le Matin le dit, c'est vrai, c'était le thème de le Matin. Mais le Nouveliste, je pense que c'était ça, quand Peuple Abagengui de Ligaye. Non, je ne sais pas. C'est peut-être autre chose, mais ce slogan-là a déjà existé pour un journal. Et les guides sont des journalistes. Quand tu prends les journalistes dans ce pays, Tilou, oui, moi, il y en a qui ont du sens, ont du bon sens. Mais ils sont pris dans la même tourmente d'Haïti. Ils n'ont pas suffisamment de recul. Il y en a qui, en faisant leur travail de journaliste, font leur travail de politicien. Il y en a un qui peut-être est à l'écoute ce matin parce qu'il est au Canada. Tu ris, Tilou?
3: Je ne sais pas de qui tu parles, mais on doit recevoir quelqu'un là, justement. Et on dit bonjour à Pierre-Emmanuel. Comment ça va?
8: Je pensais que tu parlais de Jean Monnard Métellus.
3: Non, c'est toi qui parlais de lui, pas moi. Bonjour.
8: Il est ici à Montréal. Je voudrais ajouter, j'espère que j'aurai la chance d'ajouter. Sinon, on ajouterait demain.
3: Il est dans la tourmente aussi.
8: Ah ben, mais c'est le travail qu'il a fait. Alors, Jean-Emmanuel, bonjour. Bonjour, Jean-Emmanuel.
9: Jean-Ernest Pierre, bonjour. Bonjour, Jean-Ernest.
8: Bonjour. Oui, on est là, JEP.
9: Hein?
8: On est là, JEP.
9: Oui, on tient bon, on tient bon.
8: On tient bon.
9: Et j'ai aimé le... l'analyse ce matin. Bon, un peu moins le fait de comme je dis souvent, le fait de ramener le débat sur comme si c'était important dans la société, ramener le débat sur l'histoire de Jovenel Moïse dit-tête où bon, n'a pas dit autre chose des gens qui avait comme seul argument, par exemple, contre Jean-Bertrand Aristide, le fait que M. Guingou bouche. OK? Mais ça, c'est... ce sont des épiphénomènes dont tu ne peux pas détacher un certain groupe de la société qui, à défaut de ne pas pouvoir évoquer les vraies questions, choisissent donc de prendre une tangente et d'argumenter sur des choses aussi ridicules. Mais derrière tout ça, il y a une question plus fondamentale qui est une question de classe. Et c'est pour ça que souvent je fais référence à Jean-Jacques Cacao, ce combattant dans la grandance qui, à un certain moment, pour résoudre, parce que la grandance était truffée, traversée par une question fondamentale, la question de couleur dans tous les débats, et il disait une chose, c'est que nègre riche, c'est milat, milat pauvre, c'est nègre. Okay? C'est-à-dire, les possédants noirs ne sont pas vus comme des noirs, et les pauvres ou ceux qui ne possèdent rien, qui sont de vrais mulâtres avec tous les traits caractéristiques, sont appelés tiouges ou autre chose. Ils ne sont pas considérés comme des mulâtres. C'est-à-dire, la question, ça peut paraître simpliste, mais la question de classe, de couleur, est interchangeable. C'est-à-dire, les choix de classe et de couleur sont interchangeables en fonction des intérêts qui sont en jeu. En évoquant, par exemple, Jovenel Moïse, d'ailleurs, je suis d'accord avec Thilou, Jean-Ernest Pierre, je crois, honnêtement, que Patrice Dumont, avant que Jovenel ne devienne président, était probablement plus populaire, et il est resté un personnage très populaire. Parce que c'est une figure qui a marqué des moments. Tu sais à quel point le peuple haïtien est malade de football. Et Patrice Dumont a été aussi sénateur de la République, sénateur de l'Ouest. Est-ce qu'il était devenu plus populaire que Jovenel Moïse? Je dirais non, parce qu'un président de la République est connu dans tous les recoins du pays. Et ça se pourrait qu'on tombe sur des gens qui ne connaissent pas Patrice Dumont. Mais je ne dirais pas que je ne ferai pas cette comparaison. Alors, pour revenir à Jovenel Moïse et le travail et ce qu'on constate après la mort de Jovenel Moïse, Jean-Ernest l'a évoqué sur les regrets, les si, les ça, etc. Je ne pense pas que ça soit nécessairement une remise en question, ok, de la démarche de Jovenel Moïse, puisqu'on voit encore des gens avec le courage sur la base. Parce qu'en Haïti, dès qu'on meurt, ok, on devient beau, on devient gentil, on devient brillant, on devient tout. L'enfant qui était un mauvais garnement, l'enfant de la famille qui était un mauvais garnement, devient tout de suite le meilleur probablement enfant de cette madame, laissant de côté tous les efforts que Thilou et autres avaient réalisés et tout ce qu'on avait pour eux de respectable et autres. Alors je reviens sur Jovenel Moïse. J'entends encore quelques analyses sur le fait que le président avait été utilisé et était un président popétuel, comme on dit. Ok. Maintenant, est-ce que ça permet de jeter Jovenel Moïse aux poubelles? Non. Parce que nous, quand on analysait ce que Jovenel Moïse faisait à parole d'haïtien, on prenait ce qu'il y avait de bon comme démarche et ce qu'il y avait de critiquable comme démarche. Aujourd'hui, on ne va pas dans la foulée d'une ambiance de mea culpa prendre Jovenel Moïse non plus comme le président qu'il faut aduler in fine après sa mort. Non, je crois qu'il faut toujours, dans une analyse, essayer de prendre la bonne posture, c'est-à-dire la posture de l'équilibre. Moi, on a été par rapport à Jovenel Moïse, et je pense même dans les derniers moments, quand il a fait les voyages, quand il a rétabli, quand il a fait certains voyages, je parle de la Turquie par exemple, ou qu'il a rétabli, je parle de la Turquie et de la Russie, où il a rétabli l'ambassade de Russie à Port-au-Prince, et les relations entre la Russie. C'est-à-dire aux grandes dames de l'ambassade américaine, on peut analyser, etc. Il y a, et j'aime toujours rappeler ce hearing, cette audience qu'il y avait au Congrès, où l'ambassadrice des États-Unis a déclaré à haute et intelligible voix que Jovenel Moïse était hors de tout contrôle. Sous-entendait qu'il fallait rétablir la situation. Mais est-ce que ça a permis à Jovenel Moïse, par exemple, d'aller aussi loin que de rétablir des relations avec la Chine, c'est-à-dire des relations qui seraient de loin plus profitables au pays? Il faut se poser les vraies questions sur les intérêts qui étaient derrière. Donc, j'ai beaucoup aimé l'analyse qu'on a fait ce matin, que vous avez fait ce matin, en prenant différents aspects, en dehors des comparaisons d'individus. Parce que comparaison n'est pas raison.
8: C'est d'accord, Jean-Emmanuel. Mais en tout cas, nous disons que c'est un problème qui est un problème d'ensemble, de société. Et on ne peut pas prendre une partie de la société en disant, on parlait parce que ce qui nous a amené dans ça c'est le travail qui doit être fait en faveur de la jeunesse représentant l'avenir d'un pays, n'est-ce pas? On ne peut pas laisser la jeunesse se dépraver comme ça là.
3: La politique, est-ce que ce n'est pas le champ des leaders normalement? Est-ce qu'on doit attendre que la société s'améliore ou lève le niveau?
8: C'est là où on va se donner rendez-vous sur le travail des journalistes. La société, les journalistes en font partie, n'est-ce pas? Ils donnent même des directives, n'est-ce pas? Et influence littéralement là. Avant les influenceurs nouveaux là qu'on a aujourd'hui, il y avait les journalistes à la radio en Haïti. Et ça a continué. Aujourd'hui, que nous ayons un journaliste qui est pris dans la tourmente dans le dossier de Jovenel Moïse et qu'il fasse appel à Maître Chose pour le défendre et l'autre Maître Chose, n'est-ce pas?
9: De chose en chose jusqu'à la chose finale.
8: Il y a un véritable problème dans cette société. Les journalistes ne font pas toujours leur travail de conscientisation,
3: ça c'est clair.
8: De sensibilisation. Les journalistes sont au... Moi-même, ça m'avait
3: déjà
8: choqué.
3: Ils vont peut-être un peu trop loin dans leur prise de position aussi.
8: Mais c'est exactement ça. Quand tu parles à quelqu'un en Haïti, tu dis « Radio X », il te dit « Oh, gouvernement ». Tu parles, tu dis Radio Y, il te dit opposition. Hein? Et là maintenant,
3: est-ce que ce n'est pas relatif ça?
8: Tu dis radio, média, radio.
3: Est-ce que ce n'est pas relatif parce que.
8: On va pas te dire gang.
3: On en parlera peut-être demain. C'est intéressant ce que tu dis parce que plein de journalistes, plein de médias qui ont été clairement dans l'opposition sont insensés pour leur rôle, pour le rôle qu'ils ont joué, être un peu médiateur et tout. Il faudrait avoir cette ligne. Merci beaucoup Pierre-Emmanuel et j'espère que vous allez t'avoir aimé. Bonne journée à vous deux et à la prochaine.
9: Allez, bonne journée à tous.

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À moins d'une semaine de l'entrée en vigueur des nouveaux tarifs de 50% de l'administration Trump, Ottawa subit de plus en plus de pression pour parvenir à une entente. Le ministre provincial de l'économie, Bernard Drinville, reste peu optimiste. Je suis modérément optimiste, a-t-il déclaré. Il reste beaucoup d'enjeux à régler. Le ministre de l'économie, de l'innovation et de l'énergie était de passage à l'émission Le Bilan jeudi soir pour faire le point sur les négociations commerciales entre le Canada et les États-Unis, dans lesquels Québec reste tenu au courant. On a une idée de ce qui se passe, s'est-il contenté de dire, précisant que si on peut être encore davantage informé, ce serait encore mieux. Il rappelle que parmi les décisions qui pourraient être prises à la table des négociations, plusieurs relèvent des compétences provinciales. L'alcool, ça relève de nous, ça. Les minéraux critiques et stratégiques, ça relève des provinces. La gestion de l'offre, c'est très important pour le Québec. L'aluminium, 8 des 9 alumineries au Canada sont au Québec. Au Québec, a-t-il énuméré? C'est évident que le gouvernement du Québec doit être impliqué, a ajouté le ministre. Son gouvernement a d'ailleurs mis en place une cellule de crise qui a débuté jeudi et qui va se terminer vendredi afin de prendre le pouls des entreprises qui pourraient être affectées si les tarifs sont mis en place le 19 août prochain. Et si Québec avait déjà entamé des discussions avec ses acteurs économiques, Bernard Drinville estime désormais qu'on passe dans une autre catégorie. Il cite notamment les secteurs des meubles, de la fabrication métallique, du textile et du papier. On parle en fait d'usines, par exemple, qui sont en région, puis qui font vivre toute une communauté, toute une ville, a-t-il souligné. Et si jamais ces tarifs de 50% sont appliqués mardi prochain, il y a des entreprises qui nous disent carrément qu'elles pourraient faire des mises à pied, qu'elles pourraient peut-être même fermer, a poursuivi le ministre.

C'est une entente gagnant-gagnant entre le Québec et Terre-Neuve et Labrador qui sera présentée au public la semaine prochaine, possiblement lundi, en lien avec la centrale de Churchill Falls. Selon des sources impliquées dans le dossier, chaque province va recevoir beaucoup plus d'électricité que ce qui était prévu dans la précédente entente. Près de 40% en plus pour le Québec et entre 25 à 60% de plus pour Terre-Neuve et Labrador. Dans l'entente de principe survenue en 2024, le Québec devait bénéficier de 7 200 MW d'électricité et Terre-Neuve et Labrador de 1 900. Selon les informations, avec le nouvel accord, le Québec recevra plutôt 10 000 MW et Terre-Neuve et Labrador au moins 2 350 MW, possiblement jusqu'à 3 000 MW, certains détails restant à préciser. À titre de comparaison, sur la côte nord, le complexe hydroélectrique de la Romaine génère un peu plus de 1 500 MW d'électricité. C'est un très grand pas vers la réalisation des ambitions du plan 2035 d'Hydro-Québec et même l'atteinte de son objectif de doubler sa production d'ici 2050. À l'échelle du Québec, cet ajout massif de 10 000 MW représente une augmentation de 27% de la capacité de production totale actuelle de la province.

PM a confirmé que le projet de troisième lien que proposera le Parti conservateur du Québec pendant la campagne électorale correspond à la maquette qu'il a dévoilée en début d'année. Pour l'instant, c'est de loin le moins coûteux, le plus rapide et celui qui s'harmonise avec le projet de nouveau pont qui est déjà en place, a soutenu le chef du PCQ. Pas question donc de revoir sa configuration comme l'a suggéré son nouveau candidat dans Vanier-les-Rivières, Patrick Paquet, après la confirmation de sa candidature mardi. Le projet de troisième lien, déjà mis de l'avant par le Parti conservateur, consisterait essentiellement à construire du côté sud de l'île d'Orléans jusqu'à Beaumont un pont similaire à celui de remplacement qui est présentement en construction entre Québec et la rive nord de l'île. Le tablier de ce pont à 2 milliards offrirait ainsi une voie dans chaque direction, en plus d'un corridor pour piétons et cyclistes de part et d'autre, avec des bandes d'accotement plus larges et sécuritaires que le vieux pont actuel de l'île d'Orléans. En entrevue au FM 93, M. Paquet a affirmé qu'un pont à petit débit, avec pratiquement pas de transport en commun sur voie réservée, c'est problématique. Il va falloir le revoir, être sérieux dans nos propositions, a ajouté l'ex-conseiller municipal. Questionné à savoir s'il est à la même page que son candidat sur cet enjeu, Éric Duhaime a soutenu que dans un monde idéal, M. Paquet a raison. On aurait souhaité quelque chose de plus large et de plus fluide pour la circulation. Mais dans le contexte actuel, compte tenu des finances publiques du Québec, compte tenu de l'état d'avancement des travaux déjà existants à l'île d'Orléans, notre projet est celui qu'on a proposé il y a quelques mois, a tranché le chef conservateur.

La porte-parole de Québec solidaire, Ruba Gazal, était de passage à Gatineau jeudi. Elle a rencontré plusieurs acteurs de la région, notamment la Société de transport de l'Outaouais, la Coalition pour un centre hospitalier accessible et durable de l'Outaouais et Action Santé Outaouais. Elle était accompagnée de Marie-Ève Forest, candidate dans Hull, et de Doriane Pansanel, qui tentera de se faire élire dans Chapleau. En rencontrant différents acteurs de la région, la porte-parole espère pouvoir se rapprocher de son électorat potentiel. La décision du gouvernement de se retirer du projet de tramway la laisse perplexe. La députée de Mercier explique également son plan solidaire pour le transport collectif en Outaouais. Celui-ci inclut 3 nouvelles stations de rapibus, ainsi que le financement de 20 nouveaux autobus que la CAQ a décidé de ne pas subventionner. Outre le transport en commun, Ruba Gazal se penche aussi sur la crise de la santé qui frappe la région, mentionnant notamment le débat sur l'emplacement du futur nouvel hôpital. D'après elle, des citoyens sont inquiets sur l'emplacement de l'hôpital qui est beaucoup plus excentré. Le gouvernement de Québec solidaire s'engage à remettre sur les rails le tramway, réévaluer l'emplacement de l'hôpital, déclare-t-elle. Malgré le fait que son parti n'a jamais encore remporté de siège en Outaouais, Mme Gazal continue d'espérer une potentielle victoire. Deux hommes ont été blessés avec un objet tranchant après une bagarre dans l'arrondissement de Saint-Michel à Montréal dans la nuit de jeudi à vendredi. Les agents du service de police de la ville de Montréal ont été appelés vers 00h30 à se rendre à l'intersection du boulevard Crémazie et de l'avenue Musset pour deux hommes blessés au haut du corps. Une bagarre aurait dégénéré entre plusieurs individus où deux victimes auraient été blessées avec un objet tranchant, selon le SPVM. À leur arrivée sur les lieux, les policiers ont localisé les deux hommes blessés qui étaient tous deux conscients. Les victimes, l'un âgé de 20 ans et l'autre dans la trentaine, ont été transportées en centre hospitalier où l'on ne craint pas pour leur vie, selon le SPVM. Un périmètre de sécurité a été érigé afin de comprendre les circonstances de l'événement.

Un père de famille des Laurentides vit dans la peur après avoir été victime de deux incendies criminels en l'espace de 10 jours, les attaques qu'il attribue à une vengeance liée à un crime récemment dénoncé. Des bouts, je me mets à pleurer et à me demander ce qui va arriver à mes enfants. Ils me demandent de partir, mais on n'a pas les moyens, dit Emmanuel Mounier.

qui ne dort plus depuis le premier incident fin juillet. Au passage du journal mardi, le père de famille passait le boyau d'arrosage sur son entrée de cour, jonché de pièces de vitre et de débris, vestiges des deux incendies criminels dont il a été victime. La famille victime a fourni au journal des séquences vidéo qui démontrent les suspects en train d'allumer les feux. Le 26 juillet, peu après 1h30, on y voit un premier suspect verser un bidon d'essence sur la voiture de la femme de M. Monette et sur la roulotte familiale dans laquelle dormait alors son fils de 11 ans et son ami du même âge. Réveillé par le bruit de l'explosion, le père de famille s'est rué vers l'extérieur de la maison avec ses enfants et sa conjointe pour tenter d'éteindre le feu avec un boyau d'arrosage, sans succès. Ça prend des fous pour mettre le feu quand quelqu'un est là. Image le père de 4 enfants dont les deux voitures sont des pertes totales. Quelques jours plus tard, dans la nuit du 7 août, la famille est victime de deuxième incendie criminel. Sur une autre vidéo, on aperçoit un jeune verser un bidon d'essence sur l'entrée de la porte de garage avant de la mettre en feu, se brûlant le pied droit et la main gauche au passage. Ces deux événements surviennent après qu'un membre de la famille de M. Monette a décidé de dénoncer un crime dont l'auteur serait lié à un homme hautement criminalisé. Le résident de Prévost aurait d'abord reçu un appel le menaçant de représailles si la plainte n'est pas retirée. Celui qui croit avoir évité le pire craint qu'il n'ait pas la même chance s'il est victime d'un troisième incendie criminel. Soit on retire notre plainte ou la maison passe au feu, résume-t-il, en espérant pouvoir quitter les lieux rapidement. La maison a été mise en vente avant les deux incendies car la famille avait le projet d'aller voyager dans l'Ouest canadien dans sa roulotte et de s'installer au Mexique, mais l'attente devient insoutenable pour la famille dépassée par la tournure des événements. Rien ne les arrête, pas nos caméras, pas nos lumières, ils ne viennent pas cagouler, c'est comme si c'était en plein jour, image M. Monette. La Sûreté du Québec enquête sur les deux événements, aucune accusation n'est pour l'instant portée dans le dossier, et les enquêteurs n'écartent pas l'hypothèse émise par la famille, soit celle de la vengeance pour le crime dénoncé. Nous allons à présent parler d'Haïti, les 7h15 à CPAM.

5 mois après sa prise de fonction à la tête du ministère des Affaires étrangères et des Cultes, Raïna Formé a présenté, jeudi à Port-au-Prince, un premier bilan de son action. Lors d'un point de presse, la ministre a annoncé plusieurs initiatives numériques destinées à moderniser les services du ministère et à renforcer les liens avec la diaspora haïtienne. Raïna Formé a présenté les 5 piliers qui doivent guider son action diplomatique. Elle a également évoqué ses rencontres avec plusieurs personnalités et responsables internationaux. Selon la ministre, ces échanges permettent de défendre les intérêts d'Haïti et de porter les préoccupations des Haïtiens tant dans le pays qu'à l'étranger. La situation des Haïtiens vivant à l'étranger, notamment aux États-Unis, a occupé une place importante dans son intervention. Raïna Formé s'est dite préoccupée par la situation des ressortissants confrontés à l'incertitude liée à leur statut migratoire. La ministre a assuré que cette question figurait parmi les priorités du ministère. Elle a insisté sur la nécessité de mieux informer et d'accompagner les Haïtiens concernés par les changements de leur situation administrative. Pour améliorer ses services, le ministère entend notamment s'appuyer sur plusieurs plateformes numériques. Raïna Formé a annoncé la mise en place de Consulte Plus, une plateforme présentée comme un outil destiné à renforcer la transparence financière et le suivi des employés des services consulaires. Le ministère souhaite ainsi améliorer le fonctionnement de la transparence de son administration. La ministre a également annoncé Maec Connecté, un nouveau site Internet destiné à faciliter l'accès aux informations et aux services du Maec. Selon les explications fournies lors du point de presse, la plateforme doit aussi contribuer à une meilleure gestion des données personnelles des usagers. Pour la diaspora, l'objectif affiché est de faciliter l'accès aux services consulaires et de réduire les démarches administratives. Le ministère des Affaires étrangères et des Cultes prévoit également une plateforme permettant à ses employés de participer à des sondages en direct. L'initiative doit leur offrir un espace pour faire part de leurs préoccupations et de leurs suggestions. Une autre plateforme sera consacrée aux boursiers haïtiens vivant à l'étranger. Elle doit permettre de créer un réseau officiel et de maintenir le contact avec ses étudiants et professionnels, considérés par le ministère comme une ressource pour le pays. Raïna Formé a par ailleurs annoncé la création de 58 sites Internet destinés à améliorer la communication avec les ressortissants haïtiens, notamment ceux vivant aux États-Unis et confrontés au changement de leur statut migratoire. Selon la ministre, ces outils doivent permettre aux personnes concernées d'accéder plus rapidement aux informations administratives dont elles ont besoin. Ces annonces traduisent la volonté affichée de Raïna Formé de rendre le ministère plus accessible et de renforcer ses liens avec la diaspora. Leur efficacité dépendra toutefois de leur mise en œuvre et de leur capacité à produire des services concrets pour les ressortissants haïtiens.

Le commissaire du service des douanes et de la protection des frontières des États-Unis, Rodney Scott, met en garde les ressortissants haïtiens contre les risques liés aux tentatives de migration irrégulière par voie maritime. Cet événement intervient dans un contexte de préoccupation persistante autour de la situation migratoire des Haïtiens en Haïti comme aux États-Unis. En juin 2026, les autorités américaines ont intercepté une embarcation transportant 240 migrants haïtiens. Selon les informations rapportées, le bateau présentait un risque de naufrage. Les passagers ont ensuite été renvoyés en Haïti. Aux États-Unis, l'avenir de nombreux ressortissants haïtiens reste également incertain, notamment en raison des mesures concernant le statut de protection temporaire. Cette situation suscite des inquiétudes chez les bénéficiaires et leurs familles. Par ailleurs, certains migrants faisant l'objet de procédures auprès des autorités américaines de l'immigration sont soumis à des mesures de contrôle, notamment au moyen de dispositifs électroniques de surveillance. Face aux difficultés économiques, à l'insécurité et à l'incertitude liées au statut migratoire, certaines personnes peuvent envisager la voie maritime pour tenter de rejoindre les États-Unis. Les autorités américaines mettent toutefois en garde contre les dangers de cette traversée. L'interception en juin de l'embarcation transportant 240 migrants illustre ces risques. La surcharge, l'état des bateaux et les conditions de navigation peuvent augmenter les risques d'accidents et de naufrages. Le commandant de la force de répression des gangs, la FRG, le général de division Ederne Bat Batsouri, s'est rendu jeudi dans la zone de déploiement de la mission dans la Tibonite. Cette visite intervient au lendemain de l'annonce de l'installation de la première importante présence opérationnelle de la FRG en dehors de la région métropolitaine de Port-au-Prince. Lors de sa visite, le général Batsouri s'est entretenu avec le commandant du contingent sri-lankais déployé dans le département. Les discussions ont porté sur les opérations menées sur le terrain et sur la présence de la FRG dans une région confrontée depuis plusieurs années à une forte insécurité. Le commandant de la FRG a également rencontré plusieurs représentants des autorités et de la communauté locale. Parmi eux figuraient le vice-délégué départemental, le maire des Gonaïves et l'évêque des Gonaïves.

Le Premier ministre Alix Didier-Fils-Aimé a profité de l'inauguration jeudi 13 août 2026 des nouveaux bâtiments de l'école évangélique Bonberger de Mélinette de la commune d'Aquin pour appeler les jeunes à participer au processus électoral. Devant les autorités, des responsables éducatifs, des élèves et des membres de la communauté, le chef du gouvernement a assuré que des élections auront lieu et a encouragé la population à s'inscrire afin de pouvoir voter ou se porter candidat. Je cite, « Je vous garantis qu'il y aura des élections, que l'on le veuille ou non », a donc déclaré le Premier ministre, invitant particulièrement les jeunes à ne pas rester à l'écart du processus. Il dit « Allez vous faire inscrire pour pouvoir voter, choisissez vos futurs représentants et pourquoi pas être vous-même candidat ». Alix Didier-Fils-Aimé a également déploré l'absence, selon lui, d'un élu du Sud capable de défendre les intérêts de la région au niveau national. Il est inacceptable qu'aujourd'hui les gens du Sud n'aient pas un élu pour défendre leurs intérêts à Port-au-Prince, a-t-il affirmé. Le Premier ministre a présenté son intervention autour de deux priorités, dont l'éducation et l'engagement citoyen. S'adressant aux jeunes présents à la cérémonie, il les a exhortés à s'impliquer davantage dans l'avenir du pays. « Chers jeunes, c'est votre pays. Les élections vont être organisées. Prenez en main votre pays, votre destin », a-t-il lancé. C'est une déclaration qui intervient au premier jour d'une tournée du Premier ministre dans le Grand Sud, prévue du 13 au 15 août. Selon la primature, cette visite vise notamment à renforcer la présence de l'État dans les territoires et à échanger avec les acteurs locaux sur les questions de sécurité et de développement.

Les fausses informations se multiplient et les contenus générés ou manipulés par l'intelligence artificielle sont en plein essor. Dans ce contexte, l'Union des journalistes et des médias d'Haïti, l'UJMH, appelle les médias haïtiens et les professionnels de l'information à redoubler de prudence dans la collecte, la vérification et la diffusion des contenus. Le Conseil électoral provisoire a publié mercredi 13 août la liste définitive des regroupements politiques agréés pour les prochaines élections en Haïti. Au total, 17 regroupements réunissant 228 partis politiques ont obtenu l'agrément de l'institution électorale.

Plusieurs centaines de jeunes ont participé le mercredi 12 août à une rencontre organisée par la Génération de la Rupture et du Réveil, GRR, à l'hôtel Villa Cana au Cap-Haïtien, à l'occasion de la Journée internationale de la jeunesse. Placé sous le leadership de l'ancien secrétaire d'État à la communication Benji Tillias, cette rencontre visait à favoriser le dialogue avec les jeunes et à encourager leur participation à la vie nationale. Étudiants, professionnels, entrepreneurs et membres d'associations figuraient parmi les participants. Les échanges ont porté notamment sur leurs préoccupations, leurs attentes et leur rôle dans la société. Pour la GRR, cette mobilisation vise à créer un espace de dialogue autour de la participation citoyenne et de l'engagement des jeunes. L'ancien secrétaire d'État a également appelé au renforcement du dialogue entre les jeunes. Il estime que leurs idées et leurs compétences peuvent contribuer à faire évoluer la société.

En visite officielle dans le sud, le Premier ministre Alix Didier-Fizeme s'est entretenu jeudi avec le cardinal Chibli Langwa, évêque d'Ekaï. La rencontre a porté sur le rôle de l'Église catholique et des autres confessions religieuses dans la vie sociale et la recherche de solutions durables aux défis du pays. Le chef du gouvernement en a profité pour lancer un appel à l'unité et à l'engagement officiel afin de bâtir un avenir fondé sur l'espérance, la confiance et la dignité, fait savoir la primature.

À l'occasion du centenaire de la naissance de Fidel Castro, le parti politique Zancet Haïti a publié une déclaration officielle exprimant sa solidarité envers le peuple cubain. À travers ce message, le parti met en lumière les liens historiques qui unissent Haïti et Cuba et rend hommage à une coopération qu'il qualifie de fraternelle et durable.

Le bureau du secrétaire d'État à l'alphabétisation a lancé le mercredi 12 août une campagne destinée à 150 participants de plusieurs zones de Cité Soleil. L'initiative s'inscrit dans le cadre du mois de l'alphabétisation prévu du 12 août au 8 septembre 2026. La première journée de formation s'est déroulée au lycée Horatius Laventure à Delma 75. Les 150 participants ont été répartis dans trois salles pour les premières séances. Le secrétaire d'État à l'alphabétisation, Adelson Lorja, a présenté les objectifs du programme. Il a indiqué que la campagne vise les personnes qui ne maîtrisent pas encore la lecture et l'écriture. Selon lui, l'alphabétisation constitue une étape vers l'éducation et une meilleure participation à la vie sociale. Il a également appelé les personnes sachant lire et écrire à accompagner celles qui souhaitent acquérir ces compétences. Clermont Jean-Marie Harold, responsable de la communication de la société exécutive de Cité Soleil, à encourager les jeunes à participer à l'initiative. Cette campagne intervient dans un contexte marqué par les difficultés économiques et sociales. Le bureau du secrétaire d'État à l'alphabétisation entend poursuivre ses actions contre l'analphabétisme.

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Le président du comité olympique haïtien met à nu la situation des fédérations haïtiennes de judo et d'athlétisme. Selon sa version des faits, les autorités des deux entités sportives ne respectent pas les statuts de leur fédération. Elles ont, par cette façon d'agir, violé volontairement ces statuts, selon le docteur Hans Larsen. Tout a commencé par une comparaison de la participation d'Haïti aux Jeux d'Amérique centrale et des Caraïbes 2026, où le pays a gagné 5 médailles. Une en or, une en argent et trois en bronze. À ce sujet, l'homme fort du COH a fait les remarques suivantes. Il faut remonter le temps pour trouver une performance d'Haïti aux Jeux d'Amérique centrale et des Caraïbes égalant celle de 2026. Le crédit, a-t-il précisé, n'appartient pas au comité olympique haïtien. Le principal rôle de ce dernier, c'est d'amener des athlètes qualifiés à ces Jeux. Il revient aux fédérations la mission de qualification des athlètes selon les principes établis au préalable qui sont la constitution haïtienne, la charte olympique, les statuts du comité olympique haïtien. En ce qui concerne les fédérations, le COH suit les règles de la charte olympique, les statuts de la fédération internationale et veille au respect absolu des statuts de la fédération nationale. Il faut que toutes les entités se mettent d'accord pour le bien-être des athlètes et pour ne pas empêcher ces derniers d'aller vers l'avant. Nous n'avons aucun droit de bloquer les athlètes suivant les normes établies, a-t-il continué, tout en rappelant qu'il était en République dominicaine pour travailler et participer aux Jeux, et ce avec plusieurs chapeaux. Pour le docteur Larsen, il n'y a pas de torchon qui brûle entre le COH, le judo et l'athlétisme. Je clarifie les points sans passion, sans hésitation et sans intérêt, a-t-il déclaré, avant de mettre au grand jour la situation de l'athlétisme. Lors des Jeux de la jeunesse à Cali, en Colombie, en 2021, c'était un ancien secrétaire général du COH qui était président de la Fédération haïtienne d'athlétisme, Alain Jean-Pierre en l'occurrence, a-t-il rappelé. Sans citer de nom. L'actuel président était trésorier et l'actuel secrétaire général ne fait que conserver son poste. Il y a des athlètes qui devaient venir, ces derniers avaient demandé 6 000 $. J'ai été opposé à cette démarche. Dans un appel conférence, le comité exécutif m'a suggéré de donner de l'argent. On avait décaissé la somme requise. Et les athlètes ne s'étaient pas présentés pour participer au jeu. Il se trouve que l'un d'eux voulait venir, mais l'actuel président et l'actuel secrétaire général de la Fédération de l'athlétisme s'étaient opposés énergiquement. Il avait même menacé à laisser entendre le docteur Hans Larsen. Après les Jeux, en Assemblée générale, j'ai présenté le dossier devant l'instance suprême du COH. Les membres de l'Assemblée qualifient de grave un tel agissement. J'ai dû faire écouter les enregistrements des deux autorités de l'athlétisme et ils ont pris la décision de radier à vie la Fédération haïtienne d'athlétisme et de la suspendre pour 9 ans. Entre-temps, la Fédération haïtienne d'athlétisme organise des élections pour élire un nouveau comité exécutif. Il se trouve que 3 anciens membres suspendus par l'Assemblée générale du COH se sont présentés à ces joutes électorales et ont été élus comme président, secrétaire général et trésorier. Par cet acte arbitraire, ils ont giflé en public la plus haute instance sportive de la famille olympique, exprime le docteur Larsen. Avant la fin du mandat du comité exécutif élu, il y avait un scandale financier au sein de la Fédération haïtienne d'athlétisme. Les 2 premiers membres du comité exécutif actuel de l'athlétisme ont forcé le président d'alors de démissionner sous peine de l'avilir sur le plan international. Ils ont obtenu gain de cause puisque l'ancien président avait donné sa démission. En Assemblée générale, ces messieurs qui ont été sous sanction ont essayé de s'imposer aux membres des autres fédérations, dénonce le président du COH, qui en a profité pour porter d'autres accusations à l'égard des dirigeants de l'athlétisme. Ils n'ont pas envoyé d'athlètes aux Jeux panaméricains. Vu qu'ils ne pouvaient pas empêcher les athlètes de participer aux Jeux olympiques, l'athlétisme a été représenté. Là-bas, on a eu une réunion via Zoom, on l'avait dit. Le comité exécutif du COH n'avait pas mis de sanctions. C'est l'Assemblée générale qui avait sanctionné l'athlétisme. Je leur avais conseillé d'écrire aux fédérations constituant l'Assemblée générale pour qu'on ait une réunion en Assemblée générale extraordinaire le plus vite que possible. Ils ne l'ont pas fait. Pour les Jeux du NACAC, ils ont essayé d'obtenir de l'argent, mais en vain. Il en est de même pour les Jeux de Santo Domingo 2026. Aucun athlète de l'athlétisme, peut-être sous demande de la fédération, ne s'est présenté. En somme, le COH, qui avait inscrit les athlètes et les invités, n'a pas tort sur la non-participation de l'athlétisme aux Jeux d'Amérique centrale et des Caraïbes, se défend le docteur Hans Larsen.

La Fédération néo-zélandaise de football a annoncé vendredi retirer son soutien au patron de la FIFA, Gianni Infantino, et a appelé à un examen indépendant de son projet décrié, puis avorté, d'ouvrir l'instance à des investisseurs privés.

La Polonaise Iga Świątek a décroché son premier titre de l'année jeudi soir en dominant nettement la Kazakhstanaise Elena Rybakina qui semblait à bout de force. Score du match 6-2-6-3, finale donc de WTA 1000 de Toronto. Quant au Masters 1000 de Montréal, c'est l'Américain Ben Shelton qui a soulevé pour la deuxième année de suite le trophée de l'Open du Canada dans la nuit de jeudi à vendredi après avoir battu Brandon Nakashima en finale en 2-7, 6-3 et 7-6. Le FC Barcelone et le Paris Saint-Germain sont parvenus à un accord pour le transfert de l'Espagnol Ferran Torres, unique buteur en finale de Mondial 2026 contre près de 50 millions d'euros. C'est ce qu'ont rapporté jeudi des médias espagnols ainsi que le Parisien et le journal L'Équipe. On arrête ici pour le sport. Dans un instant, je vous ramène les nouvelles internationales.

0: Séisme en Colombie, les secouristes restent pleinement mobilisés vendredi en Colombie au milieu des décombres laissés par le puissant séisme qui a fait plus de 300 morts dans l'ouest du pays, même si l'espoir de retrouver les survivants est de plus en plus mince. Reportage France 24.
1: L'espoir de retrouver leurs proches vivants, c'est ce qui anime les Colombiens des zones frappées par le séisme. À Cali, une des villes les plus touchées, David aide les secours dans l'espoir de retrouver le frère de son ex-compagne.
2: C'est mon ex-beau-frère qui est là-bas. Il était agent de sécurité. D'après ce qu'on nous a dit, il pensait que, comme ici, il n'y a pas beaucoup de tremblements de terre et qu'ils ne sont pas très forts en général, ça n'allait probablement pas être si violent. Du coup, il n'a pas eu le temps de sortir avec les autres. On suppose donc qu'il se trouve là-bas, dans la partie avant.
1: Dans la rue d'à côté, Michel a perdu sa maison dans la catastrophe. Depuis lundi, il est bénévole pour distribuer de l'aide alimentaire et il a été rejoint par les sauveteurs mexicains, Los Topos.
3: Ils ont commencé à creuser et nous, on formait une chaîne humaine pour évacuer les décombres, jusqu'à ce qu'ils trouvent un endroit où ils puissent creuser un tunnel. Ils y sont entrés et ont trouvé une personne, mais malheureusement, elle était déjà morte. Au moins, ils ont pu confirmer que quelqu'un se trouvait là.
1: Les équipes de secours sont aussi aidées par des chiens, spécialement entraînés pour détecter l'odeur dégagée par les mouvements d'un être humain. Cette chienne est capable d'indiquer à son maître s'il y a des personnes encore en vie sous les décombres ou si elles sont mortes récemment.
4: Il y a un protocole précis. Elles doivent arriver, aboyer et chercher dans les ruines. Si elles sont une personne, elles s'y rendent, puis elles regardent vers nous et elles aboient. Elles donnent l'alerte, comme ça. Elle doit continuer à aboyer jusqu'à ce que son maître chien arrive.
1: Mais les signes de vie se font rares, et lorsque les engins de chantier commencent à intervenir, c'est que les secours ont perdu l'espoir de retrouver des survivants.
0: Des feux aggravés par la sécheresse et surtout par la canicule. Ce vendredi, 75 départements en France sont placés en vigilance orange pour forte chaleur, comme le montre une carte. Seule la pointe bretonne échappe à cette cinquième vague de chaleur de l'été. Reportage France 24.
5: La promesse de fraîcheur dans l'eau salée n'est plus tenue. Sur cette plage de Vendée, l'océan Atlantique peine à rafraîchir les baigneurs.
6: On n'a pas l'habitude d'avoir aussi chaud ici.
7: On vient régulièrement et une telle température, ça m'étonne un petit peu pour l'Atlantique quand même.
5: La côte ouest n'est pas la seule concernée par cette canicule marine. Voici les températures relevées hier en Méditerranée. 25, 27 ou encore 29 degrés. L'ensemble des océans du globe atteignent les 21 degrés. Des records alarmants selon cet océanographe.
8: Ce sont des températures historiques, globalement presque autour de 21 degrés. En Méditerranée, des records de chaleur incroyables. Une canicule qui dure depuis des semaines. C'est vraiment du jamais vu.
5: Des océans plus chauds, plus acides et des conséquences tragiques sur la biodiversité. Ici, des kilomètres de fond blanc, signes de coraux qui se meurent en stress thermique. Là, des gorgones rouges, emblème de la Méditerranée, devenues blanchâtres, conséquence d'une eau trop chaude. Des espèces de poissons tropicaux, comme le poisson lion, s'invitent et perturbent l'équilibre. La Méditerranée se réchauffe plus vite que les autres mers du globe, mais aucune n'est épargnée. La barrière de corail en Australie perd elle aussi de ses couleurs.
0: Et le nouvel incendie qui s'est déclaré jeudi dans la forêt des Landes, asséché par des canicules à répétition, a déjà parcouru 1100 hectares et provoqué plus de 500 évacuations. Reportage France 24.
9: Pas un instant à perdre. Ces touristes étaient venus à Luglon pour l'été. Mais l'arrivée des flammes a mis un terme à leur séjour.
7: On a fait nos valises par précaution et le responsable nous a dit qu'il fallait évacuer par précaution et devenir à la mairie d'ici. On n'est pas du coin, donc c'est vrai que c'est pas évident. On est un peu stressé, on ne sait plus quoi faire, on ne sait plus où donner. Voilà.
9: Même chose pour ce couple de retraités. Ils n'ont pas d'autre choix que de laisser leur maison derrière eux et partir avec leur camping-car.
10: Eh ben, on va dormir dedans, puis on va attendre que ça se passe. Hein.
11: On va sur la ville de Sabre, le petit village à côté, où on sera en sécurité apparemment.
9: Partout dans le village, les autorités passent voir les habitants pour s'assurer du bon respect des consignes.
12: Ok, bon, pour l'instant, ok, je vous laisse prendre la route.
9: Et alors que la nuit tombe sans que la situation ne semble s'améliorer, certains peinent à cacher leur désespoir.
12: Que Dieu tout perdre, toute ma vie, ça fait 20 ans que je suis ici, mais bon, c'est la vie, qu'est-ce que vous voulez, c'est que du matériel.
9: Plusieurs centaines de personnes ont été évacuées en raison du feu dans les Landes.
0: Italie, les cendres de l'Etna prolongent la fermeture de l'aéroport de Catane. Reportage France 24.
13: Dans la nuit noire, une rivière de feu illumine le ciel. L'Etna est de nouveau entrée en éruption. Depuis vendredi dernier, le volcan sicilien crache sa lave et fait jaillir des gerbes incandescentes dans l'obscurité. Sur ses flancs, des coulées rougeoyantes offrent un spectacle fascinant aux randonneurs venus du monde entier.
14: Ça provoque beaucoup d'émotions. On se sent tout petit face à l'immensité de l'univers.
13: Chaque jour, plusieurs milliers de touristes affluent sur les pentes du volcan pour admirer le spectacle. Certains s'approchent parfois très près des coulées de lave, comme sur cette image, où des dizaines de personnes se trouvent à quelques mètres seulement de la roche en fusion. Des comportements qui inquiètent les guides. Si l'ascension de l'Etna est autorisée, le géant sicilien reste instable.
15: Le problème, c'est qu'il y a énormément de touristes. Certains vont sur le volcan en tong ou en claquette, et ils ne sont pas accompagnés par des guides.
13: Autre conséquence de cette éruption, à cause des nuages de cendres, l'aéroport de Catane, l'un des plus importants de Sicile, est à l'arrêt depuis plusieurs jours. Résultat, des milliers de touristes bloqués, parfois contraints de dormir sur place.
0: L'Iran a affirmé jeudi que le détroit d'Hormuz restait sous son contrôle, contredisant les remarques du président américain Donald Trump. Reportage Africa News.
16: L'Iran a affirmé jeudi que le détroit d'Hormuz restait sous son contrôle, contredisant des remarques du président américain Donald Trump. Selon des médias iraniens, le chef d'une milice affiliée aux gardiens de la révolution a déclaré que le détroit était sous la gestion de la République islamique. De son côté, l'agence iranienne de régulation du trafic dans le détroit a affirmé mercredi que la voie navigable resterait bloquée tant que les conditions posées par l'Iran n'auraient pas été acceptées. Ces commentaires interviennent alors que Donald Trump a répété mercredi sur son réseau Truth Social que les États-Unis avaient un contrôle total du détroit d'Hormuz et allaient le garder. Dans les faits, ce passage stratégique est verrouillé par l'Iran alors que Washington impose un blocus au port iranien. Des négociations sont en cours entre l'Iran et Oman afin d'établir un futur itinéraire maritime pour franchir le détroit d'Hormuz. Mais selon Téhéran, un accord avec le sultanat n'entraînerait pas automatiquement la réouverture de la voie navigable.
0: Vladimir Poutine en visite pour la première fois aux îles Kouriles. Tokyo proteste. L'Union soviétique a pris le contrôle de cet archipel stratégique situé au nord de Hokkaido dans les derniers jours de la Seconde Guerre mondiale et y maintient depuis une présence militaire. Reportage Euronews.
17: Le président russe Vladimir Poutine se rend pour la première fois dans les îles Kouriles, situées à l'extrême est de la Russie. L'archipel est cependant également revendiqué par le Japon. Tokyo exprime de vives protestations. Le chef de la diplomatie japonaise, Toshimitsu Motegi, critique cette visite, soulignant que ces îles, que Tokyo appelle les territoires du Nord, appartiennent au Japon de plein droit, tant d'un point de vue historique qu'au regard du droit international. Les médias d'État russes ont diffusé des vidéos montrant Poutine sur Iturup, la plus grande des îles contestées, en visite dans une école, un hôpital et un complexe de transformation du poisson où il a dégusté du caviar. Cette escale du dirigeant russe fait suite à une brève visite à Sakhalin, une île russe voisine où la marine menait des exercices. Poutine y a tenu une réunion consacrée à l'assurance de la sécurité des frontières orientales de la Russie. Ces îles, riches en ressources minérales, ont pris une importance stratégique croissante pour le Kremlin. L'archipel abrite des bases militaires et des zones de pêche. La dernière visite d'un chef d'État du Kremlin sur ces îles remonte à 2010 et avait été effectuée par le président de l'époque, Dmitri Medvedev.
0: Guerre en Ukraine, 5 blessés dans des frappes russes sur un immeuble résidentiel. Reportage France 24.
1: Les services d'urgence éteignent l'incendie de ce train dans la région d'Odessa. Avec 300 personnes à bord, il a été frappé par un drone russe jeudi. Selon les secours, un enfant a été blessé. Plus tôt, une attaque similaire sur un train avait fait plusieurs morts, dont le conducteur. Les frappes russes continuent de faire de nombreuses victimes parmi la population en Ukraine. À Kherson, dans l'Est, les habitants sont sous le choc après une frappe sur un immeuble résidentiel. Les fenêtres sont soufflées et les meubles calcinés.
18: Il y a eu comme une énorme bourrasque et tout a pris feu en quelques instants. J'avais gardé ici de la nourriture et du matériel de plomberie. Il ne reste plus rien. J'avais aussi des vêtements là-bas, mais j'ai dû tout jeter. Tout a brûlé, tout a été réduit en cendres.
1: L'ONU a indiqué jeudi que le nombre de victimes civiles avait atteint son niveau mensuel le plus élevé depuis mars 2022, juste après le début du conflit.
19: La mission de surveillance des droits de l'homme de l'ONU confirme qu'au moins 437 civils ont été tués et 2610 blessés en Ukraine en juillet, soit une augmentation de 30% par rapport au mois précédent.
1: Selon une source proche, l'Ukraine aurait proposé à la Russie un cessez-le-feu concernant les attaques contre les cibles civiles en mer Noire, mais Moscou n'a pas encore répondu. Ces dernières semaines, les deux pays se rejettent la responsabilité des frappes contre les ports et les navires céréaliers en mer Noire, qui pourraient perturber l'approvisionnement alimentaire mondial.
0: La Turquie invite l'Égypte à rejoindre l'accord de défense conjoint de la Mecque. Reportage Africa News.
20: Alors que la Turquie veut élargir le nombre de pays membres de l'accord de défense conjoint de la Mecque, le chef de la diplomatie turque réitère l'appel lancé par Ankara à l'Égypte pour qu'elle adhère à l'initiative. L'accord vise à stabiliser le Moyen-Orient déchiré par des conflits. Il a été signé il y a 7 jours par la Turquie, l'Arabie Saoudite et le Pakistan. Comme je l'ai dit au début, cette alliance n'est dirigée qu'entre personnes. Elle souligne simplement notre engagement en faveur de la sécurité, de la souveraineté et de la prospérité de chacun, tout en renforçant l'appropriation régionale. Maintenant, existe-t-il d'autres alliances dans la région formées contre nous? Oui, il y en a. Comme vous le savez, avant que nous ne signions l'alliance MICTA-Israël, l'administration chypriote grecque et la Grèce se sont réunies et ont établi une alliance en Méditerranée. Personne n'a vraiment mis l'accent sur ce point ni ne l'a inscrite à l'ordre du jour, mais nous connaissons tous l'objectif de cette alliance. Pas question d'aller trop vite en besogne côté égyptien. Les autorités veulent passer au crible le contenu du texte avant de se décider. En matière de coopération dans le domaine de la défense et compte tenu des obligations qui en découlent, il est normal que cela nécessite des études approfondies. Conformément à la constitution égyptienne et aux obligations légales. Cette nouvelle alliance de sécurité comporte une clause de type OTAN stipulant que toute attaque contre l'un de ses membres serait considérée comme une attaque contre tous.
0: Au Mali, l'armée annonce la libération de 82 soldats et Goïta Gracie, un Français. Reportage Africa News.
21: Au Mali, 82 soldats de l'armée ont été libérés après plusieurs mois de captivité. Ils étaient retenus en otage depuis les attaques du 25 avril, revendiquées par le groupe de soutien à l'islam et aux musulmans affiliés à Al-Qaïda et le Front de libération de l'Azawad, un mouvement rebelle à dominante Touareg. Sur le front diplomatique, le président de la transition malienne, Assimi Goïta, a gracié un agent français condamné en juin à 20 ans de prison. Officiellement affecté à l'ambassade de France à Bamako, Yann Christian Bernard Vézilier avait été arrêté en août 2025 et accusé de complot contre les institutions maliennes. Sa grâce est assortie d'un départ immédiat du pays. Des officiers maliens arrêtés en même temps que l'agent français n'ont toujours pas été jugés. Ils sont accusés d'avoir constitué un réseau d'espionnage et participé à un projet visant à déstabiliser les institutions de la transition en vue d'un coup d'État.
0: Nous allons observer la pause de l'heure, la suite des nouvelles internationales à notre retour.

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0: Les Zambiens ont commencé jeudi à voter pour une présidentielle qui doit départager le président sortant Ai Kayinde Hichilema et ses adversaires sur fond de difficultés économiques et de fortes pressions sur le coût de la vie. Reportage Africa News.
1: En Zambie, les électeurs se rendent aux urnes ce jeudi pour élire leur président. À Lusaka, les premières files se sont formées dès l'aube, dans le froid, devant des bureaux où les opérations ont débuté dans le calme. Près de 8 millions de Zambiens sont appelés à participer au scrutin. Ils doivent aussi choisir leurs représentants au Parlement et dans les collectivités locales. Je suis tellement heureuse et tellement reconnaissante de pouvoir exercer mon droit démocratique. Je suis vraiment très heureuse. Je me sens bien et heureux d'avoir pu exercer mon droit démocratique. En tant que citoyen zambien, je suis fier d'avoir ainsi accompli mon devoir envers mon pays. C'est un véritable soulagement, comme si un poids m'avait été ôté des épaules. Nous votons pour l'avenir de notre pays, pour celui de nos enfants et pour la prospérité. C'est ainsi que je ressens ce moment. Pour le président sortant Hakainde Hichilema, qui brigue un second mandat, cette élection devrait permettre de mesurer le jugement des Zambiens sur son bilan économique. Les premiers résultats sont attendus lundi.
0: Au Soudan, les paramilitaires des forces de soutien rapide ont annoncé avoir capturé la ville de Jason dans l'état du Nil Bleu, à la frontière avec l'Éthiopie. Reportage Africa News.
2: Au Soudan, les paramilitaires des forces de soutien rapide ont annoncé avoir capturé la ville de Jason dans l'état du Nil Bleu. Les FSR ont lancé mardi des frappes de drones et des attaques au sol contre cette ville frontalière de l'Éthiopie. Les autorités de Gessan ont accusé les paramilitaires d'avoir attaqué les fermes environnantes et pillé les récoltes. L'armée soudanaise n'a pas confirmé la prise de Gessan, mais elle affirme que les FSR ont lancé leur attaque depuis l'intérieur du territoire éthiopien. L'état du Nil Bleu est devenu un front clé de la guerre qui déchire le Soudan, alors que les FSR tentent de contester le contrôle de l'armée dans le sud-est du pays. Depuis début 2026, les combats ont déplacé environ 60 000 personnes à travers l'état, selon l'ONU.
0: Aux Pays-Bas, une explosion dans une zone industrielle du port de Rotterdam fait un mort. Reportage Euronews.
3: Au moins une personne a été tuée et plusieurs autres blessées dans une explosion survenue ce jeudi dans le port de Rotterdam. Selon les médias locaux, une équipe de maintenance travaillait sur une section de canalisation lorsque l'explosion s'est produite dans une raffinerie et un terminal de carburant du plus grand port d'Europe. Les autorités ont indiqué que cela semblait être un accident de travail sans donner davantage de détails.

0: tout lien avec l'explosion.
1: Le lac Kariba a continué jeudi à livrer les corps d'un naufrage qui a déjà décimé plusieurs familles et plongé des villages entiers dans le deuil. Deux jours après le chavirement du ferry gouvernemental, la police zimbabwéenne a porté à 46 le nombre de morts. Reportage Africa News.
2: Deux jours après le naufrage d'un ferry gouvernemental sur le lac Kariba dans le nord du Zimbabwe, le bilan est passé à 46 morts ce jeudi. Alors que les plongeurs poursuivent leurs recherches pour retrouver d'éventuels disparus, des centaines de personnes se sont réunies pour rendre hommage aux victimes. Avec la violence des vents, les moteurs du ferry ont pris l'eau et sont tombés en panne. Seul un moteur continuait de fonctionner. Le bateau a commencé à sombrer. J'ai essayé de distribuer les gilets de sauvetage aux passagers, mais je n'ai pu en donner qu'une dizaine. Le ferry assurait une liaison essentielle pour des villages isolés des rives et des îles du lac. Le navire, prévu pour 90 passagers, transportait au moins 114 adultes, 5 membres d'équipage et un nombre indéterminé d'enfants. Je me suis accroché à une fenêtre du bateau alors qu'il commençait à sombrer. Puis je suis tombé à l'eau. Je me débattais comme je pouvais, même si je ne savais pas nager. J'ai failli me noyer à plusieurs reprises, jusqu'à ce que j'appelle à l'aide. Un jeune homme est venu me secourir et m'a ramené saine et sauve. Parmi les victimes, 7 appartenaient à la famille d'un survivant. Les autorités évoquent le mauvais temps et la violence des vagues, mais les circonstances exactes du naufrage restent à établir. Sur le lac Kariba, les plongeurs poursuivent leurs recherches, tandis que le Zimbabwe rend hommage aux victimes de l'une de ses plus graves catastrophes maritimes.
1: La police équatorienne a intercepté 469 kg de cocaïne répartis en 370 pains dans un camion près de Tulcán à la frontière colombienne. Plusieurs des paquets étaient ornés de photos et du nom du footballeur norvégien Erling Haaland. Reportage Africa News.
2: En Équateur, la police a intercepté un camion chargé de cocaïne près de Tulcán, dans la province de Carchi, à la frontière colombienne. La cargaison dissimulée dans un compartiment aménagé du véhicule était répartie en 370 pains, dont plusieurs portaient le nom et le visage du footballeur norvégien Erling Haaland. Il s'agit de 370 colis rectangulaires contenant des substances soumises à contrôle, dont les analyses ont confirmé la présence de cocaïne, pour un poids total de près de 370 kilos. Cette opération a permis de retirer du marché environ 7,7 millions de doses, contribuant ainsi à la protection de la population. Depuis cette déclaration, le bilan de la saisie est finalement passé à 469 kilos de cocaïne. L'opération déclenchée après un renseignement anonyme a conduit à l'arrestation du conducteur du camion et d'une femme détentrice de documents d'identité colombiens. Les circonstances précises de son implication n'ont pas été communiquées.
1: Fin du segment international, nous allons à présent parler d'Haïti.

0: La commission communale de Pétionville s'est entretenue avec la police et le syndicat des chauffeurs de mototaxis à trois roues dans la commune afin de mieux organiser la circulation dans la zone et de mettre sur pied une commission composée de 9 personnes pour structurer ce secteur. Nous écoutons un son de la RTG.
1: L'école n'a pas l'ouvrir, côté que nous avons besoin de protection pour Timon. Parce que Timon représente un gros parti pour la nation. Pas de pays développé sans que nous ne parlions pas d'éducation sous toute forme. Pour moto de ou moto de ou, même pour camionnette, tout, parce que nous avons oublié de notifier camionnette, parce qu'il faut que nous avons fait pour nous capables de une fluidité. Les notifications étaient ouvertes, ça veut dire pour nous venir au libre passage. Parce que donc on est là, heure de pointe, tout le monde a descendu dans la matinée, la heure de pointe, tout le monde a monté et a monté. 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
2: 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Chauffeur parle formé sous code de la route, parce qu'il y a un pile d'accident qui fait, ça va aider pour diminuer l'accident. Risque d'accident qui va logiquement. Je pense que la bonne chauffeur, et ça fait m'appeler tout chauffeur dans la commune de Pétionville, venir collaborer avec la commission pour permettre que nous fassions une symbiose entre nous pour aller vers l'avant.
3: Nous pas interdit moto, nous disons nous pas appeler moto circuler en dans centre-ville de Pétionville. 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
4: 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Oui, vous parlez de moto et moto 3 roues. 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
0: L'inscription des électeurs se poursuit dans le centre établi au lycée bicentenaire de Saint-Marc depuis le lancement du bureau électoral communal le lundi 3 août 2026. Nous écoutons un reportage de la RTVC.
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0: Scandale à la succursale de la Sogebank de Petit-Gouave. L'ingénieur Gamal Francillon déclare au micro de la presse qu'il a perdu 13 000 dollars américains sur son compte bancaire. La victime donne plus de détails dans un son de la RTS.
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8: 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C'est transactions faites en ligne. 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
9: Donc,
10: Donc, je m'en garantis qu'on t'y a des bibliothèques, vous comprenez?
8: Moi-même, l'autre garantie que je m'en ai, je devais dire, ouais. Parce que je m'en garantis capacité pour me

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Le Bois Caïman est un haut lieu historique, culturel et cultuel. Il est un lieu de mémoire dans l'histoire de la libération des esclaves, tant au point de vue national qu'international. Traiter du Bois Caïman, c'est aborder un enchevêtrement complexe où les sphères religieuses, culturelles, politiques et économiques s'allient organiquement. Tel qu'il est fréquent dans un nombre de pays, légendes et histoires se combinent pour créer une partie de la grande fresque fondatrice de la nation. Cependant, sous la pression de certains courants religieux, le site en lui-même et la pratique qui lui est attachée peuvent être mis en danger par des attaques physiques sur des éléments, pardon, symboliques représentatifs de tout l'ancrage historique, culturel et cultuel. Sur l'habitation de Le Normand de Mézy, au Morne Rouge, dans la commune de la Plaine du Nord, se situe le Bois Caïman, au lieu historique où s'est déroulé dans la nuit du 14 au 15 août 1791, le premier rassemblement qui allait donner lieu au soulèvement général des esclaves la semaine d'après, du 22 au 23 août 1791. Duty Bookman, esclave et prêtre vaudou, est né à la Jamaïque. Dans une invocation à l'esprit brise montagne, Bookman demande la voie pour en finir avec le système esclavagiste. De là, s'est enclenchée la cérémonie du Bois Caïman. Une mambo se dresse, pivote sur elle-même et fait tournoyer un grand coutelas au-dessus de sa tête. La foule silencieuse, avec les yeux fixés sur la négresse, prouve que l'assistance est fascinée. Elle introduit alors un cochon noir et, d'un geste vif, la prêtresse, inspirée, plonge son coutelas dans la gorge de l'animal. Le sang gicle. Il est recueilli, fumant, et distribué à la ronde aux esclaves. Tous en boivent, jurent d'exécuter les ordres de Bookman. Le sang coulé a servi de ciment à l'ensemble de la communauté des esclaves révoltés. De là est parti le mot d'ordre « coupe-tête, boule-écaille ». Après une longue période d'abandon du lieu, le gouvernement d'alors a sorti, en 1982, un décret déclarant le Bois Caïman patrimoine touristique national. En janvier 2000, une étude a été réalisée sur le site. Cette dernière lui a redonné vie. Et aujourd'hui, le Bois Caïman est régulièrement fréquenté. Tous les 14 août, il accueille un pèlerinage foisonnant tant au niveau national qu'international. En tant que site historique, les écoles en font un but de voyage pour commémorer la date. Deux événements majeurs ont placé ce site au centre des préoccupations commémoratives, lui donnant une reconnaissance internationale. Le 24 août 2003, l'Association des peuples de la Caraïbe a tenu au Bois Caïman sa troisième assemblée, en présence de 1200 personnes, dont le prix Nobel de la paix, Adolfo Pérez Esquivel, afin de célébrer le 212e anniversaire du soulèvement. Et en 1997, l'UNESCO a choisi le 23 août en référence au soulèvement qui a suivi cet événement comme Journée internationale du souvenir de la traite négrière et de son abolition. De façon générale, en Haïti, l'histoire du Bois Caïman est enseignée depuis l'école primaire. Ce lieu, son histoire et ses héros ont été l'objet de multiples recherches, tant au niveau national qu'international. Monsieur Joannem, informateur, est désigné par la communauté comme le détenteur de la mémoire du lieu. De plus, il est important de souligner que le patronyme Joannem est généralement un toponyme de l'espace Bois Caïman. Dans son discours, il fait une synthèse entre ses enseignements acquis à l'école primaire et les savoirs transmis de ses prédécesseurs par transmission orale directe. Ses connaissances des pratiques culturelles et cultuelles liées à notre mémoire de peuple ont été transmises de génération en génération. Ceci est l'extrait d'un texte qui se retrouve sur le site IPIMH et il est titré Bois Caïman, avec plein d'informations assez intéressantes. Je vous invite donc à le consulter.

Dans la nuit donc du 14 août 1791, au cœur de la plaine du Nord, des esclaves insurgés se réunissent pour sceller un serment devenu légendaire, le pacte du bois Caïman. Selon certains auteurs, comme Deïta, ce pacte aurait été conclu sous la direction de Mambo Edaïs et consacré par le sacrifice d'un homme, Jean Vixamar, qui se serait offert volontairement. D'autres traditions plus largement relayées, notamment par l'historiographe classique et la mémoire collective, évoquent, quant à elles, la figure de Cécile Fatiman et le sacrifice rituel d'un cochon noir. Entre mémoire, mythe et histoire, le bois Caïman demeure le point d'orgue d'une révolution fondatrice, prélude à la révolution haïtienne et à la première république noire.

Aujourd'hui, c'est le 14 août. On parle de cérémonie du bois Caïman, mais demain, ça sera le 15 août. Si c'est la fête de l'Assomption pour les chrétiens catholiques, pour le peuple haïtien, c'est surtout la fête champêtre de Tigouave, Notre-Dame. Nous écoutons Notre-Dame du Bossa Combo.

0: Bonjour à France Voltaire, bonjour France, comment ça va?
1: Oui, c'est rien ne va mal. Bonjour, Filou, bonjour auditrices et auditeurs de la radio.
0: Alors France, avant, évidemment, aujourd'hui on va parler d'histoire, nous sommes le 14 août, mais avant d'arriver au 14 août, on apprend dans les nouvelles qu'il y a des îles contestées, enfin des îles en possession de la Russie, mais réclamées aussi par le Japon, il s'agit des îles Kuril.
1: Ben oui, parce que c'est pendant la Seconde Guerre mondiale. Donc, l'avancée des Russes, d'abord en Mandchourie, puis ils vont pousser les Japonais à partir. Les Japonais étaient en guerre avec la Chine depuis 1937. Et donc, la mer Rouge, où le front était gelé, a commencé à avancer après la victoire. Après sa victoire sur l'Allemagne nazie. Et donc, là, les Russes sont avancés jusqu'à Sakhaline avant, je dirais que ça, qu'ils occupent la moitié des îles Kouriles. Et là, le front s'est gelé. Et donc, il y a depuis lors, ces îles japonaises où où la mer Rouge occupe une partie. Il faut comprendre aussi que l'usage de la bombe atomique était en fait aussi pour les Américains de sceller la fin de la guerre au Japon de telle façon à arrêter l'avancée de l'armée rouge qui aurait pu arriver aussi à occuper toute une partie du Japon. Donc, depuis
0: Et
1: lors,
0: le Japon
1: l'intervention
0: continue de
1: permanente,
0: réclamer ses îles.
1: là aussi, la prise comme prise de guerre.
0: Et alors, les habitants de ces îles-là, parlent japonais ou russe?
1: Il parle certainement russe comme langue officielle d'utilisation, tout en gardant l'usage du japonais. Et bon, vous savez, il y a des endroits qui sont occupés où les populations gardent leur identité, mais ces îles aujourd'hui font partie de la Russie, même si elles sont contestées par le Japon.
0: Oui, et par rapport à l'international, l'ONU reconnaît que c'est un territoire russe.
1: C'est très difficile parce que ce sont des négociations qui se passent entre Russes et Japonais.
0: Et puis,
1: Parce qu'il faut bien comprendre que le Japon avait occupé des territoires chinois et donc ce sont les résultats de la guerre. Donc
0: Tout à fait.
1: personne n'allait faire une troisième guerre mondiale pour ces îles.
0: Oui, tout à fait. Et puis, dans l'actualité encore, information importante, cet accord de défense, on l'appelle l'accord de défense de la Mecque, qu'on essaie de mettre sur pied, bon, pour la paix dans la région, mais l'inquiétude, c'est que en face, il y a aussi un accord, une alliance à trois avec la Jordanie, Chypre et puis la Grèce. Et cet accord de la Mecque, accord de défense de la Mecque, qui normalement c'est pour la paix dans la région, mais ça pourrait aussi déboucher sur une autre catastrophe, puisqu'il y a un camp en face.
1: Non, face à Israël, il y a la volonté, enfin, l'Arabie Saoudite dispose d'une énorme armée, avec énormément d'armements achetés aux Américains, mais on le voit aussi lors des guerres avec le Yémen, il y a une sorte d'incapacité, de l'armée saoudienne pour maîtriser, ses armements. On le voit aussi dans le Golfe, où les pays ont acheté énormément d'armement, on fait des pactes avec les États-Unis, mais ces pays aujourd'hui estiment que peut-être les accords faits avec les États-Unis ne sont pas tout à fait fiables, surtout après des attaques iraniennes. Et donc, l'Arabie Saoudite, depuis très longtemps, avait cherché à assurer sa protection avec des accords avec le Pakistan, qui dispose d'une arme nucléaire, il faut le rappeler, et le Pakistan qui connaît une situation économique très difficile, a toujours été soutenu par l'Arabie Saoudite. Donc, ces accords tripartites avec la Turquie, rappelons-nous, a été la puissance durant l'Empire ottoman qui a duré presque 500 ans. Et donc, jusque dans les années de la Première Guerre mondiale, c'est l'Empire ottoman qui dominait toute la région, qui allait aussi avec des accords de souveraineté. jusqu'en Arabie Saoudite, même s'il est. Et donc, la puissance turque, ou aujourd'hui la puissance pakistanaise depuis 1947, donc depuis la création du Pakistan, est vue comme une protection pour l'Arabie Saoudite.
0: Et puis, Franz, aujourd'hui, donc, je disais que c'était le 14 août, ça ramenait la cérémonie du bois caïman. Et entre vérité, mythe et légende et tout, qu'est-ce que les historiens eux-mêmes établissent comme vérité, ce qu'on sait de cette cérémonie-là?
1: Bon, rappelons tout simplement qu'il y a deux événements. Il y a cette cérémonie, c'est un pacte. Toute guerre est précédée d'un pacte, je dirais, symbolique. Quand les chrétiens s'en allaient en guerre, il y avait des cérémonies religieuses, parce que la guerre, rappelons-nous, depuis toujours, c'est un événement meurtrier, c'est un événement qui est lié à la mort. Dans la Rome antique, il y avait des cérémonies qui précédaient la déclaration de guerre et le départ des militaires pour la guerre, notamment il y avait des cérémonies consacrées au dieu Mars, qui est le dieu de la guerre dans la mythologie grecque, dans la mythologie gréco-romaine, en fait, qui correspond aussi, donc, à une certaine époque. Dans les armées musulmanes, il y a effectivement aussi des consécrations qui sont faites où la guerre est proclamée comme El Hadj, comme comme sacré. Eh bien, la cérémonie du bois caïman correspond plus ou moins à ce qu'on peut appeler un pacte du sang. Pacte du sang qu'on retrouve aussi bien au Dahomey ancien, donc en Afrique de l'Ouest, que au Congo. Ce sont les deux régions d'où proviennent la majorité des populations mis en esclavage, esclavisées. Donc, cette cérémonie avait pour but de consacrer, je dirais, l'unité des Congos, des Dahoméens, des Créoles, dans ce sens où cette cérémonie visait aussi à empêcher toute délation, c'est-à-dire toute révélation d'un complot. Mais il y a aussi, à côté de cette cérémonie du bois caïman, le complot qui réunissait plus de 200 conducteurs, des commandeurs, des cochers et des noirs libres, c'est-à-dire qui consacraient cette volonté, je dirais, de se battre pour la fin de l'esclavage. Il faut rappeler que 50 ans auparavant, la cérémonie du bois caïman aurait eu lieu sous l'habitation le Normand du Mézi, c'est-à-dire là où avait eu lieu le grand soulèvement et le complot de Macandal. Donc, on peut comprendre le sens symbolique du bois caïman comme un acte fondateur.
0: Il s'agissait bien d'une cérémonie vaudou lors de cette cérémonie.
1: Quand on parle de vaudou, il faut bien comprendre. Le vaudou, c'est un syncrétisme aujourd'hui. Il est utilisé, le vaudou haïtien, entre des religions afro d'origine africaine, à la fois Congo, à la fois Yoruba comme chez les Nago, à la fois Dahoméen comme... Parce que le vaudou est né et s'est développé comme religion au Bénin actuel, donc dans l'ancien Dahomey. Et ça touche aussi le Togo, voisin. Et donc, quand on parle de cette cérémonie et on parle du vaudou, il y a un usage d'anthropologue et aujourd'hui, c'est rentré dans la terminologie où l'on parle de différents.
0: Ouais. Alors, moi, ce que je me demande, c'est comment une révolution qui a pris naissance avec une pareille cérémonie a vu ses chefs, ses principaux chefs, comme Dessalines Toussaint et le reste, donner l'impression
1: que les chefs viennent après. Les premiers chefs ne sont pas ni Dessalines ni Toussaint. Les premiers chefs sont des chefs, certains d'origine africaine. On parle de Mabungu, on parle de qui est un nom typiquement congolais. D'ailleurs, quand on parle de Kanga Mundele, Ça veut dire quoi? Ça veut dire brûler le blanc, brûler les plantations. Donc, ce sont des termes Kikongo. Ces chansons sont des termes Kikongo. Donc, les chefs qui viendront après, d'ailleurs Toussaint est peut-être présent, parce que bon, là c'est un débat d'historien où l'on souligne le rôle des Noirs libres dans ces complots. Les Noirs libres, rappelons-nous que Toussaint a été très longtemps esclave, a été lui-même, a vécu sur une plantation à Breda, donc il y a des contacts entre les Noirs libres et les principaux chefs de l'insurrection qui viennent à la fois de quelques chefs marrons, de conducteurs et de cochers comme Jean-François. Donc, les premiers chefs sont Biassou, Jean-François. Donc, et ce n'est qu'au deuxième moment qu'il y a, peut-être on va voir percer avec la création d'une armée, et qu'il faut le rappeler par Toussaint, d'une armée moderne, qui, sur le modèle européen, qui va être, Toussaint va créer une armée avec les Dessalines, Charles Belair. Donc, on est, il faut pas confondre les moments différents de la Révolution.
0: Oui, alors, il ne faut pas
1: la
0: confondre les moments.
1: Toussaint se fait bien après.
0: Oui, alors, l'impression qu'on a, c'est que, même si c'est bien après, les principaux chefs ont toujours, encore peut-être une perception, hein, ont toujours voulu prendre des distances par rapport au vaudou lui-même.
1: C'est très compliqué, l'a dit. Comment on définit la définition qu'ils ont donnée, quel est le rôle qu'ils ont eu. Effectivement, Toussaint ou Christophe ont eu des distances, non pas tellement vis-à-vis du vaudou, mais dans l'usage que pouvaient faire je dirais, non plus on ne peut plus parler de marron, puisqu'après 1791, et surtout après 1793, avec l'émancipation générale, qui commence avec, par son tonax, par reconnaître la liberté, et Paul Verhel dans le sud aussi, la liberté de tous les de tous les anciens esclaves ou les anciens. Et sa reconnaissance en 1794, il y a une défiance vis-à-vis d'organisations secrètes ou qu'ils ne maîtrisent pas complètement.
0: Tout à fait. Merci beaucoup, Franz Walter. Je te souhaite une bonne fin de semaine. On se reparle lundi matin pour d'autres commentaires sur l'actualité et l'histoire.
1: Merci et bonne fin de semaine à tout le monde.
0: Merci, au revoir.

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Merci auditrices et auditeurs d'avoir suivi Réveil Matin. Rendez-vous lundi matin 6h pour la prochaine édition. Rendez-vous ce soir également à 20h pour Regard et nos autres rendez-vous du samedi. Merci à Junie Limage pour les manœuvres techniques. Salutations particulières à Annie qui nous écoute depuis la République dominicaine. Portez-vous bien, bonne fin de semaine et à bientôt.

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0: va, Stromae?
1: Ça va.
0: T'es un peu fatigué ou quoi?
1: Ouais.
0: Je suis un grand fan. Hein.
1: Merci beaucoup.
0: Je tenais à te le dire. Et t'as eu une soirée agitée ou quoi?
1: Un peu, ouais.
0: Ouais, t'es déglingué là.
1: T'inquiète, ouais, un peu quand même, ouais. J'ai besoin de...
0: Ouais.
1: Ouais, ouais. Ouais.
0: Tu veux qu'on te dépose chez toi?
1: Non, ça va, ça ira, ça ira.
0: Ok, ça va.
1: Ça va?
0: Allez, courage. Hein.
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2: Ligue 3 prend la Le AM 1410 Montréal, nous sommes à travers le monde au www.cpam1410.com. C'est vendredi, c'est le jour du Big Up, c'est le jour également de l'actualité du web, l'actualité du web, des nouvelles d'ici d'ailleurs, des nouvelles de la diaspora avec Leslie Condé, on aura ça un petit peu plus tard sur votre radio CPAM1410 Montréal. Leslie Condé qui sera avec nous d'ailleurs 4h... je dirais 4h45 après le passage de Jean-Ernest Pien sur CPAM à 14h10 à Montréal. Autre programme cet après-midi sur CPAM à 14h10 à Montréal, la langue créole, la néologie du créole dans les médias haïtiens contemporains. C'était cette semaine avec Robert Berrotoyol, le linguiste. Ce sera en rediffusion dans un instant sur votre radio CPAM à 14h10 à Montréal. Et puis l'état l'état des dégâts des Ibas sans combat ni combat, c'est un livre, le dernier du sociologue Frédéric Bron. Il est avec nous hier sur CPAM à 14h10 Montréal. La vente de signature de son livre aura lieu ce dimanche 16 août. Il sera en rediffusion, cette émission, cette interview sera en rediffusion cet après-midi sur CPAM 14h10 Montréal à 4h05 PM. Le Big Up, si Mary, pour refermer l'émission de ce vendredi. Et puis on aura Mary, à vous faire savourer de rythme, succomber de rythme, de bonheur, de joie, si c'est pas ma 14-10 à Montréal. Ah, restez avec nous, il y aura de la musique, hein. Ah, on en a dans la tête. C'est comme la musique, c'est comme du matériel, ce qu'on a dans la tête. Voilà donc pour ce qui est de notre programme cet après-midi sur votre radio CPAM 1410 Montréal. Merci beaucoup à vous, public. Vous êtes, il y a quelqu'un qui disait ça, je sais pas sur quelle station de radio en Haïti, vous êtes l'ami public numéro 1 de CPAM 1410 Montréal. Et ça fait 24 ans que cela dure.

0: Enfin, stop dans cette émission du 14-10. Il y a un changement de dernière minute. Oui, nous allons revenir sur la néologie dans l'anacréole, la néologie, oui, dans l'anacréole dans les médias contemporains haïtiens avec Robert Barouet-Oriol. Mais pour l'instant, place à l'historien Alain Saint-Victor. Alain Saint-Victor qui, cette semaine, était avec nous sur votre radio, c'est pas ma 14-10 Montréal, c'était lundi dernier, justement pour un hommage à Monsieur Edmond, lui qui est un journaliste, éditorialiste et également écrivain haïtien. On écoute un extrait. On sait, que retenez-vous du parcours de la vie médiatique de Roger Edmond?
1: Roger et moi, on s'est rencontrés au début des années 2000 parce que, à travers une amie commune, ils m'ont invité à participer à l'émission Combite Flamboyant, qui était très connue à Montréal à cette époque-là. Donc, il y avait toute l'équipe, Evans Desmangles et Marie Claire Jeune. Enfin, c'est une équipe. Qui justement, que je pense que c'est Roger qui avait pris soin justement de monter cette équipe-là. Et c'est une émission très très connue à Montréal. On se réunissait chaque vendredi soir, je me rappelle très bien, au BCHM pour préparer l'émission. L'émission se diffusait chaque dimanche sur CIBL, 101,5 FM. Et c'était une émission très écoutée de la communauté haïtienne. Donc, Roger, justement, était très connu en tant que, non seulement journaliste, mais aussi éditorialiste, parce que c'est lui, surtout, qui rédigeait les éditoriaux de l'émission. Donc, il était très connu. Et c'était un homme engagé, justement, non seulement dans la communauté haïtienne, mais aussi par ses prises de position en tant que journaliste, justement, et engagé aussi dans la politique haïtienne en quelque sorte. Donc il suivait beaucoup, il connaissait bien la réalité politique haïtienne depuis longtemps d'ailleurs.
0: Alors, dans votre hommage à Roger Edmond, dans Alter Press cette semaine, vous dites que l'œuvre d'Edmond s'inscrit dans les grands classiques, on va dire, dans les grands courants littéraires haïtiens du 19e siècle. Pourquoi son œuvre est-elle si impressionnante?
1: Enfin, depuis le 19e siècle, disons. Parce que, Roger Edmond, il a fait, comme je l'ai dit dans le texte, il a fait son entrée littéraire de façon très tardive en 2005. Il a écrit son premier roman. Donc il est plutôt connu comme journaliste et éditorialiste de l'émission Combite Flamboyant. Mais l'émission a pris fin dans les années 2006, je crois, de 2005-2006. Et à cette époque-là, il s'est consacré vraiment à l'écriture. Il nous a fait savoir, d'ailleurs, qu'il allait justement se consacrer à la littérature à cette époque-là. Donc il va écrire son premier roman en 2005 sur les chevaux de bois, et son premier roman. Et pourquoi je dis que son œuvre s'inscrit dans le courant littéraire, dans le grand courant littéraire haïtien qui, depuis le 19e siècle, justement, interroge la société haïtienne, c'est pour dire que son œuvre, justement, s'inscrit dans ce cadre-là. C'est-à-dire que c'est une œuvre qui nous parle de la société haïtienne, de la culture haïtienne en particulier. Et lui, il s'est particulièrement intéressé à ce qu'on appelle le pays en dehors. C'est-à-dire que il est né à Corail, c'est une petite ville près de Jérémie, et il a passé son enfance là-bas, donc ça l'a beaucoup marqué. Donc il nous décrit justement la vie dans ces villes qu'il a connues, son enfance, qui a marqué beaucoup son enfance. Mais en même temps, il nous décrit aussi la société haïtienne en quelque sorte, parce que c'est quand même un reflet de la société haïtienne dans ces villes-là. Et il nous parle des personnages vraiment exotiques qu'on retrouve aussi dans des romans comme le roman de Jean-Christophe Alexis, de Jacques Roumain et aussi d'Edrice Saint-Armand. Et qui nous parle justement je pense qu'il fait partie de ce courant littéraire, de ce qu'on peut appeler qui exprime le merveilleux, le réalisme merveilleux haïtien. Donc, il nous décrit comment les gens vivaient, mais aussi ce qu'ils croyaient, à ce qu'ils croyaient, et les tendances politiques, naturellement, aussi, comme il a vécu en Haïti dans les années 60, donc il a connu la dictature de François Duvalier, donc aussi ça fait partie de son œuvre aussi, de décrire, et dans plusieurs passages, de son, surtout dans son dernier roman, Le Dit de l'Aïeul, il nous décrit certaines scènes, justement, des choses qui se sont passées sous François Duvalier, à l'époque vraiment de la dictature féroce de François Duvalier. Il a vécu tout ça, mais quand même, il a décidé de commencer à écrire dans les années 2005. Et moi, je pense que il fait quand même partie aussi de ces écrivains de l'exil des années 1960, justement, qui ont pris l'exil et qui ont constitué leur œuvre à partir de cette mémoire, mémoire non seulement de l'enfance, mais aussi mémoire aussi de la dictature. Donc, et pour moi, c'est ça. Donc, c'est, pourquoi il a pris tout ce temps-là, justement, pour commencer à écrire, parce que c'est une autre question. Il va falloir explorer ça.
0: Oui, il faudrait explorer ça. En vous lisant dans Alter Press, d'ailleurs, je conseille à ceux et celles qui m'écoutent cet après-midi sur CPM 1410 Montréal, s'ils n'ont pas encore vraiment prendre connaissance, s'ils n'ont pas encore pris connaissance de cet article hommage à Roger Edmond. Donc, allez sur le site d'Alter Press justement pour lire cet article de l'historien Alain Saint-Victor. Justement, en vous lisant dans Alter Press cette semaine, j'ai pris beaucoup de plaisir, mais aussi de m'informer sur Roger Edmond, mais de ce que vous écrivez, il m'a semblé que vous dites que quand même pour lui, la thématique c'était surtout avant l'œuvre, en tout cas c'est ce que j'ai pu comprendre. Pourquoi c'était important pour lui la thématique?
1: J'ai pas compris la question.
0: Je dis, en vous lisant, j'ai comme compris que lui, c'était ce qui était important pour lui, c'était avant tout la thématique avant l'œuvre. J'ai dit pourquoi c'était important pour lui la thématique.
1: Oui, enfin, la thématique pour lui, c'est l'enfance, la vie dans la petite ville de province en Haïti, la vie sociale, parce qu'il y a une particularité de la vie sociale dans cette ville-là. Et donc je pense que lorsqu'un écrivain décide de traiter un thème, et c'est parce que c'est un thème qui soit qu'il a marqué ou bien qu'il continue à le marquer. Vous voyez, donc c'est comme une espèce de mémoire d'une réalité qui l'a vraiment touché profondément et qui continue toujours à le modeler en quelque sorte. Donc c'est pourquoi il y a un besoin justement d'exprimer cette réalité-là. C'est pourquoi parfois on dit que le passé rejoint le présent, malgré que le présent actuellement en Haïti, ça ne reflète pas du tout cette réalité des années 1950, par exemple. Mais comme nous, c'est la façon de vivre l'exil, justement, il y a toujours cette mémoire qui revient, qui nous hante, en quelque sorte, de notre enfance, tout ça, etc. Mais ça ne veut pas dire qu'on ne connaît pas la réalité actuelle, vous voyez. Mais il y a une façon aussi d'exprimer ça, c'est-à-dire que l'œuvre d'art, je pense que, non seulement l'œuvre d'art, mais aussi la littérature aussi, peuvent exprimer cette réalité-là, et qui nous tient à cœur, parce qu'il faut aussi qu'on l'exprime en quelque sorte.
0: Bon, j'ai parlé de thématiques au singulier, mais j'aurais pu mettre thématique et thématique quand même, parce qu'il a abordé plusieurs thématiques dans ses écritures. Si vous avez un conseil à donner, par exemple, au public, aux auditeurs de CIPAM, quel serait le meilleur livre pour mieux connaître Roger Edmond?
1: Il y a aussi d'autres courants littéraires maintenant qui se dessinent depuis quelques temps, la diaspora aussi, parce qu'il faut pas oublier des œuvres de poètes comme Le Non Surprise, par exemple, ou bien encore Robert Oyol, ou bien encore
0: Joël Desrosiers.
1: Ce sont des poètes aussi qui utilisent beaucoup le symbolisme, ce qu'on appelle le symbolisme dans la littérature, mais qui n'est pas forcément attaché à la réalité locale, mais à une mémoire d'un pays qu'ils ont connu avant. Ouais, ils essaient quand même d'exprimer une autre réalité. et qui est celle aussi de la société d'accueil, par exemple. Il y a aussi ça. Il y a un courant aussi qui commence et, graduellement, je dirais, à se détacher un peu de cette mémoire du pays et d'origine, et qui commence à exprimer aussi une réalité qui est différente, la réalité de vivre dans un pays et qui n'est pas le nôtre, mais qui est quand même qui a sa propre réalité.
0: Qui est extrêmement important aussi.
1: Cette réalité-là aussi. Donc, je pense que les jeunes écrivains, par exemple, qui sont nés ici et qui connaissent une autre réalité, justement, peuvent l'exprimer aussi.
0: Ah oui, quand même, il faut parler de la réalité.
1: Ça ne veut pas dire que.
0: La réalité d'ici aussi, c'est très important.
1: Ça ne veut pas dire qu'on ne s'intéresse plus
0: à Haïti. Exact. Ma question, c'est sur le livre, quand même, même s'il a commencé à écrire un peu plus tard, mais il reste vraiment une œuvre gigantesque, colossale, en tout cas, d'après ce que j'ai lu dans votre article. Oui, quel serait le meilleur livre vraiment pour mieux le connaître? Il faut lire quoi, tout ce qu'il a écrit, ou bien il y a un en particulier?
1: Son dernier livre en 2023, c'est son dernier livre, Le Dit de la Hule, où il raconte encore, mais à partir des yeux d'un homme mûr, de l'aïeul, quelqu'un qui est âgé. C'est à partir de ces yeux-là qu'il regarde cette réalité de l'enfance qu'il a passée en Haïti. Donc il essaie de comprendre cette réalité, mais aussi de nous expliquer comment c'était à cette époque-là. Je crois que c'est un roman, comme je l'ai dit, qui est très autobiographique. Dans ce roman-là, on peut apprendre sur lui-même et sur ses parents aussi, sur la famille et aussi sur la vie dans sa ville natale, Corail, et d'autres aussi petits villages dans le sud d'Haïti, etc. Et même il prend soin même à nous décrire les voyages, parce que lorsque le personnage prend, par exemple, voyage à l'intérieur du pays, il nous décrit même l'état de la route, la situation, etc. Comment, par exemple, un chauffeur haïtien essaie de tout faire pour éviter de faire des accidents. Ouais, donc c'est une réalité vraiment très particulière, qui nous a tous marqués aussi en Haïti, mais les gens qui sont nés dans la capitale connaissent moins cette réalité-là. Il décrit dans ce livre. Mais c'est quand même toujours, comme je l'ai dit, le réalisme merveilleux haïtien qui s'exprime par par exemple, la croyance des gens. Il y a dans son livre, ce qui m'a vraiment intéressé, c'est de voir comment les gens confondent. Il y a un personnage même quand il dit que, par exemple, les lois du vaudou, les saints, l'esprit, Dieu, se confondent avec la réalité sociale aussi. Parce que même lorsqu'on a une relation amoureuse, on fait toujours appel à un esprit quelque part. Lorsqu'on ouvre un commerce, l'esprit est là. Lorsqu'on fait la politique, on demande à l'esprit de nous protéger. Donc c'est peut-être un saint, c'est peut-être un esprit du vaudou. Mais il y a ce mélange extraordinaire que l'on retrouve dans la vie des gens et qui constitue ce qu'on appelle le réalisme merveilleux haïtien, que l'on retrouve aussi dans les œuvres comme
0: Jacques Stéphane Alexis.
1: Gabriel Garcia Marquez, par exemple.
0: Non, Marquez, je pensais à Alexis.
1: Merveilleux aussi.
0: Mais il a quand même des traits dans ses romans, d'après votre roman, aussi avec Jacques-Stéphane Alexis. Aussi,
1: oui, Jacques Roumain, Alexis.
0: Et tout ça.
1: Un romancier qu'on connaît moins, malheureusement, c'est Idriss Sétama, qui a écrit un livre extraordinaire qui s'appelle Bon Dieu. On ne parle pas tellement de lui, mais quand vous lisez ce roman-là, c'est formidable.
0: Alors, merci quand même de nous enseigner, de nous faire connaître, même si c'est partiellement, en tout cas, ça donnera envie au public, aux auditeurs, d'aller savoir ce qui est-il aussi, parce que ce qu'il a écrit est très important aussi pour vous.
1: Au syndicat, et puis... J'encourage les gens à les lire.
0: Mais oui, c'est très important aussi. Il y a beaucoup à apprendre sur Roger Edmond. Notre historien, je vous demandais une faveur. Je vous dis ça en public. Vous restez avec nous parce que c'est le temps de faire la pause. Et puis
2: bon, voilà, c'était l'historien Alexis Victor sur Roger Edmond. C'était vendredi dernier, je suis sur le 14-10. Petite remarque, c'est que en diffusant cette interview, il y a eu quand même, je sais pas pourquoi, YouTube est intervenu dans cette interview, mais c'est pas normal parce que comme il y a eu quelques problèmes techniques et quelques difficultés techniques. Bon, c'est arrivé à deux reprises, mais je sais pas si ça a peut-être perturbé, ça vous a perturbé. Ah ben, on reprendra et la rediffusion de cette interview sur Roger Edmond, c'est important de lui rendre hommage. Et tout ceci, on va faire, Marie, avec, c'est-à-dire mettre notre esprit, Marie, et notre esprit quand même en condition pour qu'il n'y ait pas quand même des difficultés venant, surtout des soucis venant surtout de YouTube, parce qu'avec YouTube, si vous fermez les yeux en quelques secondes, eh bien votre émission va être perturbée sûrement. Il faut être vraiment être droit sur la console de CPM à 14-10 à Montréal pour arrêter YouTube à chaque instant. À chaque instant, le problème, c'est pas la console, c'est le problème, c'est d'avoir l'esprit présent, surtout. Et les 56, un peu de musique sur votre radio CPM à 14-10 Montréal avant la pause. Peut-être qu'on reviendra avec cette musique puisqu'il nous reste 3 minutes et la musique dure 4 minutes. C'est Afro Soul, Papa Roté. Une autre version de Papa Roté sur votre radio, c'est pas 14-10, c'est vendredi.

Il est 3h59 PM, ça c'est pas la version originale, c'est la version, une autre version, la version Afro-Soul de Paparoté. Peut-être qu'on revient avec cette version, mais il y a d'autres versions de Paparoté. On est dans les versions musicales cet après-midi sur le 14-10, ça a commencé avec Paparoté. On sera de retour dans un instant avec l'interview, puisqu'il y a des interviews qui sont en rediffusion ce vendredi sur le 14-10, hein, ce vendredi 14 août. Dans un instant, Robert Barataouyol. La néologie dans le créole de la média contemporain haïtien avec le linguiste Robert Barataouyol en rediffusion sur le 14-10, 14 août 2026.

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4: Exactement 16h03, nous avons avec nous Sandy pour nous parler de Digicel, le top-up. 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
4: 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Merci beaucoup, Sandy.
5: Merci. Bonne et journée.
4: Bon week-end.
5: Bye-bye.
4: Au revoir. Il est pour l'instant 16h05. À l'écoute toujours de votre AM 1410 à Montréal.
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0: Il est 4h07 PM après cette intervention de Jean-Ernest Pierre. Comme annoncé, voici à l'instant sur CPM 410 Montréal cette présentation de Robert Barrettoyol sur le créole, la néologie dans le créole, dans les médias contemporains haïtiens. C'est avec le linguiste Robert Barrettoyol. Alors, la néologie créole dans les médias haïtiens contemporains, piste exploratoire de recherche. Cet article se lit bien, mais il demande beaucoup de concentration. Alors, Herbero, la question est toute bête, mais elle s'impose. À quoi ça correspond ce mot un peu barbare, compliqué et savant?
1: Ah ben, je vais commencer par dire que je m'intéresse énormément à la lexicographie créole haïtienne depuis plusieurs années. J'ai publié une trentaine d'articles scientifiques sur la néologie, sur la lexicographie créole. Répondre de manière très précise à ta question, qui est tout à fait pertinente, le terme néologie vient du néos, du grec néos, qui signifie nouveau, et du terme logos, qui signifie parole, discours ou étude. Et le is, évidemment, est un suffixe nominal servant à former des mots qui expriment une doctrine, une pratique ou un comportement. Bon, ce terme a évolué. Au XVIIIe siècle, il était plutôt un terme à connotation péjorative. Au XIXe siècle, le sens s'est élargi et normalisé pour désigner simplement un mot nouveau ou un sens nouveau, donné à un mot qui existait auparavant dans la langue usuelle ou dans la langue courante de locuteur. Aujourd'hui, le terme néologique correspond à toute unité lexicale, donc à tout mot, à toute unité lexicale récente, mot de forme nouvelle, emprunt, nouveau sens, intégré dans la langue pour répondre à un besoin d'expression. Et alors, je signale tout de suite qu'il y a ce qu'on appelle de la néologie spontanée, ce que n'importe quel locuteur dans une communauté linguistique peut créer à sa guise, selon son humeur, selon les besoins de la communication. Et il y a ce qu'on appelle de la néologie savante, la néologie planifiée, comme ça se fait au Québec depuis une cinquantaine d'années, où une commission de terminologie, la commission de terminologie de l'Office québécois de la langue française, étudie des dossiers terminologiques, néologiques, préparés par des linguistes terminologues, et finit par faire des recommandations, par adopter un certain nombre de termes. Donc ce sont des termes ultra spécialisés en robotique, en intelligence artificielle, et un certain nombre de termes, à force d'être repris par la presse parlée et écrite, au fur et à mesure, ils vont s'introduire dans la langue usuelle et quotidienne. Voilà.
0: Justement, la presse parlée écrite et télévisée en Haïti pour parler de la néologie donc dans créole dans les médias haïtiens contemporains, recherche exploratoire et de recherche de Robert Barrettoyol dans l'agence ONI Réseau Nord-Ouest. Justement, puisque nous parlons d'Haïti, des médias haïtiens, qu'est-ce que néologisme haïtien?
1: Bon, un néologisme haïtien, je ne sais pas très bien s'il a déjà obtenu formellement, officiellement, un passeport haïtien, mais un néologisme haïtien est un mot nouveau que l'on retrouve dans n'importe quel secteur de la vie nationale, dans les villes, dans les campagnes. C'est un néologisme qui appartient au registre de langue du créole, aux différents registres de langue du créole, aux différents registres de langue de ce qu'on appelle le français régional d'Haïti, le français haïtien. Voilà.
0: Si j'ajoute une petite question complémentaire, est-ce qu'il y a une traduction formelle pour ce qui est du néologisme en créole, créole haïtien?
1: S'il y a une traduction pour le mot néologisme?
0: Oui.
1: Non, dans une conversation courante, on dira probablement « yomo tout neuf ». En créole.
0: Et pour le linguiste que tu as, donc ça passe très bien, Yomo tout neuf?
1: Oui, bien sûr, bien sûr.
0: D'accord.
1: C'est de termes composés, il y a des termes simples et des termes composés, aussi bien en français qu'en créole. Donc ça pose pas de soucis a priori. Hein.
0: Mm-hmm. Donc on est aussi dans un apprentissage que j'espère que mes questions serviront à quelque chose cet après-midi. Je ne sais pas, mais cadeau disponible pour les auditeurs et les auditrices qui nous écoutent aussi, parce que il faut qu'on apprenne à connaître mieux notre langue et surtout qu'on est avec un linguiste. Alors, la langue des médias est riche en néologisme. Bon, l'article parle de la néologie du créole dans les médias contemporains haïtiens. Est-on dans une période plus néologique que d'autres?
1: Bon, il faudrait qu'une étude qui prendra la relève de l'étude que moi je viens de publier, hein, il faudrait qu'une étude de terrain confirme davantage cette hypothèse de départ. D'accord? Est-ce que la période que nous vivons est plus néologique que d'autres? Probablement, il se peut fort bien que ce soit le cas. Oui. Mais comme je le dis, il faut que des enquêtes de terrain confirment mon hypothèse. Probablement, je dis probablement parce que bon, moi j'ai consulté les statistiques du CONATEL, le Conseil National des Télécommunications. La pénétration d'Internet est de 41% en 2026 en Haïti. Elle était de moitié il y a à peine 10 ans. Ce qui veut dire que les 300 stations de radio communautaires qui sont présentes en province en Haïti, la plupart du temps diffusent sur Internet. Donc elles sont à la portée de plus grand nombre d'auditeurs. C'est extrêmement important. Il y a une dynamique de la radiodiffusion haïtienne, de la presse parlée, okay, parce que la presse écrite est plutôt faible, très faible en Haïti. Il y a une dynamique de la presse parlée qui se renouvelle constamment, et ceci est normal puisque la couverture internet d'Haïti à partir de Starlink et à partir de d'autres fournisseurs de services internet, cette couverture s'étend de plus en plus profondément un peu partout sur le territoire national. Les gens ont soif, ont besoin d'être informés, donc c'est tout à fait normal. Bon, il faut dire également que les stations

0: Suite, puisqu'on est dans ce créneau de la langue, s'il faut avoir, je sais pas, à tout prix, est-ce que ce sont des néologies qui changent de sens?
1: Bon, dans le cas du créole haïtien et dans le cas des néologismes de la presse parlée en Haïti, la plupart du temps, ce sont des néologismes forgés, créés par des locuteurs, monsieur tout le monde, dans la vie de tous les jours. Encore une fois, il faut qu'ils répondent il faut qu'ils soient outillés pour répondre aux besoins de communication. Mais il arrive aussi que des journalistes de bonne foi inventent des termes pour être plus explicites. Et il y en a un certain nombre qui inventent de très beaux termes et qui permettent aux auditeurs de mieux comprendre une nouvelle, un point de vue, une opinion, etc. Voilà.
0: Pourquoi les mots changent-ils de sens dans les discours médiatiques?
1: Bon, le mot change de sens dans les discours médiatiques parce que, tout simplement, dans la vie de tous les jours, les mots changent de sens. Je donne un exemple très simple que j'aime bien donner. Le terme ordinateur, au départ, dans les années 1940-1950, le terme ordinateur n'appartenait pas au domaine de l'informatique. C'est un terme qui appartenait au domaine de la théologie. Alors, lorsque IBM France et IBM États-Unis, ces deux instances, ces deux grosses locomotives de l'informatique, ont voulu trouver un terme générique pour désigner l'appareil qui effectue des opérations par ordonnancement, l'appareil qui ordonne des données informatiques qui sont cryptées, codifiées. Il y a un informaticien français très futé qui a dit, mais allons puiser dans le vocabulaire religieux, ce sont les évêques qui ordonnent les futurs prêtres. Donc il y a l'idée d'un rituel, il y a l'idée d'un modèle d'ordonnancement, donc de mise en ordre, et c'est comme ça que le terme a été adopté. Donc le terme, au départ, dans les années 40, il était un néologisme, le terme ordinateur, mais aujourd'hui, n'importe qui, même mon petit neveu de 2 ans, il n'a pas le terme ordinateur. Voilà.
0: Oui, et ça avait pris puisque ça marchait. Alors, restons un petit peu sur la néologie du créole dans les médias contemporains haïtiens, dans le néologisme. Pourquoi les mots changent de sens dans la discours médiatique? C'est ce que je disais tout à l'heure. Alors, la langue créole a été toujours mouvante, on néologise beaucoup, Herbero. Faut-il s'énerver contre ces mouvements?
1: Ah non, au contraire, il faut applaudir. C'est signe que le créole, comme toute langue naturelle, le créole est une langue vivante, est une langue qui respire, et comme toute jeune langue, il faut qu'elle élargisse son répertoire de termes pour nommer des réalités nouvelles ou pour désigner des réalités anciennes selon des termes nouveaux. Par exemple, moi, je me souviens quand j'étais adolescent en Haïti, on disait pas taxi ni mototaxi, on disait la ligne parce que c'était une récurrence de la ligne de chemin de fer qui faisait le trajet Léogane-Port-au-Prince. Mais le terme la ligne peut revenir dans le vocabulaire de la presse parlée à partir d'un contexte nouveau. Donc il y a, le sens des mots évolue selon les contextes, selon la période, selon les besoins de communication. Donc c'est bon signe qu'il y ait abondance relative de néologismes dans le créole de le discours médiatique, dans le créole de la presse.
0: Mais de temps en temps, on se trompe. A-t-on des commissions de terminologie? Qui doit avaliser ces mots?
1: Il n'y a pas de commission de terminologie en Haïti, comme c'est le cas en Québec, comme c'est le cas en France, en Suisse, en Belgique. Il y a en Haïti un croque-mort qui s'appelle l'Académie créole, mais qui n'a aucune compétence véritable en matière de lexicographie ou de dictionnerie, et qui n'a pas de pouvoir légitime et législatif juridique d'interdire

0: l'union dans le champ de la normalisation. Donc la seule essence scientifique qui pourrait éventuellement proposer, et je dis simplement proposer des normes, c'est la faculté de linguistique appliquée. Et je pense que on se dirige probablement dans cette direction-là, d'ici peut-être deux ans, trois ans, la faculté pourra proposer un ensemble de règles et de normes qui se trouvent déjà formulées dans des articles scientifiques à lectorat réduit.
1: C'est-à-dire pour prendre connaissance de là tout de suite, parce que quand je vais sur internet, quand je regarde l'écriture créole, surtout dans mon environnement, ben on fait ce qu'on veut avec la langue, c'est pas normal.
0: Non. Le problème, c'est que le grand public et les professionnels de la presse ou les professionnels chez les éditeurs de manuels scolaires, ils n'ont pas de manuel de référence, ils n'ont pas de guide pour encadrer leur démarche. Ce qui est à portée de la main, ce sont par exemple les fameux dictionnaires anglais créole de linguiste Albert Wallman. Chacun des dictionnaires coûte autour de $120. Donc un journaliste n'a pas ce pouvoir d'achat. Même une station de radio n'a pas de budget a priori pour acheter de bons dictionnaires. Et il n'y a toujours pas un seul exemplaire de dictionnaire unilingue créole de référence. Et donc les langagiers, ce que j'appelle les langagiers, les journalistes, les traducteurs, les rédacteurs sont relativement dépourvus en termes d'instruments de travail. En ce qui concerne le créole.
1: Oui. Nous, pour avoir travaillé des stations de radio, je pense que c'est pas uniquement le créole, c'est beaucoup plus large que cela. Herbert, et toi, tu le connais aussi?
0: Ah, il n'y a pas de doute.
1: Je pense que tu es journaliste. Bon. Ça passe dans les mœurs, ces mots inventés, ces néologismes. On n'a pas encore de police de la langue. Est-ce que Haïti est menacé?
0: Bon, j'aime pas le terme police, parce que le terme police fait référence à un système de répression. Alors que dans le domaine linguistique, je préfère parler de planification linguistique, d'aménagement linguistique, dans une perspective citoyenne, rassembleuse. Donc tu comprends mon point de vue, hein? D'accord, mais qu'est-ce qu'on a comme ressources actuellement? Ben, je crois que les ressources dont on dispose actuellement, ce sont les institutions nationales, telles que la faculté linguistique, où l'on peut aller chercher des ressources techniques. Hein, et puis, on peut envisager qu'une table ronde entre les journalistes haïtiens par département, une table ronde mensuelle, une table ronde tous les deux mois, peut favoriser des échanges au niveau de la population, des néologismes, etc. Donc, on peut inventer des instruments de travail de manière plus ou moins provisoire, et mais des instruments de travail à la portée des gens du métier.
1: Faut-il actionner la manivelle? Quels sont les conseils efficaces pour éviter ces néologismes?
0: Il ne faut pas les éviter. Il faut les utiliser, mais en faire un bon usage. Il ne faut pas les utiliser de manière excessive et surtout de manière inappropriée. Et il faut les observer, les utiliser quand il le faut, quand on en a besoin. Et encore une fois, si on a des doutes, si on peut se renseigner davantage, on peut s'adresser aux linguistes de la faculté de linguistique appliquée.
1: Et ceux qui ne sont pas dans la méthodologie, justement, pour prendre le train, par exemple, en marche, c'est-à-dire, puisque là, nous sommes dépourvus de conseils qui font des recommandations, et ceux qui se laissent aller et qui n'iront pas faire des recherches, comment doit-on conseiller ces gens dans l'usage de ces néologismes?
0: Il faut être patient et leur répéter 2 fois, 5 fois, 10 fois qu'il vaut mieux entrer en dialogue avec des spécialistes, des linguistes, des sociologues, des gens qui sont dans le domaine de la langue. Mais c'est évident, dans tous les pays du monde, ce qu'on appelle la néologie spontanée, elle se fait tous les jours, matin, midi, soir. Donc on ne peut pas empêcher les locuteurs d'une langue de créer des termes nouveaux. Sauf qu'il y a des termes nouveaux qui vont passer dans l'usage, comme le goudou goudou, il y a des termes nouveaux qui vont mourir de leur belle mort. L'essentiel, encore une fois, j'insiste là-dessus, c'est d'avoir un esprit à la fois critique et d'ouverture, un esprit d'analyse, et puis aller vers les spécialistes, dialoguer avec eux, leur poser des questions, etc. Voilà.
1: En tout cas, pour finir, Herbero, il faut dire que ce travail, c'est vraiment des recherches hautement significatives. Est-ce que, comme c'est cet article, vraiment, j'ai pris le temps de le lire, c'est disponible sur l'agence en ligne Réseau Nord-Ouest, mais ça demande vraiment beaucoup de concentration et vraiment du temps. Peut-on mettre cet article au service, moi je crois, d'une grande communauté, d'une plus vaste communauté, d'une grande communauté, mais est-ce que tu n'envisagerais même pas de voir ça avec, la faculté de linguistique quand même, pour que ce soit accessible vraiment
0: aux locuteurs? C'est une étude d'une trentaine de pages que j'ai évidemment envoyée à tous les enseignants de la faculté de linguistique et de l'École normale supérieure. Et étant donné que je suis membre du réseau des professeurs d'université d'Haïti, je l'ai également diffusé sur les 17 plateformes régionales du réseau des enseignants d'université d'Haïti. Donc le texte, il circule abondamment en Haïti, et j'aurai probablement à participer à des tables rondes au cours des prochains mois sur cette thématique des néologismes dans la presse, dans les médias contemporains d'Haïti.
1: Parution le 4 août 2026 et dernier dans l'agence en ligne Réseau Nord-Ouest de cet article que j'ai lu avec beaucoup d'attention, la néologie créole dans les médias contemporains haïtiens. Un texte de Robert Barrot-Auriol à lire dans l'agence en ligne, le réseau Nord-Ouest, on dit tout court réseau Nord-Ouest, pas le réseau Nord-Ouest, mais on dit le réseau dans autre chose, mais pas pour réseau Nord-Ouest. Réseau Nord-Ouest, on dit réseau Nord-Ouest. Chacun un petit malin qui écoute, et après il va dire, ah non, il n'y a pas d'article devant le réseau Nord-Ouest des Guillotos. Un petit malin, mais il est extraordinaire, je pense, si vous le suivez. Il s'appelle Wesley sur les réseaux sociaux. Il est un de ceux qui travaillent bien. Enfin, je note, ceux qui travaillent bien, je les connais. Bon, il est 4h28 PM. Dans un instant, Jean-Ernest Pierre sera avec vous sur CPM à 14h10 Montréal de retour pour la pause. Puis après la pause, Leslie Condé sera avec moi sur votre radio CPM à 14h10 Montréal pour parler du 14 août. Et après, j'ai Stromae que je vous fais écouter cet après-midi sur le 14-10, la musique de Stromae avec différentes versions. Je reviendrai aussi avec d'autres musiques, avec d'autres versions. C'est avec nous sur votre radio, c'est le week-end. Je vous souhaite de passer un agréable week-end avec le 14-10.
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3: David Chinelli, comment ça va?
4: 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Il est déjà rendu 4h30. 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
3: Alors, David, oui. Tu mérites de passer un bon week-end de travail.
4: Mais de travail. Mais on va être là pour nos clients, c'est juste notre motivation. Merci beaucoup à vous, votre radio et certainement notre clientèle. Merci beaucoup.
3: Merci, au revoir.
4: Merci à lundi.
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0: c'est pas Macalosi Samuel, il est 4h43 p.m. Au Coteau, dans le sud d'Haïti, il est 4h43 p.m. Au Cap-Haïtien, 4h43 p.m. à Vertières. À Mont Rouge, non loin de Bois-Caïman, c'est Bois-Caïman même. Nous sommes le 14 août. Une date importante dans l'histoire d'Haïti. Lui, il a écrit, il est avec nous, c'est l'ex-consul général d'Haïti à Chicago, Leslie Condé, qui est avec nous sur votre radio. C'est pas ma 14-10 Montréal, il a écrit. Ce monde qui se proclame épris de liberté et de justice devrait célébrer chaque année avec nous ce courageux rassemblement qui fut une déclaration d'amour à la liberté universelle. Celle de tout être humain. 14 août, Bois-Caïman. L'ex-consul général d'Haïti à Chicago, Leslie Condé, qui interviendra également, il interviendra sur le 14 août. Les Cayens célèbrent, bien sûr, la fête, leur fête patronale. Également, il nous parlera des festivals du regroupement Jeunesse en Action. Leslie Condé sur trois tableaux cet après-midi sur votre radio, c'est pas ma 14 à Montréal. Monsieur Condé, merci beaucoup.
1: Merci, voilà. Merci Monsieur François. Bonsoir, bonsoir à tous. Et oui, évidemment, oui, 14 août 1791 et 14 août 2026, 235e anniversaire du Congrès. Moi, j'appelle ça Congrès, le Congrès du Congrès du Bois-Caïman. Alors, je vais d'abord donner lecture de mon message à l'occasion de cet anniversaire. L'anniversaire du Congrès du Bois-Caïman. Chers compatriotes et amis de partout, Frère Max Semio, tout partout, c'est avec un plaisir et un enthousiasme toujours croissant que je me retrouve chaque année, en votre compagnie, pour commémorer l'anniversaire d'un événement marquant, de l'histoire de notre nation. Nous nous écartons bien volontairement de l'interprétation que nos livres d'histoire avaient donnée au grand rassemblement qui eut lieu dans la nuit du 14 au 15 août 1791 sous l'instigation de Bookman à Bois-Caïman. Au lieu de dire qu'il s'agissait d'une cérémonie de magie noire, au cours de laquelle furent pratiqués des rites africains, contrastant avec les enseignements chrétiens des colons français, nous préférons parler d'un congrès historique qui mérite une bien meilleure place dans l'histoire de l'humanité. En effet, dans la nuit du 14 au 15 août, 1791, alors que l'esclavage régnait dans toute sa brutalité, il se produisit dans la riche colonie de Saint-Domingue, un événement qui marqua le début de la fin d'un ordre mondial, basé sur la cruelle exploitation de l'humain par l'humain, de l'homme par l'homme. Trois siècles d'abus physiques et psychologiques n'avaient pas réussi à détruire l'humanité de ces hommes et femmes de race noire qui avaient en commun le langage de la dignité humaine, l'amour de la liberté. Ce gigantesque événement historique que certains historiens appellent encore cérémonie du Bois-Caïman mérite d'être vu comme les premiers pas d'une importante révolution que le monde s'acharne encore à ignorer. Je reprends. ce gigantesque événement historique que certains historiens appellent encore cérémonie du bois Caïman mérite d'être vu comme les premiers pas d'une importante révolution que le monde s'acharne encore à ignorer. Les vrais historiens d'aujourd'hui refusent de parler de cérémonie du bois Caïman. Pour eux, ce brave congrès ne fut ni un vulgaire rendez-vous de sorciers, ni une macabre soirée de magie noire, comme se plaisent à décrire les historiens d'une certaine époque et d'une certaine tendance, ainsi que les racistes insensibles face aux actuels problèmes d'Haïti. Pour eux, nous sommes une nation maudite parce que nos ancêtres ont défait l'esclavage grâce à un pacte avec Satan. L'un des principaux organisateurs du Congrès fut Bookman. Ce nom anglais, écoutez bien, ce nom anglais nous confirme qu'il était un esclave venu de l'île de la Jamaïque. Probablement initié à l'islam depuis son Afrique natale, il était souvent vu avec son Coran, ce qui explique le nom Bookman. C'était lui l'imam, et le rassemblement eut lieu dans les bois de chez lui, bois Kai Imam. Il n'est pas étonnant que nos premiers historiens aient complètement émasculé nos héros et banalisé leurs exploits. C'est le genre de choses qui arrivent quand les détracteurs d'une nation écrivent son histoire. Ce monde, vous l'avez mentionné tantôt, M. François, ce monde qui se proclame épris de liberté et de justice devrait célébrer chaque année avec nous ce courageux rassemblement qui fut une déclaration d'amour à la liberté universelle, celle de tout être humain. Aujourd'hui, il est difficile de croire qu'une nation née de tant de bravoure mérite d'être si impitoyablement humiliée alors qu'elle est dans sa 222e année d'existence. Je reprends. Aujourd'hui, il est difficile de croire qu'une nation née de tant de bravoure mérite d'être si impitoyablement humiliée, je dis bien humiliée, alors qu'elle est dans sa 222e année d'existence. Nous ne dirons surtout pas que nos ancêtres, qui furent assez braves, assez fiers et assez déterminés pour organiser l'important congrès du bois Kai Imam, n'étaient pas prêts pour la liberté. Notre pays est encore au cœur d'une lutte pour la justice et la démocratie, dans un monde totalement hostile et indifférent. Nous nous accrochons à notre droit de survivre. Dignement et selon nos propres termes. Tel est l'esprit du congrès du bois Kai Imam. Aujourd'hui, nous saluons l'historique congrès du bois Kai Imam comme l'authentique première déclaration universelle des droits de l'homme. Demain samedi 15 août ce sera la fête patronale de la ville des Kai, la métropole du Sud. Notre-Dame de l'Assomption. Une messe sera célébrée ce soir à 7h à l'église Saint-Jean-Vianney, située au 6421 25e avenue à Montréal, à partir de 19h. Après la cérémonie religieuse, une réception sera offerte au sous-sol de l'église. L'association régionale des CAI à Montréal, ACAM, fondée en 1976, est l'un des regroupements les plus dynamiques de la communauté haïtienne de Montréal. Elle œuvre à aider et à accompagner les initiatives caritatives de la ville des CAI et de ses environs. L'une des missions de l'ACAM est de réunir les citoyens, les citoyennes ainsi que les amis de cette ville dans un esprit de retrouvailles socio-culturelles. Alors demain soir, ce sera le gala annuel organisé par l'ACAM. Nous vous attendons tous au complexe La Providence. Je profite également pour rappeler à la communauté que le festival Jeunesse en Action, revient pour sa 4e édition. Deux grandes journées pour célébrer la culture, la jeunesse et le vivre ensemble. Le thème de ce festival, de cette 4e édition, des cultures en scène, un message de paix. On vous attend tous. Samedi de la semaine prochaine, le samedi 22 août, au parc François Perrault, pas loin, non loin du métro Saint-Michel. Ce samedi 22 août. Et le samedi suivant, le 29, on vous attend au parc Aimé Léonard. Nous y serons. Au programme Ambiance musicale, une exposition d'art, activités familiales, jeux gonflables, distribution de sacs scolaires, et bien plus encore. Plusieurs artistes seront présents, dont Rebecca Jean. Alors on vous attend tous, frères et sœurs de la communauté, le samedi 22 août au parc François Perrault et le samedi suivant, le 29, au parc Aimé Léonard. Merci à tous de votre attention et bonne fin de semaine. Merci bien. C'était votre serviteur Leslie Condé.
0: Merci, bienvenue. Très bon service. Merci beaucoup Leslie Condé sur C'est pas ma case, je dis sans rien. Alors, je commencerai par le milieu, hein, parce que surtout pour la fête des CAI. Bon, pour ce qui est du 14 août 1791, c'est sûr et certain, c'est une date à retenir. C'est dans l'histoire d'Haïti à réviser. Revenir sur cette date, c'est important. Merci Leslie Condé. Et ouais, il faut en parler, continuer à en parler. Et puis, surtout, ça tombe bien, hein. C'est 14 ou 15 août, c'est la Notre-Dame, les Caïens, à Maurice Saint-Paul, mon ami. Je sais pas si ça vous tente, hein, moi, me somme toute, d'aller à cette réception au sous-sol de l'église. Je sais pas, mais qu'est-ce que c'est, quoi, le lalo, ça vient, des Gonaïves, de l'Artibonite en général. Sinon, les Artiboniciens, écoutez, Guillotot, ils vont te faire des gants chauds. Non, faut pas, vous n'allez pas vous mettre en colère contre moi. Non, ça ne va pas soulever vraiment l'ire des Artiboniciens. Pas du tout. Non, ils sont amicaux, hein. Ils sont amicaux. Tout comme les Caïens. Non, mais, c'est vrai, la ville des Caïs, c'est pas loin de la ville de Jacmel. C'est qui me disait hier, quand les Caïens organisent une fête spéciale, hein, entre eux, est-ce qu'il y a des, je ne sais pas d'où vous venez, c'est le sociologue Félix Baran qui me disait ça hier, non, je suis jacmélien. Non, mais je sais pas comment, j'ai pas répondu vite, j'aime ça tellement dire ça, je suis de Jacmel, hein, j'aurais pu lui dire je suis de Jacmel. Alors, hein, je vais faire la fête avec les Caïens, de toute façon, les Caïens, les Jacméliens, ce sont des cousins, hein. C'est un cousin. Les Caïens, les Jacméliens, les Jérémiens sont tous des cousins, les cousins du Sud. Bon, allez, moi, je sais pas, j'ai entendu ça. Je me dis, mais j'avais pas de rendez-vous aujourd'hui, rendez-vous spécial. Donc après l'église, je vais à l'église avec vous, les Caïens. Après l'église, je descendrai au sous-sol. Je sais pas ce qu'il y a au sous-sol. Qu'est-ce qu'il y a comme produit Caïen? Bon, les Caïs, chérie. Alors, ça me fait penser à la musique de Dadou Pasquet. Pasquet, lui-même, il s'appelle Dadou Pasquet, pas Pasquet. Il a dit Pasquet. Moi, je l'appelle Pasquet. Eh ben, on écoutera les Caïs après la pause. Et puis après les Caïs, je vous ferai écouter l'interview réalisée avec Monsieur Broiron sur la sortie de son livre, le livre de Frédéric Broiron, l'état des dégâts, des ébats, sans combat, sans débat ni combat. Hein, sur votre radio, c'est pas M1410 Montréal. Et ça, c'est après la musique de Dadou Pasquet, les Caïs. On va honorer les Caïens hein, bientôt sur votre radio CPM 14-10.1 avec cette musique de Dadou, parce que, et puis après, on ira à l'église, et puis on ira droit au sous-sol. Je sais pas ce qu'ils ont, j'espère qu'il y a un bon menu, hein. Nous sommes vendredi, quand même, ça nous prend un bon menu. Allez, il est 14h58, on va faire la pause sur votre radio CPM 14-10 à Montréal, tout content d'aller voir les Caïens après l'église. On ira au sous-sol de l'église. Allez, il est 4h59 PM au Caï, dans la troisième ville d'Haïti. Bonne fête aux Caïens, bonne fête aux petits Gaviens. C'est la Notre-Dame. Peut-être qu'on écoutera aussi le 15 août. Ah ben ouais, je reçois pour les petits Gaviens, petits Gaviens. Et pour les Acadiens, qu'est-ce qu'on écoutera? Je sais pas, qu'est-ce qu'on va écouter? Oh, on a plein de choix cet après-midi. Restez avec nous sur votre radio. C'est pas M14-10, mais allons faire la pause.

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femme, toujours un stop dans cette émission sur votre radio. C'est Femme 1410, Guyotto François, en remplacement de Jean-Ernest Pia, qui sera de retour sur le 1410 au mois de septembre. Ouais. Après la fête du travail, après le brunch de CPM 1410 Montréal à la Perle retrouvée. Lui, il a été honoré au CAI, avec raison d'ailleurs. Il nous a quitté le 22 novembre 2025. Il avait 72 ans, hein. Ce mois de novembre prochain. Oh, l'heure passe vite, hein. Le temps passe vite! Le temps passe vite, hein, parce que là, nous sommes au mois de d'août. Eh bien, dans 3 mois. C'est ça, hein. Septembre, octobre, novembre. Ah, Dadou va avoir 1 an. Ça fait vraiment 1 an. Mais oui, vous vous souvenez de cette cérémonie? Grosse cérémonie pour Dadou Pasquet au CAI. Moi, j'ai vu ça sur Internet, hein. Grâce à la technologie, hein. La technologie, mon Dieu, on a pu suivre ça en direct des CAI. Bravo, les Kenyans. Et les Kenyans, ils savent ce qu'ils font, hein. Ah, bah oui, il faut honorer celui qui a chanté les CAI. Allez, voici les CAI. Dadou Pasquet.

0: Sébastien, on sera de retour dans un instant pour la fête de l'Acadie, la fête des Caës, la fête de Notre-Dame à Petit Gouave, dans un instant sur Sébastien Macadésis Montréal. Et comme annoncé, voici cette interview en rediffusion avec le sociologue Frédéric Boiron. C'est votre quatrième livre, la vente signature aura lieu ce dimanche 16 août. Vous nous donnerez à la fin de l'interview des précisions sur le déroulement et le lieu de l'événement. Alors, je n'ai pas encore lu le livre du sociologue Frédéric Boiron, mais dans le titre, les mots me donnent des éléments pour poser des questions. D'abord, comment ce livre est-il né?
1: Il est né un peu comme tous les autres, c'est-à-dire que moi, ma façon d'écrire, c'est de prendre une déclaration publique qui a été faite par une personnalité quelconque et puis de mettre cette déclaration-là au défi et de dire, mais qu'est-ce que ça veut dire? Qu'est-ce qu'on veut nous dire? Qu'est-ce qu'on ne veut pas nous dire? Qu'est-ce qu'on ne veut pas qu'on sache? Qu'est-ce qu'on veut vraiment qu'on retienne de ça? Et d'essayer de trouver ce qui se cache derrière ce genre de déclaration et souvent faire mentir les gens qui tiennent ce genre de propos. Donc, l'idée, c'est toujours de partir d'une déclaration et de prendre cette déclaration et de dire, on va le faire subir le test des faits. Et c'est comme ça que je travaille.
0: Mm-hmm. L'état des dégâts, des ébats, sans débat ni combat, c'est fort comme terme. Vous auriez des exemples?
1: Tenez par exemple, je prends par exemple François Legault qui a dit qu'il n'existe pas de racisme systémique au Québec. Et pour tenir ça, il a dit, j'ai été chercher dans le dictionnaire Le Petit Robert et j'ai trouvé la définition de systémique et donc ça a rapport à un système et il n'y a pas un système au Québec qui invite les gens à être racistes. Alors moi je dis à François Legault qu'effectivement il n'y a pas un système au Québec qui fabrique des racistes, construit des racistes et fait l'élevage de racistes. Donc on n'a pas ça. Mais par contre on ne peut pas définir un concept mot par mot. Donc on ne peut pas définir le racisme systémique en définissant systémique et en définissant racisme. Donc c'est un concept, c'est pas c'est

0: violence ou par les négociations, quoi.
1: Comme je regarde ça, j'arrête sur un mot précis, alors que tous les mots sont importants, des dégâts, des ibas, ce sont des bannis combats. Mais je reste sur dégâts. Ces dégâts, est-ce qu'ils touchent, ils affectent certaines personnes que d'autres, plus que d'autres?
0: Ben, écoutez, prenez comme dégâts, prenez ce qui se passe en Haïti présentement. D'accord. Dans le livre, j'essaie d'expliquer que ce qui se passe en Haïti, c'est une guerre civile. D'accord. Je vais partir de déclarations qui ont été faites par différentes personnes dans le pays, dont Fritz Jean, qui était le coordonnateur du conseil présidentiel. Donc, ce sont des gens qui vont dire, mais c'est une guerre. Mais je dis, mais oui, d'accord, c'est une guerre, mais quelle guerre? Puisque vous n'êtes en guerre contre personne, vous n'êtes pas en guerre contre la République dominicaine, Haïti, le Canada, les États-Unis ou le Mexique, ben donc c'est une guerre entre Haïtiens. Donc, à partir du moment où il y a une guerre entre Haïtiens, c'est une guerre civile, si vous me dites que c'est une guerre. Donc, maintenant, qui subit ça? Qui subit cette guerre? Ben, on apprend dans un document qui a été publié par l'ONU à la fin de 2024, on apprend que les viols sur les fillettes en Haïti ont augmenté entre 2023 et 2024, ont augmenté de 1000%. Donc imaginez ce que ça veut dire quand les viols augmentent de 1000% par année. Donc vous multipliez le chiffre que vous aviez l'année d'avant, vous le multipliez par 10. Donc, si vous aviez 500 viols en 2023, vous en avez 5000 en 2024. Et si vous avez 5000 en 2024, vous en avez 50 000 en 2025. Et puisqu'on est en 2026, vous en avez un demi-million. D'accord? Donc, et si on continue comme ça, d'ici encore 3-4 ans, ben, il y aura plus de viols en Haïti qu'il y aura de femmes à violer. Mais c'est grave. Mais c'est grave quand vous parlez de dégâts. En voilà un dégât. C'est majeur. Et ça veut dire quoi? Ça veut dire que si ça se poursuit comme ça, si la tendance se maintient, mais d'ici quelques années, toutes les femmes haïtiennes auront été violées au moins une fois. Il ne faut pas croire non plus que ce sont uniquement des gangs qui violent. Le problème, le dégât dont vous parlez, c'est que le fait que les gangs bénéficient d'une impunité, eh bien, tout le monde bénéficie de l'impunité pour le viol. Tout le monde bénéficie de l'impunité pour la corruption, parce que personne n'a encore été jugé pour corruption en Haïti. Tout le monde bénéficie de malversations. Qui a été jugé pour malversation? Tout le monde bénéficie des crimes de meurtre, de kidnapping, etc. Si on n'est pas capable de donner justice à un président qui a été assassiné dans sa chambre, qui peut avoir justice? C'est pas une femme qui va être violée dans sa chambre qui va avoir justice. Alors c'est ça que je dénonce. C'est ça les dégâts.
1: D'accord. Je vais arriver au mot débat dans un instant, mais en attendant, le livre, est-ce aussi un manuel? Est-ce que vous donnez des clés pour affronter certaines situations?
0: Non, moi, c'est pas... Le sociologue n'est pas là pour... pour avoir raison, donc ce n'est pas un objectif que d'avoir raison. Deux, pour faire la leçon, non plus. C'est pas pour faire la leçon, c'est pour jeter des éclairages. C'est pour permettre que les débats restent ouverts, qu'on comprenne. Il y a d'autres spécialités qui vont vous offrir des solutions. Mais le rôle du sociologue, c'est de s'assurer que tous les débats soient faits avant qu'on rentre qu'on aille dans la recherche de solutions. Donc, si on fait des solutions, regardez par exemple en Haïti actuellement, on parle de faire des élections, mais on n'a pas encore résolu la question de la sécurité, et on envoie une force en Haïti pour aller ramener la sécurité pour faire des élections. On veut faire des élections alors que la force en question n'est même pas encore opérationnelle. Donc, on est dans le ridicule, voyez-vous. Donc, le rôle du sociologue, c'est de dénoncer ce genre de choses. C'est pas de dire, ben, voici ce qu'il faut faire. Non, de dire, ben, voilà. Est-ce que vous comprenez dans quoi vous vous embarquez? Ben oui, bien sûr. Moi, je vais souvent, oui, comme citoyen, dire, ben il faut faire certaines choses. Puis, je vais les faire moi-même, d'ailleurs. Donc, je vais les faire moi-même.
1: Mais
0: ça, c'est le rôle du citoyen, c'est pas le rôle du sociologue.
1: Ce livre doit être...

0: documenter et parfois adu, quand même avec quelques exemples. Vous avez cité quand même l'exemple de François Legault, l'exemple de ce fouetté Jean en Haïti. Au fond, il s'adresse à qui ce livre, cet ouvrage?
1: Mais ça s'adresse au grand public, à toute personne qui a entendu. Qui est à l'affût des nouvelles nationales et internationales et qui se dit, mais est-ce que j'ai bien compris? Non, est-ce que j'ai bien compris ce qu'on vient de dire là sur le racisme systémique, sur la guerre en Iran, par exemple, la guerre à Gaza, ce qui se passe à Gaza? Est-ce que vous avez bien compris? C'est facile de s'asseoir devant la télé puis d'écouter un reportage de 2 minutes et puis après ça, ben, c'est en 2 minutes. Alors que moi, je vais prendre le temps de vous écrire 4 000, 5 000 mots pour vous expliquer ce qui s'est passé à Gaza. Pourquoi est-ce que les gens sont rentrés en Israël pour kidnapper 250 personnes? Qui savait? Est-ce qu'il y a des gens qui savaient que ça allait arriver? Peut-être qu'il y a des gens qui savaient que ça allait arriver. Et pourquoi on n'a rien fait si on savait que ça allait arriver? Donc, ce sont des questions qu'on ne se pose pas. Alors moi, c'est ça mon travail, c'est d'aller au bout des choses et de poser des questions pour dire, ben attends là, pourtant tout le monde savait, tout le monde savait, mais pourquoi on a laissé ce crime contre l'humanité se dérouler?
0: Oui. Alors, ce livre paraît, en tout cas, c'est une coïncidence. Et là, en 2026, il y a un débat sur des allégations de racisme à Montréal-Nord. Le directeur du service de police de la ville de Montréal, Fadi Daguerre, a répondu mardi 11 août 2026 et dernier, pour la première fois aux questions du public depuis les gestes racistes qui auraient été commis par des agents du poste de quartier 39 à Montréal-Nord. Monsieur Boiron, vous observez quoi dans ce débat sur ces allégations de racisme à Montréal-Nord?
1: On ne peut pas s'arrêter sur le racisme à Montréal-Nord. Il y a eu des gestes et des gestes racistes et haineux. Il y a 3 personnes qui ont déféré au directeur de poursuites criminelles. Donc, ça veut dire que il y a éventuellement des crimes haineux qui ont été posés. C'est pire que le racisme. Le racisme, c'est un élément d'un crime haineux. Un crime haineux, c'est un crime qui est commis par la haine de l'autre parce qu'il est d'une origine ethnique quelconque, de sa race, origine ethnique, son âge, etc. Donc, son allégeance religieuse. Donc, on est dans quelque chose de beaucoup plus gros que le racisme. Beaucoup, beaucoup plus gros que ça. Donc, je pense qu'il faut arrêter de parler d'actes racistes à Montréal. Non, ce sont des crimes haineux qui ont eu lieu. Ça veut dire que ce sont des choses qui c'est avéré, c'est très lourd de ce qui s'est passé. Moi, je pense que quand on parle de racisme en général, évidemment, c'est grave, c'est tout ce qu'on veut, mais quand on parle de crimes haineux, c'est très, très lourd.
0: D'accord. Puisqu'on parle de surtout le mot qui est souvent utilisé, c'est le racisme. Alors vous nous dites que quand même que c'est de la haine, en tout cas selon votre lecture. Alors quand on parle de racisme, de haine, Monsieur Baron, est-ce que c'est le manque de modèle, de référence, par exemple dans les produits culturels pour beaucoup de personnes et notamment les enfants?
1: Non, mais écoutez, moi je crois que ce que je souhaite pour toute personne, quelle que soit la personne, je souhaite pour toute personne de se retrouver, ne serait-ce que 3 heures par année, d'être en minorité. C'est tout ce que je souhaite. 3 heures par année, être en minorité. 3 heures par année pour un blanc de se retrouver dans un party où il est le seul blanc, où ils sont minoritaires. 3 heures par année pour des noirs de se retrouver dans une situation où ils sont les seuls. pour voir comment est-ce qu'ils sont capables de s'adapter à ça. Ça, ça permet aux gens de comprendre. Mais pour moi, à part ça, tout le reste de l'éducation sur qui nous sommes, pourquoi est-ce qu'il faut s'entendre, l'harmonie, on les a tout fait ça.
0: Je perds un bout, j'ai l'impression que là où vous êtes, je sais pas d'où vous êtes, mais à chaque fois il y a des coupures instantanées, M. Bourrand. Je sais pas si vous allez vous déplacer, je vous demanderai pas ça.
1: Attendez, je vais.
0: Mais parce que là.
1: Prendre Internet pour aller direct sur la ligne.
0: Oui, parce que là il y a un petit souci, parce que le dernier mot.
1: Ce que je disais, c'est que je souhaite que tout le monde ait la chance d'être en minorité. Quelques heures par année, juste pour voir ce que c'est.
0: Je peux vous demander de décoder un petit peu pour nous, de nous donner quelques explications sur ce que vous venez d'avancer, si on se retrouve par exemple en minorité, et essayez de nous faire comprendre un petit peu ce que vous voulez nous dire.
1: La majorité d'entre nous vivons aujourd'hui dans nos propres communautés. Vous prenez votre cas personnel, vous vivez dans votre propre communauté. Vous êtes avec les gens de la communauté, vous consommez dans la communauté, vous sortez dans des balles de la communauté, vous allez dans des activités de la communauté, mais vous n'allez pas nécessairement dans les activités de la communauté d'accueil, vous n'allez pas dans les activités de la communauté maghrébine, vous n'allez pas dans les activités de la communauté colombienne, vous n'allez même pas dans les activités de la communauté sénégalaise. Non, vous n'allez même pas là. Et vous n'allez même pas, parce que je ne sais pas d'où vous venez, mais samedi, il y a une soirée pour les gens qui viennent des CAI. D'accord, les CAI étant une ville d'Haïti. Il y a une activité pour les gens qui viennent des CAI. Mais la majorité des gens qui vont être là,
0: c'est
1: là, 90%, ça va être des gens, des monocaï. D'accord? Donc, même les gens qui viennent de d'autres villes du pays ne vont pas assister à un événement de monokai. D'accord? Donc, il faut qu'on prenne l'habitude d'être en minorité pour comprendre. Je me suis retrouvé, il y a quelques semaines, je m'étais retrouvé dans un spectacle de Los Panchos. Los Panchos, c'est un groupe de ranchera.
0: Les Mexicains.
1: Voilà, mais j'étais tout seul là, avec des Mexicains. J'étais tout seul. Ma conjointe et moi, on était tout seul. Il n'y avait que des Mexicains.
0: Et
1: au moins 1000 personnes.
0: Et l'expérience en elle-même, c'est quoi alors?
1: Ben, moi, je suis né dans cette musique. En Haïti, c'est de la musique que mes parents écoutaient. C'est de la musique qu'on écoutait aussi parce que je viens de Campérin. C'est de la musique qu'on écoutait sur les radios à ondes courtes. C'est une musique que je connais très bien. Moi, je me suis senti très bien. Je me suis senti tout simplement comme un Québécois qui assiste à un spectacle. Je suis d'origine haïtienne, certes, mais je suis chez moi, dans ma province, dans mon pays. Je suis là. Que les gens soient mexicains, qu'ils soient autres, ça n'a pas d'importance. Ça me donne une opportunité de regarder comment les gens vivent, qu'est-ce qu'ils vivent, et que eux regardent et disent, mais ce gars-là comprend ou apprécie notre culture au point où il paye cet argent-là pour venir écouter ça. Ça doit vouloir dire quelque chose pour lui.
0: J'aurais pu quand même continuer de creuser l'affaire avec le sociologue Frédéric Baron. Je vois qu'il manque 3 minutes, alors qu'il me reste des questions. Bon, M. Baron, imaginez-vous, par exemple, on vous dit votre voisin est policier, il est raciste, est non seulement problématique et va de surcroît bloquer le dialogue. Alors, on fait comment?
1: Bon, écoutez, moi, je vous explique une chose. Pour moi, quelqu'un qui est raciste, c'est quelqu'un qui voit un enfant autochtone de 4 pieds se noyer dans 3 pieds d'eau et qui décide de ne pas aller sauver cet enfant-là. Ça, c'est un raciste. D'accord? Après ça, il y a des gens qui ont des comportements racistes. Il y a des gens qui tiennent des propos racistes. Il y a des gens qui ont des comportements racistes qui ne savent pas pas que leur comportement est raciste. Il y a des gens qui ont des comportements racistes et qui sont très conscients que ce comportement est raciste. Mais tout ça, il faut mesurer quelle est la dangerosité de la chose. Est-ce que quelqu'un qui tient des propos racistes est dangereux pour moi? Non. Est-ce que quelqu'un, par contre, qui refuse de me louer un appartement parce que je suis noir, parce que je suis femme, parce que je suis homosexuel, parce que je suis autochtone, etc., là, on commence à rentrer dans les droits fondamentaux.
0: D'accord.
1: Tant qu'on ne rentre pas là-dedans, que mon voisin soit raciste, franchement, je m'en fous.
0: D'accord. Monsieur Boron, il faut qu'on quitte. Alors, l'état des dégâts des IBA sont des dégâts des IBA sont débat ni combat. La vente sur nature, c'est ce dimanche 16 août 2026. Donnez-nous des précisions sur le déroulement et le lieu de l'événement, s'il vous plaît, très rapidement, parce que là, il va être 4 heures PM.
1: L'événement a lieu au jardin botanique à la, ça s'appelle la maison de l'arbre. Frédéric Bach, l'entrée est au 4500 Rosemont, au coin de la 29e avenue. Il ne faut pas aller à l'entrée sur Sherbrooke, il faut aller à l'entrée qui est sur Rosemont et 29e avenue, dimanche 18h30 pile, parce que c'est pas une vente signature où je m'assois puis je signe des livres. C'est un spectacle.
0: D'accord.
1: C'est un spectacle, c'est un événement autour du livre, autour de l'état des dégâts, des débats sans débat ni combat. Mais ce n'est pas un endroit où je m'assois, où je signe des livres. Si vous voulez savoir comment vous rendre, si vous allez avoir plus d'informations, il faut acheter votre billet à l'avance qui inclut le livre. Donc, c'est au www.frédéricboiron.com. www.frédéricboiron.com. Achetez rapidement parce que ça s'envole comme des petits pains chauds.
0: D'accord. L'état des dégâts, des ébats, sans débat, ni combat, c'est le sociologue Frédéric Boiron. Merci beaucoup.
1: Très bien, merci. Bonne fin de journée.
0: Bonne fin de journée.

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Allez, comme annoncé sur votre radio, c'est pas ma cadence 10. Depuis cet après-midi, voici maintenant à 5h38 p.m. Alors, j'ai changé le chrono. Le chrono, avant, ce que je disais pour le chronomètre de l'heure, ce que je donnais l'heure. Je donne plus l'heure en... Je sais pas, moi... En temps universel, comment on dit ça? Je sais pas. En tout cas, moi, je dis plus 17h38, je dis surtout 5h38 PM. Il faut que j'ajoute PM, hein, parce que j'ai envoyé un texto à une dame, je dis à 4h, elle m'a dit, est-ce que c'est 4h du matin ou 4h PM? Il faut écrire, toujours écrire 4h PM. Là, il est 5h39 PM. Allez, les nouvelles du web. Les nouvelles d'ici, d'ailleurs. Les nouvelles de la diaspora haïtienne. Pas forcément la diaspora haïtienne de Montréal, mais de toutes les diasporas. De la diaspora haïtienne tout court. Message de Leslie Condé. À l'occasion du 235e anniversaire du congrès du Bois Caïman. C'est sur sa page Facebook. Ah, les nouvelles du web, la page Facebook de Leslie Condé. Je suis actuellement sur la page Facebook de Leslie Condé. Il y a un monsieur qui m'a dit, Guillaume, il faut pas faire la liaison en disant je suis actuellement. Je suis actuellement. Je suis présentement. Bon, ok, je change ça. Laissez-moi tranquille. Je suis présentement sur la page Facebook de Leslie Condé. Nos meilleurs souhaits. Accompagne notre ami Yvon André, alias Capi, auteur, compositeur, chanteur, pianiste, percussionniste et membre fondateur du Tabou Combo, qui célèbre ce mercredi 13 août, c'était le mercredi dernier, mercredi 13 août 2026 dernier. Capi célébrait son anniversaire de naissance et c'est sur la page Facebook de Leslie Condé, allez voir ça. Ah ben oui, quand même, il y a un petit texte qui accompagne ça, cet anniversaire.

Allez, on apprend toujours avec Leslie Condé sur sa page Facebook. Avez-vous connu Monsieur Cal Fombrin? Hommage de Leslie à Monsieur Fombrin. Il y a un texte qui a été publié sur sa page. Rendre hommage à Monsieur Fombrin. Ce jeudi 13 août, c'est-à-dire hier, 2026, marque le deuxième anniversaire du grand départ de l'historien, chroniqueur, animateur, Carl Fombrin. Notre ami et supporter de longue date. Tu le de la vie de Leslie Condé, je comprends pas, moi.

là. Je sais pas, quand même, peut-être qu'on verra les images. Généralement, quand les secondaires font une publication, il y a des images, il y a des vidéos. Ah, est-ce qu'il y a des vidéos, des images? Parce que là, je suis sur la page. Ah, je suis sur la page. Ah, je n'ai pas encore d'images et de vidéos, hein.

je n'ai pas encore d'image du spectacle de Pierre-Michel Ménard le dimanche 9 août 2026, le troisième souper concert de Pierre-Michel Ménard, animé avec brio par la dynamique Priscilla Lila, a réuni environ 120 personnes au VD Studio de Montréal. Alors, Célestine Condé nous écoute, on attend les photos. Il y a toujours des photos, il y a toujours des vidéos, hein, sur la page Facebook de Leslie Condé. Mais pour le spectacle de Pierre-Michel Ménard, il y a un texte. On attend les photos, les images et les vidéos. Merci Leslie, merci beaucoup. Ah, c'est après le texte. Hein. Je viens de voir ça quand même. Ah, moi je pensais que j'allais voir ça avant le texte, mais c'est après le texte. Ah, voilà, il y a des images. Il y a des images. Si vous n'avez pas été au spectacle de Pierre-Michel Ménard, bien de toute façon, hein, il y a des images, des photos. Vous allez voir sans doute des photos, des photos de Ernest Pierre et d'Asma Artelou. Hein. Ah, ouais, ce spectacle de Pierre-Michel Ménard, PMM, c'était dimanche dernier, publié sur la page Facebook de Leslie Condé.

Bon, je vous donne un petit dernier. Un petit dernier, mais c'est à vous d'aller sur la page Facebook de Leslie Condé. Je vous donne un petit dernier. Parce que Leslie Condé a fait une publication intéressante sur sa page Facebook cette semaine. C'était le mercredi 12 août 2026. Elle marquait le... On va dire le... C'est ça, c'est bien ça, hein, le premier anniversaire du décès de notre ami, Monseigneur Willy Romelus. C'est bien, hein? Premier anniversaire du décès de notre ami, Monseigneur Willy Romelus, originaire du Sud, que nous avons eu l'honneur d'accueillir plusieurs fois, à plusieurs reprises, à Chicago, alors que nous étions consul général d'Haïti dans cette ville. C'est allé voir, Leslie Condé a accueilli à plusieurs reprises Monseigneur Willy Romelus, hein, au moment où il était à la tête du consulat général, consul général d'Haïti à Chicago. C'est allé voir ça, il a fait cette publication mercredi dernier, mercredi 12 août. Notre ami Willy Romelus, Monseigneur Willy Romelus, qui nous a quittés quand même, ça fait un an, hein. Ah, mais très bel hommage de Leslie Condé. Allez, merci à Leslie Condé. Il reste toujours imbattable. Alors, cette semaine, Leslie, quand même, je sais pas, hein. Il nous a donné la nouvelle de Capi, la nouvelle de Capi, quand même. Est-ce qu'il y a des gens, beaucoup de gens qui savaient ça? Au moins, il nous a mis sur la piste de cet anniversaire de Capi. Ah, mais cette semaine, il n'y a pas eu d'exclusivité, hein. Ah, je surveille Leslie, mais il reste imbattable. Parce que je vous dis quand même, à part lui qui a publié sa photo du spectacle de Pierre-Michel Ménard, personne d'autre que n'a fait ça, hein. Ah, Leslie Condé reste imbattable.

Allez, l'heure passe tellement vite, je vais citer quelques noms à travers de bord, hein, parce que là, je sais pas, généralement, je commence avec le nom de notre ami Michel, Studio Michel Jean. Alors, et le référent Faustin Michaud que vous retrouverez ce soir sur votre radio, c'est pas ma cadeauziste à Montréal à partir de 21h, à Bouquet Évangélique. Faites toujours aussi de gros coucou à Michel de Mélimélo et la sympathique Jacqueline. À Boss Léon, celui, ce haïtien qui a ses dépanneurs sur P9, hein. Allez prendre un petit top dog chez Boss Léon. Je profite aussi pour faire quelques coucou à Clermont Salon International. À PJ Décor. À André Amise. À Yves Toupanos, le Sejac Mélien qui roule sur la route. Au pasteur Kai Wilner Caillou. Ça me fait penser aussi au pasteur Garnel Augustin. À Transcom Canada, notre cher ami Paul Guesmard. Interview Paul Guesmard, j'ai envoyé le texto, hein, c'est pour lundi. Hein. Ah, je donne des informations sur les ondes de ces femmes 14-10 Montréal. Notre cher ami Wilson, le salon BLP. Notre cher ami Wilson BLP. Ah, 438-221-3579, c'est sur Bélanger. Allez vous faire raser la barre. Et puis, je vous annonce que quand même, nos amis de Hâte chez vous, notre ami Sylvestre Flézineur vous attend avec Rebecca, Jean et Malik Macandal, c'est le 19 septembre prochain. Au complexe La Providence, au buffet La Providence, c'est ce qu'il a écrit Sylvestre Flézineur, notre cher ami. Alors, on a passé toute la semaine à donner des détails, des informations. On reviendra avec cette information lundi prochain sur votre radio, c'est pas Macadas 10. Éventuellement, on fera une interview avec M. Malik Macandal et Rebecca Jean. Ah, puisque je parle de Sylvestre Flézineur, je profite de l'occasion aussi pour faire un gros coucou à notre cher ami Jean Nonsant. Ah, c'est notre ami, merci beaucoup. Jean Nonsant, c'est notre backup aussi. Alors, cette semaine, c'était l'anniversaire de Suliman Ier. Je profite aujourd'hui pour renouveler mes souhaits à monsieur mon premier, Suliman Ier. Ah, c'est Leslie Condé qui avait annoncé ça sur sa page Facebook. Ah, on a des infos de Leslie. Hein. Alors, c'était l'anniversaire de Suliman Ier. Je profite pour faire un gros coucou au couple Suliman Ier et Sarah Pichot également, au couple Josette Michel et le commandant Payant. Et il y a monsieur Cliven Seplésival qui m'a dit non, il n'est plus commandant, il est général. C'est PPP Pierre Payant.

Allez, je fais un gros coucou à Roger Petitfouère, un gros coucou à François-Jean-Denis, un gros coucou à nos pasteurs Jean-Marie Recule, Maurice Chevannes, JFE, Jean-Fils Aimé. Ah, je fais un gros coucou à l'excellent peintre sculpteur, c'est Pierre Rostin. Je fais un coucou à Jacques Mélin qui s'appelle Mister Lai. À Mister Lai. Ah ben, je fais un gros coucou à Mister Lai. Faut faire un coucou aussi à Evans, notre ami Evans. Hein. Ce sont deux compères, deux frères. Je fais un gros coucou aussi à Jean-Marie Mondésir, à Roosevelt Jean, à Wilson Bossico, à Michel Picaroche, à Richard Civil, la famille civile, toute la famille civile. Donc je cite Richard, je cite la famille civile. Mais j'en fais un petit coucou à Guerline Civil. Un petit coucou à Pouchon Civil. À toute la famille civile. On va se voir hein, cette semaine. Ouais, ils savent. Un gros coucou à la famille François, Guillaume François, dit Anahata François. Des fois je dis c'est tonton qui parle au micro. À Guillaume François, à Guy Estella François, à toute la famille François qui habite de l'autre côté de la rive sud, sur la rive sud. Ils n'habitent pas hein, à Montréal, mais non, de l'autre côté.

Congo, coucou à Robélis et Jules. Ah, c'est un petit Jacques Mélian, grand Jacques Mélian, qui est tout maintenant. Congo, coucou à Robélis et Jules. Hein. À Yves Lamotte et notre mentor. Max Toussaint, Max Benjamin, Petit Max. À Paul Pressler, PPP. À Valérie Afriani, c'est notre joueur d'échecs. Paul Véral Sivrin Boulou. Ça, c'est le groupe Thiel. Je pense aussi à nos amis hein, de Bonjour, Ronald Marchand, à Evan Succès, à notre cher ami Tito Laurent Maréchal Tito. À Michel Brutus, à Nixon Duguay. À Patrick Scholl Littérature, Will Gilliard. À Sally, des artistes, des artistes, des artistes.

Allez, on fait un coucou à notre ami Willow Jean. Willow de Kaimite Love. Si je dis Willow, il faut que je dise normalement, il faut que je dise aussi Marco Ermaco, petit Marco d'Angers. Marco d'Angers.

Go coucou à Maxime Alcanté, Elchi Alcanté, Matiana Alcanté, à Dodo, Louis-Dor. Je sais pas ce que Louis-Dor, il nous écoute pas, mais quand même, il faut faire des salutations à Louis-Dor. Oh, Louis-Dor, d'impeccable. À Simone Douce, à Némon Douce, la famille Douce.

Allez, les amis, je ferai vraiment beaucoup plus de coucou la semaine prochaine, hein. Je vais faire un petit coucou en dernier à Yves Lamotte, le petit malin. Moi je dis, ça c'est Harold Pinder qui dit ça, Yves Lamotte. Moi je dis Yves Lamotte, le petit malin. Et ça c'est Harold Pinder, moi c'est Yves Lamotte, petit malin. Et enfin, coucou aussi à notre cher ami Emmanuel Lelogouche, le lauréat national, excellent footballeur. Plus de coucou la semaine prochaine sur votre radio, c'est pas ma cadavie, c'est Montréal. Akatia Kazimi était avec nous cette semaine. J'espère la voir la semaine prochaine sur votre radio. C'est pas ma 14-10, c'est Montréal. Katia Casimir, merci. Merci à June, notre informaticienne, notre technicienne. Merci à Jessica Pierre, notre backup. Merci au docteur Pierre-Michel Smith. Et merci à Leslie Cordé, l'imbattable. Et Pop June sera avec nous un de ces jours sur votre radio. C'est pas ma 14-10, Montréal. Je pense à la maman de Joran. Ah, ouais, Joran, elle se reconnaît, hein. Salut toute la famille, Richard Civil, Joran, et puis la maman aussi. Ah, tout le monde! Alors, si j'oublie quelqu'un, la semaine prochaine, si je suis encore là, si je suis encore en vie, je vous ferai des coucou. Pourquoi je dis si je suis en vie? Il y a des gens qui disent, ah, pourquoi tu dis ça? Non, il faut le dire absolument, il faut le dire, on ne sait jamais. Hein. Parce que je me rappelle un animateur de radio, un journaliste qui était à l'antenne. Hein. Ouais, il était à l'antenne. Ouais. Et puis le lendemain, bah, il n'était plus là. Il était parti. C'est comme ça. Ça me rappelle aussi étrangement Charles Aznavour qui donnait une interview la veille. Et le lendemain matin, Charles Aznavour. Il n'était plus. Voilà, c'est comme ça. Tu es là, ce soir, cet après-midi. Après, demain, tu n'es plus. Comme ça, pourquoi? Pourquoi? Ouais, pourquoi avoir peur? Les gens ont peur de la mort. Mais quand même, c'est inévitable. Allez, les amis, il est 18h sur votre radio CPM 14-10 Montréal. Passez un agréable week-end avec votre radio CPM 14-10 Montréal. Bonne fête aux Cayens. Bonne fête aux Acadiens. Bonne fête aux Petits Guaviens. Bonne fête à vous tous et à vous toutes si vous fêtez aujourd'hui. Allez, à la semaine prochaine.

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4: Mesdames, messieurs, bonsoir et bienvenue à Jazz Pluriel. Le même plaisir de vous retrouver avec toute cette équipe. Junie Limage au contrôle technique, Pascal Smart à la discothèque pour vous présenter vos deux heures de musique jazz. Jazz Pluriel, c'est vous permettre de passer à travers les mystères du jazz. Cette musique, comme nous aimons à le rappeler, cette musique née des plantations de coton dans le sud des États-Unis et qui aujourd'hui est qualifiée de musique sélective, hein. Et notre objectif, c'est justement faire atterrir tout ça et vous faire comprendre qu'il n'y a pas de mystère dans le jazz, que le jazz est aussi une musique extrêmement accessible. Il suffit de s'ouvrir parce que c'est une musique d'ouverture. Aujourd'hui, nous allons dans la veine de la dernière émission, puisque dans l'émission précédente, on avait consacré donc les deux heures aux voix de femmes, mais d'une certaine génération ou d'une génération certaine, c'est-à-dire les toutes premières chanteuses de jazz. On a passé à travers les Ella Fitzgerald, les Billie Holiday, et les autres, hein. Et là, on va aller en progressant vers des générations plus jeunes, plus contemporaines, hein, et aussi essayer de vous présenter une musique plus ouverte et le plus diversifiée possible. Et c'est pourquoi nous allons avoir des chanteuses de jazz américaines, hein, mais nous allons avoir aussi des chanteuses de jazz de beaucoup d'autres pays, un peu pour vous donner un panorama plus global et vous faire sentir aussi le cheminement effectué avec cette musique au cours des dernières années, enfin des 30-40 dernières années. C'est une génération beaucoup plus jeune et je parle au cours des 20 dernières années, en particulier quand on regardera Tania Maria ou qu'on regardera des générations plus jeunes comme Terry Moïse, comme Angelique Kidjo, et un peu vous dire aussi le panorama qu'on va tracer ce soir à Jazz Pluriel. J'ai parlé de Terry Moïse. C'est une des pertes, des disparitions qui m'ont fait le plus mal pendant l'année 2013 qui a vu certains départs, beaucoup de départs dans le monde du jazz. Et quand Terry Moïse, c'est un matin qu'un ami m'a appelé pour me souligner que Terry Moïse était morte. Et ce qui m'a fait le plus mal, c'est que 5 jours, une semaine après la mort de Thierry Moïse, on n'en parlait toujours pas, on n'en savait toujours rien. Et c'était quand même une auteure-compositeur qui avait pignon sur rue. Elle est américaine, puisqu'elle est née à Los Angeles, mais c'est surtout en France, et surtout à Paris, qu'elle va faire sa carrière depuis les années 1990. D'ailleurs, elle vivait à Paris. Elle a sorti 2 albums en 1997. Elle avait reçu, et c'est à ce moment-là qu'on l'avait le plus, qu'on a commencé à la suivre, elle avait reçu une Victoire de la musique et le prix Vincent Scotto pour la musique qui reste généralement dans la tête, les poèmes de Michel. Quand j'ai parlé de Thierry Moïse, qui est né à Los Angeles, qui donc est américaine de nationalité et qui vivait en France, c'est un peu ce qui faisait tout son charme aussi. On ne pouvait pas dire que Thierry était américaine seulement, qu'elle était française non plus seulement, et qu'elle était haïtienne non plus, parce que Thierry est né de famille dans une famille haïtienne. Elle a des oncles qui sont des musiciens très très connus dans la musique haïtienne, comme Claude Pasquette, dit Tico Pasquette, ou bien Dadou Pasquette, André Pasquette, qui sont les fondateurs du groupe très connu Magnum Band. Et c'est un peu dans cette ambiance aussi qu'elle va grandir, Thierry Moïse. Elle est morte le 7 mai 2013 à Madrid. Et le lieu de sa mort aussi complète cette voix internationale que Thierry Moïse a toujours représentée. Ce soir, je vous propose peut-être la chanson qui nous trotte tout le temps dans la tête dès qu'on parle de Thierry Moïse, les poèmes de Michel. Bonsoir et bienvenue à Jazz Pluriel.

Les poèmes de Michel avec Terry Moïse. Celle que vous allez écouter en ce moment est une contemporaine, mais une très grande chanteuse du jazz. Et je dirais même que elle est à cheval entre l'ancien et le nouveau, comme on dit généralement. Tania Maria, c'est peut-être une des figures féminines de la musique brésilienne les plus marquantes au cours des dernières années. Il faut dire que elle a commencé à faire de la musique. Elle est d'une famille, comme c'est généralement le cas. On transmet ce qu'on a. Elle est d'une famille de musiciens. Elle a commencé à jouer depuis l'âge de 7 ans. Et Tania Maria, qui est d'une famille assez aisée, avait d'abord fait le droit, et va se marier. Elle s'est mariée à l'âge de 17 ans, c'est important de le souligner aussi, un peu pour vous dire que les sociétés traditionnelles se ressemblent toutes. Tania Maria, que nous avons retrouvée avec tellement de musiciens, tellement d'expériences. On va la retrouver en France, par exemple, avec Claude Nougaro. Elle va aussi enregistrer avec les plus grandes maisons de disques. Une grande partie de la carrière de Tania Maria va se dérouler d'abord en France, où elle s'installe à Paris en 1974, puis aux États-Unis. Au début des années 80, on va la rejoindre à Port Jefferson et à Manhattan, où elle va se produire assez régulièrement. Et on l'a surtout découverte, on va surtout connaître Tania Maria dans ses duos, dans ses échanges avec le guitariste Charlie Bird. Elle va chanter en anglais, en portugais, elle va mélanger le jazz, la pop, le blues, le choro, la samba. Il faut dire que Tania Maria a peut-être quelque chose de particulier, c'est ce que j'aime le plus, c'est sa voix grave. Mais aussi un style particulièrement reconnaissable à la façon dont elle scatte, ou bien elle siffle dans ses chansons, et elle joue à la fois du piano, mais elle joue aussi d'autres instruments. Ce soir, Tania Maria va nous offrir, pour votre plaisir, mesdames et messieurs, Canto.

Tania Maria, rappelons que Tania Maria avait reçu plusieurs nominations au Grammy Award de la meilleure interprétation vocale féminine de jazz pour l'album Made in New York en 1986. Elle avait été aussi fait officier de l'Ordre des Arts et des Lettres. Tania Maria, que nous aurons l'occasion de réentendre, de réécouter. 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Elle a remporté le Grammy Award de la meilleure performance vocale sur un album en 1999 pour I Remember Miles. Et c'est d'ailleurs à cette période que je l'ai découvert également. Un album qui est un hommage à Miles Davis, puisque bon, on est ici tous des fous de Miles. C'est Miles d'ailleurs qui l'avait découverte en 1960. C'est cette même année qu'elle va sortir un album intitulé The Ultimate.

Collection, Best Of, dont les morceaux ont été sélectionnés par Diana Krall. Elle s'appelle Shirley Horn. Elle est née à Washington DC. Chanteuse, pianiste de jazz, Shirley Horn, c'est le genre de talent qui toute petite, faisait déjà des malheurs. Elle est devenue la première pianiste et chanteuse de jazz à 17 ans, après Nat King Cole. Elle va enregistrer son premier album de jazz en 1960, comme je vous le dis, découverte par Miles Davis. Même limitée par le vieillissement, parce qu'elle est morte en octobre, je crois le 20 octobre 2005, même limitée par le vieillissement de sa voix, jusqu'au bout, Shirley Horn a gardé son art intact, sa capacité à diminuer, mais elle était capable de donner à une seule note une charge émotionnelle intense par une véritable construction dramatique de l'interprétation. Ce sont des gens qui chantent, mais qui ne sont pas, qui ne chantent pas seulement, qui jouent leur émotion, qui jouent ce qu'ils chantent. C'est à la fois théâtre et chanson. Shirley Horn ce soir, mesdames et messieurs, sur la scène de jazz pluriel. Pour votre plaisir, nous allons écouter Don't Let the Sun Catch Your Crying.

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2: On dit de celle que nous allons écouter, que nous adorons, on l'a déjà écoutée lors de notre spéciale musique latine, elle était accompagnée par Chucho Valdés. On dit d'elle qu'elle est probablement l'une des chanteuses les plus singulières du panorama de la musique espagnole actuelle. Et ses origines sont pour beaucoup. Les parents de Concha Buica, comme on l'appelle, ont fui leur pays, la Guinée équatoriale, ancienne colonie espagnole d'Afrique. Le pays était sous la férule du dictateur guinéen Francisco Macias Nguema, dans les années qui a régné sur le pays avec une main de fer de 1968 à 1979, reconnu coupable de génocide. D'ailleurs, faut-il le rappeler. Alors, disais-je, la famille, les parents de Concha Buica vont fuir le pays et ils vont s'installer à Palma de Mallorca, aux îles Baléares, où la jeune Concha c'est un diminutif de Maria Concepción, la jeune Concha Balboa Buica va naître donc en Espagne le 11 mai 1972. Son père, qui était un résistant, va quitter la famille de Buica. Elle avait quoi? Elle avait autour de 9 ans à peu près. Elle décrit son père ainsi d'ailleurs. Mon père, c'était un dissident, un socialiste. Il était écrivain, croyait à la force de la parole. Il combattait la dictature mais voulait imposer ses idées par la force. Il était à sa manière un dictateur. Donc la mère de Concha, quand le père quitte la maison, va élever la famille seule. Hein? Et elle va très vite se retrouver en train de faire toutes sortes de petites jobs ici et là. Hein? Elle va être serveuse, elle va même travailler. La blague, j'écoutais une entrevue de Buica. Elle a même travaillé comme téléphoniste dans un réseau de téléphones sexuels, hein, d'appels roses. Et elle a souligné que dans le quartier où elle était, il y avait, c'était un quartier où il y avait des bars, donc alcooliques, drogués, etc., etc. Ce qui fait que la jeune Concha va être confrontée à tout ça, à tous ces démons très jeunes. D'ailleurs, Buica a dit que quand elle avait 16 ans, elle chantait, elle clapait des mains dans la rue. En rentrant de l'école, on entendait de la musique qui s'échappait des fenêtres. Beaucoup de poètes qui fuyaient la répression franquiste se sont cachés dans les quartiers gitans. C'est là qu'ils ont écrit de sublimes textes flamenco chantés par les gitans. Je pense qu'on a tout dit de Buica et qu'il faut surtout écouter la musique de Buica. Et puis ses paroles, c'est une marginale. Il faut la voir sur scène. Je sais que le moment, on a tous nos souvenirs. Mais une chose qu'on a de Buica, Pascal a partagé la même chose, c'est quand elle est sur scène. On a l'impression qu'elle prend son temps pour entrer dans le spectacle. en buvant un petit coup aussi de temps en temps. Et que finalement, c'est au moment de terminer le spectacle qu'elle commence à vouloir rester sur scène. Moi, je n'ai pas eu la chance que Pascal a eu de la voir se battre pour rester à la fin d'un spectacle et continuer à jouer. Mais c'est vrai qu'on a l'impression souvent que c'est quand le spectacle se termine que le spectacle commence avec cette femme. Et puis il y a ces entrevues qu'il faut aussi lire. Un artiste n'est pas celui qui chante ou peint, mais celui qui fait de sa vie un art. Et Pascal sera très d'accord. Je vous signale que Pascal Smart, c'est un artiste peintre, parce que je l'ai pas présenté. Pascal Smart est un artiste peintre. C'est le plus connu internationalement de la jeune génération de peintres haïtiens. Et il partage absolument le point de vue de Bouika sur cette question. Et elle dit plus loin, pour moi, la qualité de la musique ne dépend pas de la voix, mais de l'histoire qu'elle véhicule, car la voix fluctue avec les circonstances. Ma voix n'est pas spéciale, je ne l'ai pas travaillée, car personne ne peut m'apprendre comment chanter. Toutes les voix sont belles si elles disent des sentiments. Ce soir à Jazz Pluriel, Bouika pour vous, mesdames et messieurs, nous interprète Volver.

Bouika, ce soir pour vous à Jazz Pluriel. On va écouter une chanteuse extraordinaire qui est une des figures les plus marquantes du jazz contemporain, mais aussi du blues. Il s'agit de Catherine Russell, qu'on avait surtout connue aux côtés de David Bowie. Jusqu'en 2003, entre 2002 et 2004, elle a beaucoup travaillé avec David Bowie. En tant que membre de la bande, elle chantait, elle faisait le chœur, mais elle jouait aussi à la guitare, elle jouait aux percussions, elle jouait au clavier, hein, au piano. C'est une instrumentiste parfaite, extraordinaire. Elle va commencer sa carrière seule et consacrée entièrement au jazz en 2004 avec la suspension de la tournée et aussi de la carrière de David Bowie. Elle va marquer un nouveau dévouement à sa carrière solo en tant que chanteuse de jazz et de blues de premier plan et interprète respectée des normes populaires mais aussi des normes oubliées. Ce soir à Jazz Pluriel, Catherine Russell nous chante « I'm sticking with you baby ».

Catherine Russell à Jazz Pluriel. La BBC l'a incluse dans sa liste des icônes du continent africain. Time Magazine l'a appelée la première diva africaine et elle fait partie de la liste établie par The Guardian des 100 femmes les plus influentes au monde. Forbes Magazine l'a fait figurer comme la première femme dans la liste des 40 célébrités les plus importantes d'Afrique. Le Daily Telegraph l'a décrit en 2012 lors des Jeux Olympiques de Londres comme la reine incontestée de la musique africaine. Elle écrit parfois dans le New York Times également. Mesdames, Messieurs, j'ai nommé la figure peut-être la plus connue de la musique béninoise, Angélique Kidjo. Ses influences musicales, on pourrait les situer comment, Pascal? Parce que Angélique Kidjo fait à la fois de la pop, qu'on va dire de la pop africaine si on veut. Elle interprète aussi de la musique caraïbe, le zouk, la rumba, le jazz, le gospel, la salsa. Et aussi, quand je dis salsa, c'est réducteur, c'est beaucoup de pratiquement tous les styles de musique latino-américaine. Et cela se comprend aussi, parce que quand on lui pose la question « quel artiste ?» l'a le plus influencé, Angélique Kidjo répond qu'elle est influencée, inspirée, tout ce qu'on veut, par les artistes qui ont bercé son enfance, allant de Bella Bellow, James Brown, Aretha Franklin, Jimi Hendrix, Miriam Makeba et Carlos Santana. Mais il faut comprendre aussi, moi je sais pas, si on me demande quelle interprétation que j'aime le plus de Angélique Kidjo, en dehors de des musiques qu'on connaît et qui ont fait son succès au fil des années, comme Agolo, Wewe, Aduma, Rombolombo, Africa et Batonga, tout ce qu'on veut, il y a cette interprétation sublime de Summer Times de Gershwin, ou le Boléro de Ravel, ou bien le Vaudou de Chili. Mais celui que je préfère, c'est le Summer Time. Mais ce que je vous propose ce soir, pour faire original, on va écouter à Jazz Pluriel, c'est lié Angélique Kidjo.

Angeliki Jo, à Jazz Pluriel. Le 11 février 2012, quand on a diffusé les premières images de sa résidence, où on disait qu'apparemment, elle était morte, je crois que le monde a eu un choc. Et chaque personne, probablement, comme on fait dans les moments d'événements particuliers, aurait une manière d'expliquer le choc qu'a représenté ce départ. 11 février 2012, cette jeune chanteuse, actrice, productrice, elle avait commencé par être mannequin, bon, il faut dire aussi mannequin américaine, est morte, laissant vraiment ses fans dans une douleur, une tristesse extrême. On l'a connue surtout avec le film Bodyguard, aux côtés de Kevin Costner, qui est le film qui est sorti en 1992, dont elle a interprété aussi la bande originale du film. C'était un énorme succès avec plus de 410 millions de dollars de recettes mondiales. Quant au disque, quant à la bande originale, elle s'est vendue à 44 millions d'exemplaires. L'extrait « I Will Always Love You », reprise par beaucoup d'artistes dont Dolly Parton, au niveau de la meilleure vente de single de tous les temps avec 12 millions d'exemplaires vendus. Un peu pour vous dire ce que Whitney Elizabeth Houston représentait. Et quand je dis que tout le monde ou presque avait ressenti une douleur extrême, énorme, ce n'est pas peu dire, vous en conviendrez. Mais c'est surtout, je discutais avec une amie sur ce que la fin de Whitney a représenté. Véritable gaspillage. Elle est plongée, et comme c'est arrivé avec beaucoup d'artistes, elle est tombée dans l'enfer de la drogue, et on rendra responsable son mari de l'époque, parce qu'elle allait en septembre 2006 elle allait épouser Bobby Brown en 1993, je crois 92-93, elle s'était mariée à Bobby Brown, et on a toujours dit que c'était le mauvais départ. Bobby Brown qui allait faire plonger dans l'enfer de la drogue quelques années plus tard, Whitney Houston. Mais ils vont quand même rester très longtemps ensemble. Et ils vont avoir une fille ensemble, Bobby Christina. C'était des années très difficiles, les années 2000, pour Whitney Houston. Elle avait été arrêtée à l'aéroport de Hawaï aux États-Unis en possession de drogue. Elle était incapable d'assister à une remise de prix aux Oscars, etc., etc. C'était la descente aux enfers. Le 11 février 2012, c'était le jour fatidique. Elle séjournait dans un hôtel où devait avoir lieu un gala. Des médicaments sont retrouvés auprès d'elle et sa mort est confirmée peu après l'arrivée des ambulanciers. Des membres du personnel de sécurité de l'hôtel auraient vainement tenté de la ranimer avant l'arrivée des secours. Son corps était emmené le dimanche matin à la morgue et elle est morte à l'âge de 48 ans. Je signale que, puisque je vous dis qu'elle tentait de revenir, elle devait même figurer le soir même de sa mort parmi les invités du gala du producteur Clive Davis, soirée qui précédait la 54e cérémonie des Grammy Awards du dimanche 12 février 2012. La star n'était d'ailleurs rendue... C'était d'ailleurs rendu aux répétitions du spectacle le jeudi précédent, et selon une personne présente, elle semblait perturbée, était en sueur, et son haleine sentait l'alcool et le tabac, donc elle avait replongé dans l'enfer de la drogue. Mais on retiendra de Whitney Houston sa voix extraordinaire et ses performances extraordinaires. C'est la seule de son époque à pouvoir être comparée à Michael Jackson en termes de popularité. Après, bon, il y a aussi Madonna, il y a aussi Prince, puisqu'ils sont de la même génération.
Donc, on retiendra les bons souvenirs de Whitney Houston, en particulier si vous ne l'avez pas encore vu. Allez voir le film Bodyguard. Ça vous donnera un petit peu de fraîcheur sur celle qui est immortelle. Hein? Whitney Houston fait partie des immortels. On va écouter ce soir sur la scène de Jazz Pluriel. I looked.

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1: Je vais vous proposer d'écouter une autre belle voix, et je vous ai parlé de nuances qu'on veut faire sortir à cette émission, et c'est pourquoi l'émission s'appelle Jazz Pluriel. On va écouter Emeline Michel. Hein. Emeline, jusqu'à présent, a eu des disques à plus ou moins à consonance jazz. De temps en temps, on retrouvait un peu de jazz là-dedans. Quand qu'on mélodie, ça c'est entre autres choses, ok. Mais ce disque, le dernier d'Emeline Michel, est peut-être celle qui aurait pu être qualifiée de disque jazzé. Quintessence, c'est un disque dépouillé. Où on va découvrir tout le talent d'Emeline Michel. Emeline Michel qui depuis quelques années s'occupe elle-même de sa carrière. On aurait pu citer plusieurs hits d'Emeline Michel qui est très connue également sur la scène internationale. C'est peut-être une des figures les plus connues sur la scène internationale comme artiste haïtien. Que ce soit Plaisir Misère, Tant qu'on mélodie, comme je le disais, Femme Flamme et autres Akaikao comme succès très connu. Moi, ce que je vous propose honnêtement, de prendre le temps et d'écouter ce disque. On remarquera que le disque d'avant était aussi un disque extrêmement intéressant. Où elle parlait de ses expériences, parce que souvent, Emeline, et c'est ce qui fait son charme, parle d'expériences vécues, qu'elle transmettrait bien à son public. Quintessence, c'est un disque absolument à voir. Je vous propose ce soir, à Jazz Pluriel, d'écouter ou de réécouter, mesdames et messieurs, Mbaka Domi.

Emeline Michel à Jazz Pluriel ce soir pour vous, mesdames et messieurs. Si je vous dis close your eyes, hein, ça vous dit quelque chose? Ben oui, c'est l'auteur de Close Your Eyes qu'on va écouter ce soir, mais pas avec cette musique. Il y a un petit rien qu'on va écouter, hein. Close Your Eyes, c'est son premier album qui est sorti en 1997, mais elle a sorti entre-temps 5 autres albums. Elle a aussi eu des participations à des albums importants de Tomlinson, qui a remporté le prix de l'album de l'année au BBC Jazz Awards en 2006. Elle-même a remporté le prix de meilleur vocaliste au British Jazz Award en 2001 et BBC Jazz Award en 2002. Son album The Boy Next Door a été certifié disque d'or en France en septembre 2006 dans l'adaptation de Richard Longcrène de Richard III, paru en 1995. Elle chante une version jazz d'un poème de Christopher Marlowe, The Passionate Shepherd to His Love, ce soir à Jazz Pluriel. Extrait du disque Dreamer in Concert. Je vous propose, mesdames et messieurs, d'écouter ces petits riens de Stacey Kent.

Je soulignerai que Stacy Kent a sorti un album, si ça vous dit, si vous passez par chez un disquaire, si vous faites une petite visite. Vous pouvez explorer aussi cet album hommage à la musique brésilienne de Stacy Kent qui s'appelle The Changing Lights, où Stacy Kent revisite notamment ses chansons favorites de Bossa Nova. Tout ce qui est Bossa Nova souvent est qualité, c'est particulier. Alors, parlant de Bossa Nova, donc un petit clin d'œil au Brésil, celle qu'on va écouter justement brésilienne, elle est née à São Paulo le 17 avril 1980 dans une famille de musiciens. Son père est un compositeur, arrangeur et musicologue. Et c'est d'ailleurs grâce à son père qu'elle va découvrir les compositeurs de musique classique brésilien, en particulier Heitor Villa-Lobos, Ernesto Nazaré et Orlando Silva. Elle décide de devenir musicienne et à la fin de son adolescence, depuis l'âge de 15 ans, elle décide qu'elle allait être musicienne de profession. Elle va étudier la théorie musicale, elle va étudier la guitare acoustique brésilienne, qui est le violão. Ces chansons, vous allez le voir si vous tombez sur un disque de Seoul, ces chansons sont révélatrices de nombreuses influences, nombreux styles, samba, valse, coro, soul, rhythm and blues, hip-hop, afrobeat, électro-jazz. Elle joue de tout, c'est où? En particulier, elle aime quand même citer comme influence fondamentale Billie Holiday, Ella Fitzgerald, Lauryn Hill et Erykah Badu. Erykah Badu, c'est un autre phénomène que je vais vous faire écouter tout à l'heure. Hein. Avant la fin de cette émission, on espère vous faire écouter Erykah Badu. Mesdames, messieurs, sur la scène de Jazz Pluriel ce soir, Maria do Seu Whitaker Poças, plus connue sous le nom de

c'est où sur la scène de Jazz Pluriel ce soir? C'est où qui a un succès international depuis quelque temps, principalement aux États-Unis, mais aussi en France et dans d'autres pays, en Hollande, en Italie, au Canada. Mais en France, on l'a reconnue comme l'une des révélations musicales. D'ailleurs, on dit de Céou qu'elle est probablement le nouveau, qu'elle représente probablement le nouveau visage dans la scène musicale brésilienne. Puisqu'on parle de petits monstres de la musique qui montent, on va quitter le Brésil pour aller complètement de l'autre côté, en Asie. Donc on va laisser le continent américain pour aller en Asie. Et parce que je suis toujours fasciné de voir la capacité d'artistes de ce continent-là à s'approprier certains genres musicaux, en particulier le jazz. On a parlé de plusieurs expériences, comme par exemple une expérience haïtiano-japonaise que j'aime beaucoup, Haïti et le Japon, que ça s'appelle, le disque s'appelle Haïti-Japon, qui est extraordinaire, avec une pianiste japonaise, un tambourineur haïtien, Azoy, qui chante également, et un pianiste haïtien, qui est Eddie Prophète. Il y a une autre expérience, toujours dans la même veine, avec un guitariste que j'aime beaucoup, un guitariste haïtien qui s'appelle Jimmy Jean-Félix. Et ces expériences-là m'ont ouvert très vite les yeux sur la musique asiatique, le jazz asiatique qui n'existe pas, mais sur les musiciens asiatiques qui font du jazz.

Et celle-là, celle que nous allons écouter, a commencé à faire de la musique depuis très jeune. Mais c'est surtout sous l'influence de son père, un peu comme ça se fait dans les familles traditionnelles. On va vous pousser à aller vers la musique. Et de toute façon, les musiciens les plus connus sont issus de familles où la musique a quand même été quelque chose de fondamental. Le père de Yun Sunna était chef de chœur et sa mère était actrice de comédie musicale, hein, en Corée. Et elle n'était pas intéressée, malgré les efforts de ses parents. À un certain moment, elle est vendeuse dans une entreprise de mode. Et c'est là qu'elle va se lancer dans une première expérience de chanteuse avec le Korean Symphony Orchestra sur un répertoire de gospel. Elle participe ensuite à plusieurs comédies musicales. Ses performances lui valent à un certain moment ses premières récompenses et les sollicitations de plusieurs compagnies également. Et à ce moment-là, elle dit, ah, ça peut devenir sérieux. On va commencer à prendre la chose sérieusement. Et ce n'est qu'en 1995 qu'elle choisit d'aller à Paris pour étudier la musique et le chant. Et évidemment, elle avait un penchant naturel pour le jazz, et c'est là que Yun Sunna va produire plusieurs disques. Elle a sorti d'ailleurs en 2010 un disque fort agréable, Same Girl, toujours avec autant de talent. Same Girl, mesdames et messieurs, c'est d'ailleurs un extrait de Same Girl que nous allons écouter ce soir, qui s'appelle My Favorite Things.

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2: Yun Sunna, my favorite things. Clin d'œil à John Coltrane. On va écouter cette chanteuse qui est dont le style est très symptomatique de mélange de sa génération et d'une génération plus jeune. Je la situe plus ou moins pour vous dire qu'elle est née en 1952 dans l'état de Géorgie. Elle a commencé sa carrière en se produisant dans des clubs, comme c'est souvent le cas avec les jeunes chanteuses, mais aussi les jeunes musiciens de Cincinnati à Saint-Tropez. Mais c'est au milieu des années 70 qu'elle s'est fait un nom en chantant aux côtés de grands jazzmen comme George Benson ou Cannonball Adderley. Par la suite, elle a accompagné Bootsy Collins, Johnny Bristol, Quincy Jones, Al Jao et bien d'autres. Elle s'est ensuite fait remarquer sur le tube planétaire des vétérans du R&B Jazz, les Crusaders, Street Life en 1979. Cette chanson qui a, faut-il le rappeler, a dominé les palmarès du jazz pendant au moins 20 semaines et qui est devenue depuis un classique du raw groove et du disco. Un mélange incroyable entre les deux styles. Son nom, Randy Crawford. Vous allez entendre tout le groove que cette femme a à l'intérieur d'elle. Randy Crawford, ce soir, nous interprète à Jazz Pluriel, mesdames et messieurs, Tell Me More and More and Then Some.

Wendy Crawford à Jazz Pluriel ce soir. Nous allons écouter celle qu'on connaît en général comme Norah Jones. C'est elle d'ailleurs qui a officiellement choisi de changer son nom, parce qu'à l'origine elle s'appelait Getali Norah Jones Shankar. Elle est l'une des filles du célèbre joueur de sitar indien Ravi Shankar et de la productrice américaine Sue Jones. La carrière de Norah va être lancée, on va surtout la connaître au début des années 2000 avec la sortie de son premier album, mais qui était aussi un coup de génie, un coup de maître. Come Away With Me s'est vendu à plus de 20 millions d'exemplaires. Avec ce disque, elle va recevoir aussi 5 Grammy Awards, dont celui de la meilleure nouvelle artiste. Son second album, Feels Like Home, sort en 2004. Son troisième album, Not Too Late, en 2007. Et The Fall, quatrième opus en 2009. Norah Jones a vendu plus de 40 millions d'albums dans le monde entier. Avec ces disques, et elle se passe de présentation, hein. Elle a joué avec, elle a enregistré, et c'est un des disques que j'aime beaucoup. Elle a joué avec beaucoup de monde, mais elle a enregistré un disque en duo avec Ray Charles. C'est une petite merveille. La chanson Here We Go Again a obtenu au moins 2 Grammy Awards, dont celui de meilleur duo de l'année et meilleure chanson de l'année en 2005. Elle a participé aussi avec Bob Dylan au concert anniversaire de 10 ans du géant de la vente en ligne Amazon. Elle a chanté en duo avec Dylan sur I Shall Be Released, mais c'est pas ce qu'on va écouter ce soir. Je vous propose Norah Jones dans Those Sweet Words.

Norah Jones à Jazz Pluriel ce soir. Il faut voir aussi ce film, parce qu'elle a fait du cinéma aussi, Norah Jones. Il faut voir My Blueberry Nights, où elle partage l'affiche avec Jude Law et Natalie Portman. C'est le film, elle avait même fait du bruit hein, au Festival de Cannes en 2007. Quand le film est sorti, elle est donc aussi actrice de cinéma. Elle est considérée depuis quelques années comme étant une figure importante de la scène jazz, en particulier au Canada. Son nom, Diana Krall, hein, ça vous dit quelque chose? Elle a joué à plusieurs reprises sur la grande scène du Festival de Jazz de Montréal, la scène principale, hein, dans le quartier des spectacles. Elle était encore au rendez-vous cette année. Diana Krall, et qui a joué avec les grands noms comme Ray Brown, l'ancien mari de Ella Fitzgerald, et qui durant longtemps a été membre également du trio d'Oscar Peterson et de Jeff Hamilton. Et puis un jour, après l'avoir entendu, Brown et Hamilton ont persuadé Diana Krall de déménager à Los Angeles. Et c'est là qu'elle va faire son devoir. Elle va étudier avec le pianiste Ginny Rawls, avec qui elle va commencer à chanter. Ensuite, elle va prendre contact avec des professeurs et des producteurs influents. Elle a vraiment fait son travail, son devoir de maison. Elle reviendra au Canada 3 ans plus tard, après avoir déménagé à New York en 1990. Elle se marie avec le musicien Elvis Costello. À soi dit en passant, à un certain moment, on disait que Elvis était un peu trop présent dans la carrière de Diana Krall. Mais là maintenant, elle s'est reprise en main. Ils sont toujours ensemble. C'est pas ce que j'ai dit. Ne dites pas que j'ai dit qu'ils se sont séparés. Mais je dis que elle a pris de la maturité et Elvis Costello est un peu moins présent dans sa carrière. Ce soir, j'ai envie de vous faire écouter. Pas All of You, qui All for You, qui est un des disques qui a obtenu le plus de Grammy pour Diana Krall, qui a occupé aussi pendant au moins 70 semaines le classement jazz du Billboard. Ce soir, c'est autre chose qu'on va écouter. On va écouter The Look of Love. The Look of Love, qui a été créé par Klaus Ogerman, qui intègre le top 10 du Billboard en 2001 et arrive à la première place au Canada, où il obtient 4 disques de platine sur ce merveilleux disque The Look of Love. On va écouter un classique. Bésame, bésame mucho. Diana Krall ce soir pour vous, mesdames et messieurs, à Jazz Pluriel.

Dana Crawl à Jazz Pluriel pour vous ce soir. J'ai parlé d'elle, on vous l'a déjà présentée lors de l'édition consacrée au jazz haïtien. Elle est celle qui fait courir le monde du jazz ces derniers temps, en particulier au cours des depuis les deux dernières années. Elle a des racines en Haïti puisque son père est haïtien, sa mère guadeloupéenne. Elle a débuté le piano à l'âge de 5 ans, le chant choral, le lyrique à 8 ans. Depuis, elle poursuit des études de jazz, piano, chant, chant lyrique, chant baroque, conservatoire de musique d'Aix-en-Provence. Connue pour son interprétation originale des standards, mais également pour celle de morceaux du répertoire de jazz rares et qui sont peu enregistrés. J'ai nommé, mesdames et messieurs, Cécile McLaurin-Salvant, qui a débuté sa carrière en Europe et aux États-Unis, où elle se produit accompagnée par des musiciens comme Jean-François Bonnel, Rodney Whittaker, Don Nimmer, Wynton Marsalis, Rhoda Scott, Jackie Terrasson. Ce soir, Cécile McLaurin-Salvant nous interprète Woman Child. C'est d'ailleurs le titre du disque.

Tout à l'heure, je vous ai parlé de Erika Badu très vite, style éclectique, en faisant allusion à Seoul, puisque elles ont travaillé ensemble, et Erika Badu est pour Seoul un exemple à suivre. Et je vous avais promis de vous faire écouter Erika Badu. On a cherché très vite. Pascal a été à la discothèque nous chercher donc à ce disque de Erika Badu qui va vous permettre de découvrir donc l'éclectisme du style. On a surtout connu Erika Badu quand elle a joué dans le film Blues Brothers, qui est sorti en 2000. Elle jouait le rôle de la magicienne Queen Mossett. Un rôle important et remarquable dans ce film. Mais elle a joué avec beaucoup de gens, et c'est la musique, la street music. C'est la musique de rue, où elle va mélanger aussi du jazz, du blues. Elle a connu du succès avec le groupe hip-hop Erika Free. Nous écoutons ce soir Erika Badu dans Afro Blue.

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